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2: Il est 6h, bonjour et bienvenue sur Radio J. Nous sommes le mardi 16 juin 2026, ravi de vous retrouver ce matin, 3 heures d'actualité, vous le savez, de 6h à 9h et tout de suite, c'est le sommaire de cette édition.

0: avec Éléonore Claude. Bonjour ma chère Éléonore.
1: Bonjour ma chère Ilana, bonjour à tous.
0: Et bonjour mon cher Greg Labadie.
2: Et bonjour très chère Ilana, bonjour à tous.
0: Ça va bien les amis, vous êtes en forme ce matin pour ravir nos auditeurs.
2: Bien sûr.
1: Comme toujours,
0: effectivement, vous êtes bien là, la Dream Team du matin. Pascal Sunshine également, qui fait partie de la Dream Team, qui sera avec nous à partir de 6h07 pour commenter l'actualité en Israël. Et puis on va parler d'un carnet de vacances ce matin en hébreu. Et oui, Eli Cohen qui sera avec nous de Accours d'Hébreu, qui va nous parler de ces deux magnifiques carnets de vacances. Vous pouvez nous regarder sur YouTube, un pour enfants, un pour adultes. Et puis tout à l'heure, avant 7h, c'est Stéphane Zibi qui sera à nos côtés pour sa chronique tech. On va parler d'intelligence artificielle, mais que se passe-t-il notamment à Washington? À tout à l'heure. Actualité, cette déclaration, le combat n'est pas terminé, assuré hier soir Benjamin Netanyahou.
1: Oui, lors d'une conférence de presse, le premier ministre israélien a réagi pour la première fois à l'accord entre les États-Unis et l'Iran. Ma mission de vie est de lutter contre les programmes nucléaires iraniens, a-t-il déclaré, se félicitant d'avoir supprimé la menace d'anéantissement nucléaire immédiate contre Israël. Nous avons causé d'énormes dommages à l'économie iranienne, certains l'estiment à 1 milliard de dollars, écoutez-le.
0: Nous avons établi des zones de sécurité profondes autour de l'État d'Israël. Nous l'avons fait à Gaza, au Liban, en Syrie, où nous avons d'ailleurs détruit l'ensemble de l'arsenal de l'armée d'Assad, qui constituait un maillon central de l'axe du réseau. Je veux être clair, nous resterons dans ces zones de sécurité aussi longtemps que nécessaire pour protéger notre pays. Car après le 7 octobre, j'ai posé un principe simple. Israël ne permettra pas aux organisations terroristes de s'établir à nos frontières, de creuser des tunnels terroristes à l'intérieur de notre territoire.
1: Le premier ministre israélien Benjamin Netanyahou, hier déjà, le gouvernement confirmait qu'il continuerait à défendre le nord du pays, indépendamment de tout cadre négocié entre l'Iran et les États-Unis. Et puis, hier soir, Tzahal a intercepté des roquettes du Hezbollah. Elles visaient des soldats israéliens, plutôt une frappe de drone israélien frappait le sud du Liban.
0: Et puis, pendant ce temps, suite à l'accord avec l'Iran, le détroit d'Ormuz est déjà partiellement rouvert.
1: Si les détails du mémorandum d'entente seront rendus publics d'ici 24 à 48 heures, les dernières mines du détroit sont-elles en cours de neutralisation et la voie ne sera entièrement ouverte que vendredi, date à laquelle une cérémonie de signature formelle est prévue. Cette nuit, le vice-président américain J.D. Vance a dit s'attendre à ce que l'Iran n'applique pas de péage dans le détroit d'Ormuz. Il a par ailleurs décrit le protocole comme un document général d'une page et demie, exigeant que Téhéran cesse de financer les mandataires terroristes régionaux pour obtenir des avantages. Écoutez-le.
0: Premièrement, le détroit d'Ormuz a été ouvert immédiatement. Vous voyez déjà les prix du pétrole baisser sensiblement et je pense qu'ils ne vont faire que continuer à baisser. Deuxièmement, cela garantira que l'Iran n'aura jamais d'armes nucléaires. Et troisièmement, cela dit, si les Iraniens sont prêts à changer de comportement, s'ils sont prêts à se conduire comme un pays normal, à cesser de tenter de construire une arme nucléaire, à cesser de tenter de financer le terrorisme, alors nous sommes prêts à transformer en profondeur notre relation avec eux.
1: J.D. Vance, le vice-président des États-Unis. De son côté, Emmanuel Macron a lui réitéré l'offre d'une mission militaire conjointe franco-britannique dans le détroit d'Ormuz. Désormais, le pétrole devrait bientôt couler à flot, selon les mots de Donald Trump. En France, le prix de l'essence devrait baisser, atteignant 1,80€ au litre. Et puis, pour le moment, pas de retour des prix d'avant-guerre, toutefois.
0: Et puis aux États-Unis, il avait harcelé ses voisins. Bruce Lyon, héritier fortuné, a été arrêté et inculpé pour menace à caractère terroriste et antisémite.
1: Torse nu depuis son balcon, l'héritier de la marque de raisins secs, Lyon Raisins, avait proféré des insultes antisémites à répétition, y compris en présence d'enfants durant des offices religieux du rabat de Pacific Palisade en Californie. L'individu avait également diffusé de la musique chrétienne plein volume dans l'intention déclarée d'importuner la communauté juive voisine. Bruce Lyon, connu des services judiciaires, aurait également tenu des propos racistes envers des personnes noires.
0: Et puis en France, la députée Renaissance Caroline Yadan dénonce un événement appelé Justice for Palestine, financé par le Parlement européen.
1: Oui, l'événement est prévu pour le 17 juin à Strasbourg. Et puis l'affiche du meeting-concert qui doit réunir les députés Rima Hassan et Manon Aubry, ainsi que le rappeur Medine, fait apparaître le logo du Parlement européen et la mention financée par le Parlement européen. Dans un courrier adressé à la présidente de ce Parlement, Roberta Metsola, Caroline Yadan dénonce donc une confusion entre initiatives partisanes et institutions européenne. Pas de réaction pour l'instant du côté du Parlement.
0: Et puis, pour terminer, à la veille du match France-Sénégal, la cause du journaliste Christophe Glaise s'invite en conférence de presse de l'équipe de France.
1: Détenu en Algérie depuis mai 2024, incarcéré depuis juin 2025 et condamné à 7 ans de prison pour apologie du terrorisme, le reporter a quand même pu, par l'intermédiaire d'un confrère, poser une question au sélectionneur Didier Deschamps. Ce dernier a dit espérer qu'il puisse lui poser ses questions lui-même le plus rapidement possible. Sa libération dépend désormais d'une éventuelle grâce du président algérien Abdelmadjid Tebboune.
0: Merci beaucoup Éléonore, on vous retrouve évidemment tout au long de cette édition sur Radio J. Un point sur la météo de ce mardi matin. Le soleil domine au sud de la Loire, tandis que le nord est sous un ciel très nuageux, mais avec une grande douceur dès le lever du jour. Et puis ça va se réchauffer très nettement. Cet après-midi, il va faire quand même très chaud. Quelques passages nuageux dans une ambiance lourde. Il fera 20 à 26 degrés dans le pays, 29 à 35 plutôt du côté du sud de la France. Et puis en Israël, il fait très chaud ce mardi à Jérusalem, 30 degrés aujourd'hui, 27 un peu plus frais à Tel Aviv et Haïfa, 38 à Eilat.
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0: Merci de votre fidélité. Ce matin, nous retrouvons notre correspondante à Jérusalem, Pascal Zonshine. Bonjour Pascal.
4: Bonjour Ivana.
0: Merci d'être avec nous ce matin. On va évidemment faire le point sur les dernières déclarations de Benjamin Netanyahou, mais est-ce qu'il s'est passé à nouveau cette nuit des accrochages, si je puis dire, des combats au nord d'Israël?
4: Alors, pas cette nuit, mais hier, il y a encore eu des accrochages entre le Hezbollah et Tsahal. L'Iran répète d'ailleurs que l'arrêt des hostilités, le retrait de Tsahal du Liban est une des conditions de l'accord avec les États-Unis. Hier, le Hezbollah a tiré des roquettes, des missiles anti-chars et des obus de mortier contre les troupes israéliennes déployées au sud Liban. La défense antiaérienne a intercepté toutes les roquettes. Il n'y a pas eu de blessés dans les rangs de Tsahal. Les forces de sécurité israéliennes de leur côté ont effectué 3 frappes ciblées contre des terroristes qui approchaient de leur position. Sur le terrain, les troupes attendent de nouvelles consignes du gouvernement. Est-ce qu'il y a une limitation des opérations? Est-ce qu'un retrait est prévu? Quelle est leur mission? Pour l'instant, rien de clair, ce qui inquiète d'ailleurs aussi les habitants des localités frontalières de Haute-Galilée.
0: Alors, on va faire le point sur ces déclarations de Benjamin Netanyahou. Il a dit beaucoup de choses hier, le Premier ministre israélien. D'abord que la guerre, tout simplement, n'était pas terminée, Pascal. Et ça, c'est peut-être le premier élément important à prendre en compte.
4: Oui, c'était d'ailleurs la première conférence de presse de Benjamin Netanyahou depuis le mois de mars. Il l'avait tenue la dernière, justement, en plein cœur de la guerre contre l'Iran. Le Premier ministre n'a pas commenté le contenu du protocole d'accord irano-américain dont il a admis ne pas connaître le contenu. Le Premier ministre a choisi en revanche de revenir sur les opérations contre l'Iran, celles qu'Israël avait lancées seule au mois de juin et l'opération conjointe avec les États-Unis du mois de février. Nous avons éloigné une menace de destruction imminente. L'Iran fonçait vers le nucléaire. Si nous n'avions pas agi en juin et puis en février, l'Iran aurait déjà des bombes, a affirmé Benjamin Netanyahou. Nous avons sauvé Israël de la destruction et repoussé la menace pour des années, a affirmé le Premier ministre israélien. Benjamin Netanyahou a par ailleurs assuré qu'Israël resterait dans les zones de sécurité qu'il a établies à Gaza, en Syrie et au Liban aussi longtemps que nécessaire.
0: Et puis, il est aussi revenu assez timidement sur sa relation avec le président américain Donald Trump. Alors, il n'a pas fait de grandes phrases comme peut le faire le président américain. Il n'a pas été irrespectueux. Il a simplement dit que parfois, il n'était pas d'accord entre eux, Pascal.
4: Oui, ce qui est la formule généralement employée par les chefs de gouvernement israéliens en cas de désaccord avec la Maison-Blanche. Benjamin Netanyahou a en revanche insisté sur sa relation étroite et longue avec le président Trump. Je sais comment parler aux dirigeants américains, je le fais au mieux et pour nos intérêts sécuritaires, cela demande beaucoup d'expérience, a indiqué Benjamin Netanyahou, ce qui était en fait aussi une pique politique à l'égard de ses adversaires. Il ne faut pas oublier qu'Israël est aussi en période électorale et qu'une partie de la campagne actuelle menée par Benjamin Netanyahou, c'est justement de dire qu'il est le seul à savoir comment dialoguer avec les Américains et surtout le seul à parler couramment l'anglais américain spécifiquement, ce qui d'ailleurs, il faut le rappeler, est aussi le cas de Naftali Bennett.
0: Et d'ailleurs, c'est intéressant, vous parlez de période électorale. Benjamin Netanyahou en a aussi profité hier pour dire qu'il se présenterait aux prochaines élections législatives.
4: Oui, la question lui a été posée par les journalistes, puisque cette fois-ci, c'était bien un échange avec les médias et non pas des déclarations préenregistrées. « Je me présenterai aux élections et je gagnerai », a affirmé Benjamin Netanyahou. Donc, il a levé le doute quant à sa participation à la prochaine campagne législative.
0: Oui, d'ailleurs, parce que hier on a vu que Yair Golan, notamment le chef des démocrates, donc de l'opposition, s'en est pris assez vivement à Benjamin Netanyahou en disant qu'il avait été faible et que l'échec de cet accord entre guillemets avec l'Iran était aussi de la faute de Benjamin Netanyahou, hein, Pascal. D'ailleurs, est-ce qu'il y a eu d'autres réactions peut-être dans l'opposition hier?
4: Il n'y a eu que des réactions dans l'opposition, justement, qui a occupé en fait le vide de la communication gouvernementale, puisque en fait la première prise de position publique du gouvernement israélien après l'annonce d'un protocole d'accord entre les États-Unis et l'Iran, c'était cette conférence de presse de Benjamin Netanyahou qui s'est tenue hier à 21h heure d'Israël. Entre-temps, évidemment, tous les leaders de l'opposition sont montés au créneau. Si l'accord avait été conclu par le gouvernement précédent, Netanyahou nous aurait accusé de trahison, a notamment affirmé à Victor Lieberman, qui a estimé qu'après avoir conduit Israël vers le pire désastre sécuritaire de son histoire le 7 octobre, le gouvernement nous conduit maintenant vers le pire désastre diplomatique jamais subi par l'État d'Israël. Benny Gantz a parlé d'un échec diplomatique sur cet accord. Naftali Bennett lui parle de tournant dangereux pour la sécurité d'Israël. Et Yair Lapid a accusé Benjamin Netanyahou de s'être effondré au moment décisif. Jamais on n'a vu un échec aussi complet que l'échec diplomatique de Benjamin Netanyahou sur le front iranien, a affirmé le chef de l'opposition.
0: Alors, on parle de cet accord avec l'Iran. On a vu hier que dans le détroit d'Ormuz, ça a commencé, en tout cas les activités, commençaient à revenir à la normale. Et dans la nuit, le vice-président américain J.D. Vance a voulu un petit peu préciser les modalités de cet accord. Il a dit que ça ne faisait qu'une page et demie. Est-ce qu'on a plus d'informations en Israël à propos du contenu, justement, de cet accord?
4: Ben d'abord, ce qui est important, c'est que la cérémonie annoncée vendredi à Genève ne sera apparemment que protocolaire, puisqu'en réalité, le protocole d'accord entre les États-Unis et l'Iran a déjà été signé dans la nuit de dimanche à lundi, une signature en ligne de Donald Trump et J.D. Vance côté américain et de Mohammad Kalibaf, le président du Parlement, côté iranien. Vendredi, ce sera en fait l'entrée en vigueur de l'accord et dans une série d'interviews que le vice-président américain a accordé cette nuit à plusieurs chaînes américaines, il a assuré notamment que l'Agence internationale de l'énergie atomique allait reprendre ses inspections en Iran et l'aiderait à détruire son stock d'uranium enrichi, ce qui veut dire que si cette destruction a lieu, ce sera sur le sol iranien. J.D. Vance a toutefois indiqué que le protocole d'accord, vous l'avez dit, Ilana, n'était qu'un document très général d'une page et demie et dont les détails seraient discutés dans la phase de négociation. Et le vice-président américain s'est également dit confiant qu'Israël rejoindrait ultérieurement l'accord entre les États-Unis et l'Iran.
0: Un petit point en quelques secondes, Pascal, avec aussi ces combats qui se poursuivent à Gaza. Benjamin Netanyahou l'a dit, les combats se poursuivront en Syrie, au Liban, à Gaza. Je crois qu'il y a deux commandants du Hamas aussi qui ont été éliminés, hein, dans la nuit.
4: Oui, les opérations de Tsahal continuent pour l'instant à Gaza sur le même format, en attendant évidemment de savoir ce qu'il adviendra aussi du plan Trump pour la bande de Gaza.
0: Et on aura l'occasion de faire le point avec vous. Merci beaucoup Pascal Zonshine, notre correspondante à Jérusalem. On vous retrouve tout à l'heure pour le Zoom Israël. À tout à l'heure.
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0: 6h15, l'essentiel de l'information avec Éléonore Claude. Bonjour Éléonore.
1: Bonjour Ilana, bonjour à tous. Le combat n'est pas terminé. C'est avec ces mots que Benjamin Netanyahou a ouvert sa première conférence de presse hier soir en réaction à l'accord américano-iranien. Le premier ministre israélien s'est félicité d'avoir écarté la menace d'anéantissement nucléaire immédiate contre Israël, estimant notamment que les dommages causés à l'économie iranienne s'estiment à des centaines de milliards de dollars. Sur le terrain, Israël maintient sa ligne. Tzahal a intercepté cette nuit des roquettes du Hezbollah qui visaient des soldats israéliens, tandis qu'une frappe de drone israélien a touché le sud du Liban. Le gouvernement a confirmé qu'il continuerait à défendre le nord du pays indépendamment de tout accord entre Washington et Téhéran. Et puis sur le dossier iranien, justement, le détroit d'Ormuz est déjà partiellement rouvert. Les détails du mémorandum d'entente seront rendus publics d'ici 24 à 48 heures. Et puis la voie maritime ne sera entièrement dégagée que vendredi, date d'une cérémonie de signature formelle. Au G7 à Evian, Emmanuel Macron a de son côté réitéré l'offre d'une mission militaire franco-britannique dans le passage maritime.
0: Merci beaucoup Éléonore. Rendez-vous tout à l'heure à partir de 6h30 sur Radio J.
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0: Elle est chanteuse, auteure, compositrice, rappeuse, productrice et elle n'a que 31 ans. C'est Jasmine Mualem. On va écouter son titre Dame ce matin sur Radio J.

0: Jasmine Wallem ce matin sur Radio J.
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0: Autodidacte passionné, Eli Cohen a transformé ses propres difficultés d'apprentissage en une méthode qui fait aujourd'hui référence. Fondateur de À Cours d'Hébreu, il a permis à plus de 10 000 francophones d'apprendre l'hébreu en ligne au cours des 10 dernières années grâce à un concept innovant mêlant autonomie et accompagnement personnalisé. Et il est avec nous en direct en studio ce matin. Bonjour mon cher Eli.
3: Merci Ilana de cet accueil toujours chaleureux, ça fait plaisir.
0: Eh bien ça me fait aussi très plaisir que vous soyez avec nous le matin si tôt. Alors après le succès de votre Agada pédagogique, on en avait parlé sur Radio J. Vous revenez aujourd'hui avec deux nouveaux carnets de vacances. Vous pouvez vous connecter sur YouTube et les voir. Alors un pour enfants, là, de 6 à 8 ans, et un pour adultes. Alors le but, c'est continuer à apprendre l'hébreu tout en s'amusant pendant l'été sur la plage.
3: Exactement, parce qu'en fait, une langue, c'est un long cheminement. Hein, que tous ceux qui pensent que c'est une disquette que l'on met dans la tête, on se dit, bon, je fais mon alia dans 6 mois, je verrai l'Ulpan sur place, etc. C'est un mauvais calcul, parce que une langue, forcément,
0: c'est vivant.
3: Ça met du temps aussi à s'installer dans le cerveau, on met du temps à comprendre la logique d'une langue, et surtout l'hébreu, c'est une autre planète. C'est un autre alphabet, il n'y a pas de voyelle, on est vraiment totalement perdu. Donc il faut vraiment rentrer dans cette langue progressivement.
0: Ouais. Et alors, comment vous est venue cette idée de carnet de vacances? Est-ce que vous avez eu un petit déclic? Je sais pas.
3: Bah, en fait, sur Un Cours d'Hébreu, nous, notre méthode, elle est en ligne. À la base, ce sont des vidéos, ce sont des cours en vidéo. Mais on a multiplié depuis maintenant 8 ans les supports. Parce qu'on voyait vraiment qu'au niveau papier, au niveau manuel, il manquait des supports aussi bien pour les adultes, mais le manque était cruel chez les enfants. Et là, on essaye de vraiment, il y a beaucoup d'écoles qui nous ont adoptés, mais on veut vraiment être aussi sur le parascolaire, c'est-à-dire être aussi avec les enfants, pour les parents, pendant les vacances.
0: Alors justement, on va peut-être commencer par parler donc de ce carnet de vacances pour enfants. Donc c'est à partir de 6 ans, c'est pour le niveau CP, c'est ça?
3: Alors ça s'appelle Ivrit Bepeula, c'est-à-dire en français hébreu en action. Et c'est 14 thèmes qui sont passés en revue de manière assez succincte pour des enfants de CP qui passent au CE1 ou du CE1 au CE2. Mais attention, c'est fait quand même pour des enfants qui sont en école juive, parce que faut quand même avoir une bonne maîtrise de la lecture.
0: Une bonne base quand même.
3: De la lecture.
0: Alors quand vous dites thème, c'est-à-dire il y a l'école, l'école à regarder la maison, les animaux, et donc il y a plein de dessins aussi, donc c'est assez ludique. Hein.
3: Bon, c'est vraiment très inspiré des cahiers de vacances des grandes maisons, mais justement adapté à l'hébreu, parce que on sait que tout ce qui est apprentissage de l'hébreu, on a une vague une vague idée que c'est toujours des photocopies en noir et blanc, poussiéreuses, écrites tout petit. Et À Cours d'Hébreu a révolutionné tout ça. On a mis la couleur, on a mis le soleil d'Israël à portée de main des enfants et des adultes qui veulent apprendre l'hébreu.
0: Alors, quel type d'activité on peut trouver, par exemple, dans ce carnet de vacances?
3: Alors, il y a des mots croisés, il y a des notions à relier, il y a
0: des coloriages,
3: il y a entouré, etc. C'est vraiment c'est toutes les activités des cahiers de vacances, mais adaptées pour apprendre tout ce qui est autour des thèmes de la maison, de la famille, de une journée type, le visage, le corps, l'école, j'ai faim, j'ai soif, les couleurs, les nombres, etc. Et ça permet à l'enfant d'acquérir des premiers mots tout en, on va dire, s'amusant, bien sûr.
0: Ouais, c'est ça, voilà. C'est ça le but.
3: Mais vraiment tout en s'amusant, vraiment pas encore des feuilles volantes photocopiées noir et blanc qu'ils doivent
0: là tout est dans un carnet aussi, c'est pratique.
3: Là c'est vraiment, on va dire, et l'avantage, là c'est la nouveauté, c'est que c'est bilingue, parce que l'enfant qui
0: c'est pour les francophones,
3: qui est au CP, apprend le français, donc il a besoin aussi d'avoir ce repère de la lecture du français. Donc c'est vraiment, tous nos manuels sont totalement bilingues pour justement avoir toujours ce repère pour pas perdre les gens, parce que c'est vrai que l'hébreu, c'est vite très recalant.
0: Et alors, comment vous avez fait pour faire ce carnet de vacances? Comment vous y êtes pris, de manière méthodique peut-être?
3: Bah, je me suis vraiment inspiré. Moi, c'est moi qui fais tout l'éditorial des cours d'hébreu, et j'avais envie que cela existe, tout simplement. Donc j'ouvre toutes mes inspirations sur la table, et je me dis, ça j'aime bien, ça j'aime, j'aime, j'aime, j'aime. Et qu'est-ce que je me dis à la base? Quel est le programme que j'ai envie d'insuffler à ses enfants que justement malheureusement à l'école juive on n'instruit pas assez sur le sujet. L'école juive remplit beaucoup sa mission de sécurisation, des savoirs fondamentaux, certes, mais de l'hébreu, j'avoue que la mission n'est pas totalement remplie. Et c'est là où un cours d'hébreu a envie de mettre sa pierre à l'édifice pour combler ce vide.
0: Alors ça c'était pour le carnet de vacances enfant, voilà. Et puis il y a ensuite le carnet de vacances pour adultes. Ouais. Alors concrètement, à qui s'adresse-t-il? Quel niveau exactement?
3: Alors il s'appelle Alia Go, et comme son nom l'indique, c'est pour préparer son Alia.
0: Ah oui,
3: ouais, c'est, tout simplement. C'est un carnet de vacances pour préparer son Alia. J'ai pris le vecteur de l'Alia pour faire passer en fait tous les sujets en rapport avec Israël. Donc on a vraiment... Plus de 20 thématiques très concrètes. La Tehoudat Zehout, la santé, l'histoire d'Israël, connaissez-vous Jérusalem, connaissez-vous Tel Aviv, l'arrivée à l'aéroport, le voyage. Voilà, on a vraiment tout ça passé en rue. L'Eurovision.
0: Ouais, la culture israélienne aussi. Pour vraiment bien se fondre dans la masse israélienne.
3: Et toujours, la force d'un cours d'hébreu, c'est le bilingue. Donc, ouais. C'est-à-dire qu'on est toujours pris comme ça par la main. Et on n'est jamais perdu, et on peut comme ça découvrir du vocabulaire, tester son niveau, ouais. Parce qu'il y a un test de niveau, alors ça va.
0: Parce que là, par exemple, si moi j'ai quelques notions d'hébreu, mais vraiment très limitées, est-ce que je peux déjà m'engager sur ce carnet ou pas?
3: Alors, Ilana, il faudra faire un petit passage par le site à cours d'hébreu.
0: Un petit tout le temps.
3: Au niveau faux débutant, voilà, le faux débutant va vous remettre d'équerre sur des notions fondamentales. Qui vont vous permettre de faire ça, parce que le cahier de vacances Aliago, ouais. C'est pour des gens qui ont une bonne notion d'hébreu.
0: D'accord.
3: Des bonnes notions, quand même.
0: Et ce qui est bien aussi,
3: ça se feuillette avec plaisir, quand même, hein.
0: Bah, bien sûr. Alors, on l'a pas dit, d'ailleurs, mais pour les deux carnets de vacances, vous avez mis tous les mots avec les voyelles. Donc ça, c'est pratique aussi, hein.
3: C'est là où c'est à tous les niveaux. Ilana, vous avez tout dit, vous avez compris que le diable se cache dans les détails. et en fait, le problème de l'hébreu, c'est qu'il n'y a pas de voyelles. Et quand on met des débutants face à des textes sans voyelles, écrits tout petits...
0: Oui, ça passe à se prononcer.
3: Ils prennent le cahier et ils le referment. Du mauvais côté d'ailleurs, parce qu'ils savent pas comment ça se prend un cahier hébraïque d'un côté ou de l'autre. Nous, nos livres se prennent de droite à gauche comme l'hébreu. Et c'est le tout voyelle, parce qu'on veut... s'adresser à tous les gens, et on veut que les gens lisent.
0: Ouais.
3: Souvent les hébraïsants apprennent et en phonétique. Attention à la phonétique, c'est à bannir. Mais alors.
0: C'est vrai.
3: Ah oui.
0: Ah oui.
3: Les brunes, ça... on peut apprendre. Vous voulez apprendre de l'anglais en phonétique? The cat is in the kitchen. Z E. Non mais c'est totalement ridicule. Donc l'hébreu s'apprend en lisant uniquement, ouais. Parce qu'on repère les voix.
0: C'est pratique, par exemple, pour lire la Haggadah à Pessah, de lire en phonétique.
3: C'est une béquille. Pour moi, la phonétique, c'est une béquille qui doit.
0: Ouais, je suis d'accord.
3: Ben,
0: ouais.
3: Qui doit servir un temps. Mais attention, l'hébreu, c'est une mal. Il y a un jeu, justement. C'est pour ça que j'ai fait tous ces carnets de jeux, parce que l'hébreu est un jeu. Il y a toute une somme de racines de trois lettres qui nous permettent de créer des mots. Et si on ne lit pas ça dans la langue, on a tout perdu.
0: Ouais. Alors combien de temps ça vous a pris de faire ces deux carnets de vacances?
3: Bon, déjà à cours d'hébreu, c'est l'histoire de 8-9 ans, donc ça commence à dater. Ça, c'est vraiment le gros du gros. Et ces carnets de vacances, c'est à peu près, on va dire, une bonne demi-année.
0: Ah oui, quand même.
3: Ah oui, ouais. En termes d'éditorial et de mise en page.
0: Les images, c'est de l'intelligence artificielle?
3: Non, pas du tout.
0: C'est vrai?
3: Forcément. C'est un vrai travail de graphisme.
0: Oui, c'est ça.
3: C'est un vrai travail de graphisme qu'on génère, bien sûr, des visuels par l'intelligence artificielle ou alors avec des banques d'images. Mais tout est mis avec une cohérence graphique qui est, comment dire, manuelle.
0: Combien de temps par jour vous conseillez de consacrer au cahier pour avoir un petit peu des progrès?
3: Bon, bien sûr, les carnets de vacances, c'est fait pour s'activer et activer son hébreu. Mais la vraie formation, c'est sur acoursdhebreu.com. C'est la vraie formation qui va vous permettre en 150 leçons de passer de zéro à un niveau académique pour faire des études en Israël.
0: Ouais.
3: Voilà, donc c'est pas rien. Et ça se fait, on va dire, il faut faire une leçon tous les deux jours.
0: Tous les deux jours, bon, ça va.
3: Bah, il faut rester. Je veux dire, quand on a un but, un objectif, il faut que ce soit un petit peu dynamique, sinon ça peut s'affaisser un petit peu. C'est...
0: Bien sûr. Alors, rapidement, Ellie, nous reste à peine 20 secondes. Après la Agada, après les carnets de vacances, c'est quoi la suite?
3: J'ai un projet de faire un manuel toujours pour les jeunes et les adultes. J'aime bien parler aux deux.
0: Ouais.
3: Sur l'histoire d'Israël.
0: Ah, très bien. 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
3: Alors, accoursdhebreu.com.
0: Tout simplement. Et on achète en ligne, en Israël ou en France d'ailleurs?
3: Ou dans les bonnes librairies à Paris.
0: Très bien. Eh bien, c'est noté. Merci beaucoup, Ellie Cohen, d'avoir été avec nous, fondateur d'Accours d'Hébreu. Si vous souhaitez apprendre l'hébreu, n'hésitez pas à le contacter. Merci beaucoup.
3: Et je vous donne rendez-vous vendredi pour la revue de presse.
0: Absolument. Avec Steve Nadjar.
3: Et tout à fait.
0: Eh bien, à vendredi.
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0: Il est 6h30, bonjour et bienvenue sur Radio J. Merci d'être avec nous ce matin, merci de votre fidélité. Nous sommes le mardi 16 juin 2026, tout de suite le journal avec Éléonore Claude. Et oui, le journal avec vous, Éléonore, bonjour.
4: Bonjour Ilana, bonjour à tous.
0: Le combat n'est pas terminé, assuré hier soir Benjamin Netanyahou.
4: Et oui, lors d'une conférence de presse, le Premier ministre israélien a réagi pour la première fois à l'accord entre les États-Unis et l'Iran. Ma mission de vie est de lutter contre le programme nucléaire iranien, a-t-il déclaré, se félicitant d'avoir supprimé la menace d'anéantissement nucléaire immédiat contre Israël. Nous avons causé d'énormes dommages à l'économie iranienne, certains l'estiment à 1 milliard de dollars. Il est également revenu sur les récentes tensions avec le président américain Donald Trump. Écoutez.
0: Le président Trump et moi, nous connaissons depuis de nombreuses années. Il est le président des États-Unis, je suis le premier ministre d'Israël. Nous sommes souvent sur la même longueur d'onde et il y a des cas où nous le sommes moins. Je suis responsable des intérêts sécuritaires d'Israël. Je les défends et je vais vous dire comment les défendre. Il faut les défendre sans hésiter, le faire en toute conscience. Cela demande beaucoup d'expérience, beaucoup de discernement et une grande familiarité avec la région américaine. Cela demande énormément d'expérience. Je pense que je m'en acquitte de la meilleure façon possible et lorsque c'est nécessaire, je tiens fermement à nos intérêts sécuritaires.
4: Le Premier ministre israélien Benjamin Netanyahou et puis le gouvernement l'a confirmé, il continuera à défendre le nord du pays indépendamment de tout cadre négocié entre l'Iran et les États-Unis. Hier soir, Tzahal a d'ailleurs intercepté des roquettes du Hezbollah. Elles visaient des soldats israéliens, puis plus tôt, une frappe de drone israélien a touché le sud du Liban.
0: Et puis pendant ce temps, suite à l'accord avec l'Iran, le détroit d'Ormuz est déjà partiellement rouvert.
4: Les détails du mémorandum d'entente seront rendus publics d'ici 24 à 48 heures. Le vice-président américain J.D. Vance a décrit ce protocole comme un document général d'une page et demie. Et puis cette nuit, il a par ailleurs dit s'attendre à ce que l'Iran n'applique pas de péage dans le détroit d'Ormuz. Les dernières mines du passage sont en cours de neutralisation et la voie ne sera entièrement ouverte que vendredi, date à laquelle une cérémonie de signature formelle est prévue. De son côté, hier, Emmanuel Macron a réitéré son offre, à savoir une mission militaire conjointe franco-britannique dans le détroit d'Ormuz. Désormais, le pétrole devrait bientôt couler à flot, selon Donald Trump. Écoutez.
5: J'ai l'honneur de dire que l'accord est presque signé, le détroit est ouvert ou presque. Il reste encore des mines, mais elles seront vite retirées. Les bateaux commencent déjà à sortir. Vendredi, le détroit sera complètement ouvert. Maintenant que le leadership iranien a été remplacé à 3 reprises, nous nous entendons bien avec eux. Le leadership iranien est très fort, très intelligent, et nous avons pu obtenir un accord avec eux.
4: Donald Trump, le président américain, traduit par LCI en France. Le prix de l'essence devrait baisser et atteindre les 1,80€ au litre. Et puis pour le moment, pas de retour des prix d'avant-guerre sur le reste.
0: Le reste de l'actualité, en marge du G7 à Évian, Donald Trump s'est dit confiant dans la possibilité par ailleurs de faire avancer le dossier ukrainien.
4: Et oui, après des entretiens qu'il qualifie de très bons avec Volodymyr Zelensky et Vladimir Poutine, le président américain estime que les deux dirigeants sont disposés à des négociations sous égide américaine. Donald Trump a chiffré les pertes humaines à 25 000 morts par semaine, majoritairement des soldats, ajoutant que la relative accalmie au Proche-Orient lui permettrait désormais de se concentrer sur ce dossier.
0: Et puis en France, la députée Renaissance Caroline Yadan dénonce un événement appelé Justice for Palestine, financé par le Parlement européen.
4: L'événement est prévu pour le 17 juin à Strasbourg. Sur l'affiche, il est indiqué que ce meeting-concert réunira les eurodéputés Rima Hassan et Manon Aubry, ainsi que le rappeur Medine. Et ce qui gêne, c'est qu'elle est flanquée d'une mention financée par le Parlement européen, ainsi que de son logo. Dans un courrier adressé à la présidente du Parlement, Roberta Metsola, Caroline Yadan dénonce une confusion entre initiatives partisanes et institutions européennes. Pas de réaction pour l'instant de la part du Parlement.
0: Et puis à la veille du match France-Sénégal, la cause du journaliste Christophe Glaise s'invite en conférence de presse de l'équipe de France.
4: Et oui, détenu en Algérie depuis mai 2024, incarcéré depuis juin 2025 et condamné à 7 ans de prison pour apologie du terrorisme, le reporter a pu, par l'intermédiaire d'un confrère, poser une question au sélectionneur Didier Deschamps. Ce dernier a dit espérer qu'il puisse poser ses questions lui-même le plus rapidement possible. Pour rappel, sa libération dépend désormais d'une éventuelle grâce du président algérien Abdelmadjid Tebboune. Et puis à propos, c'est ce soir que la France affrontera le Sénégal sur la pelouse. Premier match de cette Coupe du Monde pour les Bleus. Il sera diffusé dès 21h.
0: Merci beaucoup Éléonore. On vous retrouve dans 10 petites minutes à 6h45.
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0: Merci d'être avec nous sur Radio J, 6h35, tout de suite le Dvartora du rabbin Mevorar Zerbi. Brave, bonjour.
6: Bonjour Ilana, bonjour à toutes et à tous, et Chodesh Tov ou Mevorar, en ce jour de Rosh Chodesh Tamouz, premier Tamouz, jour anniversaire de la naissance et de la disparition de Yosef HaTzadik, Yosef le fils de Yaakov. Aujourd'hui nous sommes le premier Tamouz, et le mois de Tamouz est un mois particulier. Est-ce qu'il est plus grave que le mois de Av? Alors, si on tient un certain raisonnement, on sait que le jour le plus triste du calendrier est le 9 Av. Pourquoi? Parce que c'est le jour où le temple a été détruit. Détruit le temple, le 9 Av, mais les textes nous disent qu'il a commencé à brûler le 9 dans l'après-midi, en fin d'après-midi, mais il a brûlé surtout le 10. Alors pourquoi on ne jeûne pas le 10, puisque c'est l'essentiel de sa destruction était le 10 plus que le 9? Et on va nous répondre « Atralta de Puranuta Adif ». Le début de la catastrophe est le plus grave. Quand les choses commencent, quand ça commence à s'effilocher, alors c'est même si après ça va être plus grave, c'est ce moment-là où ça commence qu'il y a une difficulté qui est immense. Or, la première brèche dans la muraille de Jérusalem qui va conduire à la destruction du Temple, c'était au mois de Tammuz, justement. Aussi, le mois de Tammuz est un mois qui, sur certains points, est plus triste que le mois de Av. D'ailleurs, dans le mois de Av, on a 9 jours de deuil, les 9 premiers jours du mois de Av, alors que le mois de Tammuz, depuis le 17 Tammuz jusqu'à la fin du mois, eh bien, ce sont des jours terribles. 13 jours. 13 jours au mois de Tammuz, 9 jours au mois de Av, eh bien, on va comprendre que le mois de Tammuz où commence ce qu'on appelle les Ben HaMetzarim, entre les défilés, où commence la première brèche dans la muraille de Jérusalem, où commence eh bien toutes les choses négatives. On peut comprendre que c'est un mois difficile, mais qui est appelé à redevenir bon. Bon se dit Tov en hébreu, et sa valeur numérique c'est 17, comme la date du 17 Tammuz, qui est la date du jeûne. Et on nous dit dans le prophète Zacharie que ces jours de jeûne seront appelés à redevenir des jours de fête, et pour le mois de Tammuz encore plus, puisqu'on devait recevoir les tables de la loi, mais Moshe a dû les détruire à cause de la faute du veau d'or. Nous pouvons, d'ici le 17 Tammuz, reconstruire l'histoire pour que on puisse recevoir des nouvelles tables, des tables qui nous permettront d'arriver à la Géoula, à la délivrance, grâce au fait qu'on va s'éloigner de tous les veaux d'or possibles, de tous les veaux d'or qui nous laissent divaguer dans des eaux qui ne sont pas bonnes. Alors sachons faire Teshuvah en ce jour de Rosh Chodesh Tammuz, jour de la Hiloula de Yosef HaTzadik, Yosef le Juste. Excellente journée et Chodesh Tov Umevorach.

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0: 6h40, et comme chaque matin, plaisir de retrouver notre ami marseillais Xavier Nataf pour Micro Sion.

0: On n'a pas attendu la création de l'État d'Israël pour jouer au football dans cette région. Dès 1906, le Maccabi Tel Aviv est créé, suivi d'une série de clubs Maccabi dans d'autres villes et villages tels que Jérusalem, Petah Tikva et Haïfa. Le premier championnat est créé en 1928. Il prend le nom de Championnat de Palestine de football, auquel participent principalement des clubs hébreux et britanniques, bien que des clubs arabes existent et participent occasionnellement à des compétitions. Le 6 juillet 1929, l'association de football d'Eretz Israël Palestine devient membre à part entière de la FIFA. Les équipes de football juif arborent déjà un maillot avec une étoile de David. À partir de 1949, un an après la création de l'État, le premier championnat d'Israël est organisé. En 1954, elle s'affilie à la Confédération asiatique de football, mais en est exclue en 1973 à la suite de la guerre de Kippour. Exclue de toutes parts entre 1974 et 1992, la Fédération israélienne de football parvient dans un premier temps à être affiliée à la Confédération océanique de football, puis en 1992 est affiliée à l'UEFA. Depuis 1991, Israël joue régulièrement en Europe. Le pays dispute la Ligue des Champions et remporte même une victoire face à la France au Parc des Princes en 1993.
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0: qui vous prennent par la main et qui ne vous lâchent plus. La Belle de Jérusalem ou Malkat Ayofi Shel Yerushalayim en hébreu et de celle-là. Déjà 2 saisons disponibles sur Netflix, 10 millions d'heures de visionnage pour la saison 1 de janvier à juin 2023. Et la bonne nouvelle de la semaine, les amis, c'est que la saga n'est pas terminée. Et oui, alors qu'on pouvait craindre que la guerre en Israël ralentisse toute production culturelle, eh bien c'est tout le contraire. La saison 3 est actuellement en tournage en Israël et on a vu les premières images notamment diffusées sur les réseaux sociaux. Alors pour ceux qui ne connaissent pas encore cette magnifique série, tout commence avec l'histoire de la famille Hermosa, une famille de marchands séfarades tenant une épicerie à Jérusalem sur fond de malédictions transmises de génération en génération. Les hommes qui épouseront les filles de cette famille ne les aimeront jamais vraiment. Un point de départ romanesque, presque shakespearien même, qui donne le ton d'une fresque historique et familiale, d'une ampleur d'ailleurs assez rare pour une production israélienne. La série se déroule donc sur plusieurs décennies. La première saison qui s'ouvre en 1919, au moment du mariage de Gabriel, donc le père de famille avec Rosa. La seconde nous emmène dans les années 40, aux prémices de la fondation de l'État d'Israël, époque charnière, hein, filmée avec une attention remarquable aux costumes, aux décors, à la langue, puisque les personnages s'expriment aussi bien en hébreu qu'en ladino, cette langue judéo-espagnole hein, qui traverse les siècles comme un trésor fragile. D'ailleurs, on a vu une émission de ladino à l'époque sur Radio J. La série qui est adaptée du roman éponyme de Sarit Ishaï Levi, le livre le plus vendu en Israël au cours des 20 dernières années, avec plus de 300 000 exemplaires écoulés. Un succès populaire immense donc qu'une série télévisée a su prolonger et amplifier. Diffusée d'abord sur la chaîne Yes Drama en Israël, la série a donc été achetée ensuite par Netflix qui l'a propulsée bien au-delà de ses frontières et donc partout en France, en Espagne, au Royaume-Uni. Le public a été séduit. La Belle de Jérusalem qui reviendra donc pour une saison 3 et on a hâte.
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0: 6h45 minutes, l'essentiel de l'information avec Éléonore Claude. Bonjour Éléonore.
2: Bonjour Ilana, bonjour à tous. Le combat n'est pas terminé. C'est avec ces mots que Benjamin Netanyahou a ouvert sa première conférence de presse hier soir en réaction à l'accord américano-iranien conclu. Le premier ministre israélien s'est félicité d'avoir écarté la menace d'anéantissement nucléaire immédiat contre Israël, estimant que les dommages causés à l'économie iranienne s'estimaient à des centaines de milliards de dollars. Au cœur du dossier iranien ce matin, c'est le détroit d'Ormuz qui est déjà partiellement ouvert. Les détails du mémorandum d'entente seront rendus publics d'ici 24 à 48 heures. Et puis la voie maritime ne sera entièrement dégagée que vendredi, date de cérémonie d'une signature formelle. Au G7 à Evian, Emmanuel Macron a de son côté réitéré une offre, une mission militaire franco-britannique dans le détroit. Et puis c'est dans ce contexte que Donald Trump a évoqué depuis Versailles, où se tient ce fameux sommet du G7, à Evian, sa volonté de s'adresser directement au mouvement terroriste. Nous voulons voir si nous pouvons régler le problème libanais, ajoutant qu'il allait avoir une petite discussion avec le mouvement chiite.
0: Merci beaucoup Éléonore, rendez-vous tout à l'heure à partir de 7h15, 7h le journal d'Israël.
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0: Merci d'être avec nous. 6h46 minutes, on se réveille ensemble. Vous pouvez évidemment nous écouter sur notre site internet radioj.fr et nous regarder sur notre chaîne YouTube. Tout de suite, c'est Mila, le mot du jour avec Ephraim Kahn. Bonjour Ephraim, Boker Tov.
3: Shalom Boker Tov. J'ai le plaisir d'avoir au micro le professeur Paul Fenton. Boker Tov.
4: Boker Tov.
3: Alors, les auditeurs ne le savent pas, mais nous sommes aujourd'hui à Jérusalem.
4: Exactement.
3: Donc, que les auditeurs le sachent, cette chronique traverse et brave les mers qui séparent les continents pour vous apporter le meilleur de ce qui existe à propos de la langue hébraïque en langue française. Aujourd'hui, nous allons parler d'un terme qui est peut-être un peu étrange dans notre contexte, le terme BR, le puits. Pourquoi voulons-nous parler de puits ?
4: Alors, je me suis beaucoup intéressé à l'intersection entre ce qu'on peut appeler la mystique juive et la mystique musulmane, suite à mon étude, c'est un parcours, un passage obligé, suite à mon étude ma formation en philosophie hébraïque et arabe sur Maïmonide. Et j'étais désolé de constater que Maïmonide, c'était pour certains le début et la fin de la pensée juive, alors que lui-même a eu une descendance extrêmement prestigieuse qui a contribué par leur composition, un enrichissement de la pensée juive dans un sens un peu mystique, et moins philosophique que mystique. Et donc, très tôt, j'ai adopté ce domaine comme mon champ de prédilection. Je me suis intéressé aux éléments de la mystique musulmane dans l'œuvre des descendants de Maïmonide.
3: C'est fascinant. Donc Maïmonide, qui est souvent vu comme le plus rationaliste des penseurs juifs, a des descendants qui sont mus par une ferveur mystique. Et un des ouvrages produits par l'un de ses descendants contient le terme de puits dans son intitulé, n'est-ce pas ?
4: N'est-ce pas ? Oui, exactement. Le petit-fils de Maïmonide. Hein. Maïmonide a eu un fils unique, Avraham, qui a eu deux, peut-être trois enfants, dont le plus jeune...

0: c'est un organe spirituel. Le cœur doit être purifié comme un puits doit l'être, afin que les eaux de la connaissance puissent y être versées et fécondées.
1: Merci. Donc, ce terme hébraïque Be'er, le puits, est un mot qui existe déjà dans les textes bibliques. Et là aussi, c'est souvent synonyme, quand il n'est pas empoisonné, c'est souvent synonyme d'une eau pure, parfois aussi qui purifie. Donc, merci pour ce mot aujourd'hui et la découverte de cette dynastie maïmonidienne.
0: Donc, Obadia Maïmonide, qui est mort au XIIIe siècle, et qui est l'auteur du traité du puits, que j'ai traduit à partir de l'arabe, il l'a composé en arabe, en français, dans un ouvrage qui s'appelle « Les deux traités de mystique juive ».
1: Merci beaucoup. Je souhaite à tous les auditeurs une belle et agréable journée. Yom Na'im Lachem.
2: Toda Rabba, Ephraim Khan, qu'on retrouve évidemment au quotidien et sur RadioJ.fr.
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2: 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Merci d'être avec nous, on va faire le point sur l'infotrafic dans quelques instants et une bonne nouvelle pour cette matinée. Mais d'abord, c'est Chaim Nissenbaum pour un jour, une mitzvah. Chaim, bonjour.
4: Bonjour à tous. Continuons à nous intéresser au Birkat Amazon, si vous le voulez bien. Cette prière qui conclut chaque repas et par laquelle nous remercions Dieu de tout ce qu'il nous a octroyé. Dans ce texte, nous relevons quelques phrases qui remercient Dieu de nous avoir fait du bien, à Tov et à Métiv. L'origine de ce passage mérite que l'on s'y arrête. Elle nous renvoie aux périodes les plus dramatiques de notre histoire, quand les Romains occupaient la terre d'Israël, quand ils détruisirent le temple de Jérusalem. Une ville leur résistait, elle s'appelait Bétar. Cette ville comptait 500 mètres pour les enfants et 60 000 artisans. Les Romains conquirent la ville et en massacrèrent la population, sans pitié, femmes et enfants. Adrien, l'empereur romain du temps, le destructeur du temple, interdit de les enterrer pour l'exemple. On déposa les corps dans une vigne, en dehors de la ville. Le terrain était grand, il faisait 12 000 de côté. Le corps des gens de Bétar le recouvrirent, ils restèrent là pendant 25 ans. Et c'est ainsi qu'arriva le miracle. Pendant ces 25 années, les corps ne se décomposèrent pas, ils restèrent intacts. Au bout de ce temps, l'empereur Adrien mourut, un autre le remplaça, puis décida de donner la permission d'enterrer ces hommes et ces femmes qui gisaient là depuis si longtemps. Ils furent enterrés dans la vigne où ils avaient reposé. C'est le sens de cette bénédiction. Atov, Dieu est bon, qui a fait que les corps ne se décomposent pas. Amétiv, Dieu fait du bien, qui a permis qu'on les enterre. Oui, dans cette simple phrase d'après le repas, c'est un peu de notre passé qui se révèle. Souvenons-nous. Bonne journée à tous.
2: Bonne journée, Chaim Nissenbaum, et à demain.
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2: Et le point mobilité en Ile-de-France à présent. Attention, circulation difficile en ce moment sur l'A6B vers Paris entre Fresnes et Porte d'Italie en raison d'un poids lourd apparemment en panne sur deux voies, une voie fermée à droite qui ralentit donc le trafic. Et puis dans les transports en commun, trafic perturbé ce matin sur la ligne D et jusqu'à vendredi, certains trains seront supprimés, notamment au petit matin. Et puis sur la ligne E du RER, trafic perturbé entre Nanterre-la-Folie et Tournan et entre Nanterre-la-Folie et Villiers-sur-Marne dans les deux sens. Des ralentissements et des suppressions de trains à prévoir, donc ça c'est pour la ligne E du RER, des perturbations aussi sur les lignes de Transilien. Et puis une bonne nouvelle par ailleurs, la SNCF qui lance un appel aux retardataires. 100 000 billets TGV Inouï à petit prix sont mis en vente ce matin, dès le petit matin d'ailleurs.

0: durera jusqu'à jeudi. Les tarifs commencent à 19 euros pour une place en deuxième classe et 29 euros en première pour des trajets qui concernent la période du 3 au 31 août prochain. Merci d'être avec nous ce matin, Stéphane Zibi pour la chronique tech qui nous a rejoint en studio. Bonjour Stéphane.
1: Bonjour Ilana, bonjour à toutes et à tous.
0: Alors ce week-end, patatras, qu'est-ce qui s'est passé? Un gouvernement a forcé l'arrêt d'une intelligence artificielle, pas n'importe laquelle. Alors expliquez-nous.
1: Eh oui Ilana, pour bien mesurer le choc, il faut d'abord comprendre ce que nous venons de perdre. Il y a une semaine à peine, l'entreprise américaine Anthropic, la maison mère de Claude, lançait ses deux modèles les plus puissants, les plus avancés jamais mis sur le marché, Mythos 5 et Fable 5. Pour vous donner une idée, la société Stripe, le géant du paiement en ligne, lui avait confié 50 millions de lignes de code à moderniser, un chantier qui aurait pris 2 mois à toute une équipe d'ingénieurs. Et bien le modèle l'a terminé en une seule journée. Voilà l'outil dont nous parlons, pas un gadget, mais une technologie qui transforme aussi bien la médecine que l'industrie. Et c'est précisément cet outil que l'Amérique vient d'éteindre. Tout commence vendredi soir à 17h21 par une simple lettre du secrétaire américain au commerce. La consigne adressée à Anthropic est sans appel. Interdiction de donner accès à ces modèles à tout ressortissant étranger partout dans le monde, jusqu'à ses propres salariés étrangers au nom de la sécurité nationale, et le tout sans la moindre explication. Or, vous pouvez commencer un peu à comprendre le problème. Sur Internet, personne ne peut vérifier le passeport de chaque utilisateur, et pour ne pas se retrouver dans l'illégalité, Anthropic n'a pas eu d'autre choix que de tout débrancher pour la planète tout entière. L'entreprise, donc, s'ampute elle-même pendant que l'État, lui, garde les mains propres.
0: Alors, quelle était la fameuse menace pour justifier, Stéphane, une décision aussi brutale?
1: Alors, le motif invoqué, Ilana, c'est qu'une société aurait trouvé une astuce pour contourner les protections du modèle en lui faisant lire du code afin d'y repérer des failles. Sauf que d'autres intelligences artificielles grand public, comme GPT-5.5 d'OpenAI, font exactement la même chose. C'est même le travail quotidien de tous les experts en cybersécurité. Anthropic l'a d'ailleurs dit clairement, la faille est mineure et est déjà connue, mais ce n'est pas une arme, c'est un outil de défense. Depuis hier, Washington a livré sa version. Le gouvernement affirme avoir demandé de corriger cette faille et l'entreprise aurait refusé. Mais le détail qui change tout, le voici. Savez-vous, Ilana, qui a alerté l'État?
0: Dites-nous tout.
1: C'est Amazon, c'est-à-dire le premier actionnaire d'Anthropic, son hébergeur et accessoirement son concurrent. Vous l'avez compris, donc quand votre principal investisseur va prévenir le pouvoir qui ensuite vous coupe les vivres, la frontière entre la sécurité nationale et la bataille commerciale devient soudain très floue. Et le plus ironique dans tout cela, c'est qu'Anthropic, fidèle à ses fondements et sa constitution, réclame depuis des années davantage de régulation de l'intelligence artificielle. Et voilà que l'arme qu'ils appelaient de ses voeux se retourne contre lui, et le tout à quelques jours de son entrée en bourse.
0: Mais alors en France, comment on réagit à tout ça?
1: Alors, en France, figurez-vous que les tweets ont été légion, et pour une fois, la classe politique française se retrouve presque unanime. À gauche, Jean-Luc Mélenchon dénonce une véritable guerre de l'intelligence artificielle et le risque de voir la France réduite au rang de simple colonie numérique. Et au Rassemblement national, Jordan Bardella, lui, y voit un enjeu de souveraineté majeure et appelle à soutenir notre champion tricolore, Mistral. Donc, de la France insoumise jusqu'au Rassemblement national, c'est donc le même mot qui revient sans cesse, souveraineté. Et croyez-moi, quand ces deux-là tombent d'accord, c'est que le sujet est vraiment sérieux.
0: Est-ce qu'on a déjà vu une bataille de ce genre finalement?
1: Eh bien, figurez-vous que oui. J'ai découvert ça. L'histoire ici ne fait que bégayer. En 1991, un informaticien, Phil Zimmerman, met au point un petit logiciel baptisé PGP qui permet à chacun de chiffrer ses messages, autrement dit, de les rendre totalement illisibles pour qui n'a pas la clé. Et il diffuse ceci gratuitement sur Internet. C'est aussitôt la panique à Washington, et pour l'arrêter, il dégaine exactement la même arme juridique qu'aujourd'hui, le contrôle des exportations. Le résultat, Zimmerman subira 3 années d'enquête criminelle. Quelques années plus tard, le chiffrement est devenu la norme. Le petit canard est partout dans votre navigateur ou sur WhatsApp. Mais surtout, Ilana, cette histoire ne s'arrête pas à l'intelligence artificielle, car cet interrupteur que Washington vient d'actionner sur Fable 5, demandez-vous un instant sur quoi d'autre il est posé. Sur votre carte bancaire d'abord, Visa, Mastercard, American Express, sur votre moteur de recherche que vous ouvrez chaque matin, sur tous les outils de cloud, etc., etc. En coupant Fable 5 ce week-end, l'Amérique a fait une sorte de répétition générale, la démonstration qu'elle peut demain couper à peu près tout. Alors la vraie question n'est plus de savoir quand Fable 5 reviendra, elle est de savoir qui tiendra demain l'interrupteur de nos vies numériques.
0: Eh bien, on suivra ça et on tentera de répondre à cette question au cours des prochaines semaines. Merci beaucoup.
1: Merci Lana.
0: Stéphane, je vous dis à la semaine prochaine.
1: Avec plaisir.
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0: Il est 7h. Bonjour et bienvenue sur Radio J. Excellent réveil. Et oui, on se réveille avec les meilleurs sur Radio J. Tout de suite, le journal avec les studios Qualita.
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0: À Jérusalem, nous sommes en ligne, en direct avec notre correspondant Olivier Granilic. Bonjour Olivier, Bokar Tov. Alors qu'un accord entre les États-Unis et l'Iran pourrait être signé cette semaine, Benjamin Netanyahou a tenu hier soir une conférence de presse largement consacrée au dossier iranien.
4: Oui, il en est avec le Premier ministre qui a qualifié cette lutte de mission de sa vie. Selon lui, les opérations menées par Israël ont permis d'écarter une menace nucléaire immédiate et d'éviter un danger existentiel pour l'État hébreu. Il a toutefois reconnu que les discussions internationales se poursuivent et qu'il est encore impossible de connaître le contenu exact d'un éventuel accord. Avec ou sans accord, l'Iran n'aura pas l'arme nucléaire, a-t-il déclaré.
0: Et puis le Premier ministre israélien a également affirmé qu'Israël maintiendrait sa présence dans les zones de sécurité établies à Gaza, au Liban et en Syrie aussi longtemps que nécessaire.
4: Selon lui, ces positions sont indispensables pour empêcher toute nouvelle menace contre le territoire israélien. Il a rappelé aussi que les capacités militaires de l'ancien régime syrien avaient été largement neutralisées et assuré que la priorité absolue restait la protection des citoyens israéliens.
0: Enfin, sur le plan politique, le Premier ministre a confirmé, Olivier, son intention de briguer un nouveau mandat lors des prochaines élections.
4: Je me présenterai et j'ai l'intention de gagner, a-t-il déclaré, une affirmation qui met fin aux spéculations sur un éventuel retrait de la vie politique après la guerre.
0: Et puis une autre personnalité politique a également pris la parole hier soir, c'est Naftali Bennett, qui a lancé d'ailleurs une attaque directe contre Benjamin Netanyahou.
4: Tout à fait, l'ancien Premier ministre a d'abord salué l'action des soldats de Tsahal et la résilience de la population israélienne face aux défis sécuritaires de ces dernières années. Mais selon lui, ces succès ont été obtenus malgré les erreurs du pouvoir politique. Il accuse Benjamin Netanyahou d'avoir privilégié sa survie politique au détriment des intérêts stratégiques du pays.
0: Et pendant ce temps, la tension reste vive sur le terrain dans le sud du Liban.
4: Tout à fait, Ilana, puisque Tsahal a annoncé avoir mené plusieurs frappes afin d'éliminer des menaces immédiates contre ses forces déployées dans la zone de sécurité. Selon l'armée israélienne, plusieurs roquettes tirées par le Hezbollah en direction des secteurs où opèrent des soldats ont été interceptées par l'armée de l'air. Puis plus tôt dans la journée, le Hezbollah avait également lancé un missile anti-char ainsi que plusieurs obus de mortier contre des positions israéliennes sans faire de victimes. Tsahal affirme qu'elle continuera à agir chaque fois qu'une menace immédiate pèsera sur les soldats ou sur les citoyens israéliens dans le nord du pays.
0: Et puis à Gaza aussi, les opérations se poursuivent. Tsahal a annoncé avoir éliminé deux responsables du Hamas lors d'opérations ciblées.
4: Il s'agit de Salah Ramadan Mohamed Khalifa, présenté comme le chef de cellule du bataillon de Nusayrat, et de Mohamed Moussa Diad Abil, le chef de cellule du bataillon de Jabalia Ouest. Selon l'armée israélienne, les deux hommes préparaient des attaques contre les forces déployées sur le terrain et représentaient une menace immédiate.
0: Le reste de l'actualité, Olivier, c'est la justice israélienne qui a inculpé 17 manifestants ultra-orthodoxes, dont 4 mineurs, après l'intrusion au domicile du chef de la police militaire.
4: Et oui, les faits remontent à une manifestation qui avait été organisée contre l'arrestation de jeunes hommes refusant leur conscription. Selon l'acte d'accusation, plusieurs dizaines de manifestants avaient forcé le portail de la résidence et pénétré dans la cour alors que l'épouse et les enfants de l'officier se trouvaient à l'intérieur. La famille se serait retrouvée donc bloquée dans la maison jusqu'à l'intervention de forces de l'ordre. Et puis parallèlement, Ilana, de nouvelles manifestations contre la conscription des étudiants des yeshivot ont eu lieu hier dans le sud d'Israël, avec des blocages de routes et des perturbations de la circulation près de la ville d'Ofakim.
0: Et puis enfin, pour terminer, une note plus légère, à l'occasion de la semaine des fiertés, le célèbre Didier israélien Ofer Nissim a reçu les insignes de chevalier de l'ordre des arts et des lettres.
4: Et il s'agit, comme vous le savez, Ilana, de l'une des plus prestigieuses distinctions culturelles décernées par la France. Et la décoration lui a été remise par l'ambassadeur de France en Israël, lui-même Frédéric Journès, qui a salué une figure majeure de la scène musicale israélienne et international. Ofer Nissim est connu pour ses performances dans les plus grands clubs et les festivals du monde et a remercié le ministère français de la culture en soulignant l'influence de la musique et de la culture française sur son parcours artistique.
0: Merci Olivier, rendez-vous tout à l'heure à 7h30 sur Radio J.
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0: Et l'information continue face à la saturation des écrans et au vertige de l'intelligence artificielle. On en parlait d'ailleurs avec Stéphane. Les reading parties, les clubs de lecture cartonnent à Paris. Ce besoin de revenir aux livres papier interroge notre rapport à l'effort intellectuel, à l'autonomie aussi de notre pensée et à notre besoin de liens réels. Pour en parler, elle est avec nous, Judith Cohen-Solal, psychanalyste et autrice. Bonjour Judith.
5: Bonjour Ilana.
0: Alors face à l'addiction aux écrans, est-ce que le temps long de la lecture est devenu finalement notre dernier rempart psychologique pour préserver en quelque sorte notre santé mentale ?
5: Alors la santé mentale, déjà certainement, c'est très important de pouvoir réfléchir, élaborer, se représenter. Et il est vrai que quand on est saturé d'images, l'image en fait vous impose une image, comme c'est dit. Or, vous voyez, quand on lit, on peut se représenter, s'imaginer des situations, et elles ne sont pas les mêmes d'ailleurs pour chaque lecteur. Et ça, c'est intéressant parce que ça permet la diversité des représentations, mais aussi ça permet à chacun de projeter quelque chose qui lui appartient. Mais il y a autre chose qui est très important dans la lecture, qui est le temps long, comme vous dites, mais le temps long, pas seulement parce que on apprend à être patient et à attendre et à suivre un suspense, mais aussi parce que le temps permet justement l'élaboration, permet la possibilité d'un processus. Or, quand il y a un temps court, évidemment, il y a une réaction, ça crée du stimulus, mais on ne peut pas mettre en place le processus qui permet d'aller à quelque chose de plus complexe. Or, la pensée complexe, c'est peut-être ce qui nous manque le plus aujourd'hui pour comprendre les événements du monde, mais pour comprendre ce qui nous arrive.
0: Alors, lire en silence, mais ensemble, c'est le concept de ces reading parties. Pourquoi ce besoin paradoxal, Judith, de partager physiquement une activité qui est pourtant solitaire ?
5: Eh bien, je crois justement qu'on n'arrive plus à lire tout seul. Je remarque que les jeunes, mais aussi les moins jeunes le disent, on a de plus en plus de mal, quand on même commence un livre, à le continuer. On peut le laisser en friche. Je ne sais pas si vous vous souvenez ou si on se rappelle, quand on lit un livre, on veut le retrouver, on se dit, tiens, ce soir, tiens, tout à l'heure, je vais le prendre pour le métro. Et à côté de ça, quand on est tout seul, on est tellement happé, justement, par l'envie, là, une espèce d'addiction, on va dire le mot, c'est que finalement c'est tellement simple d'appuyer sur le bouton, on a le téléphone dans la main, ça y est, on a besoin de se remémorer l'histoire d'avant d'ailleurs, parce qu'il y a toujours des choses nouvelles, et finalement on abandonne la lecture. Or, un club de lecture, c'est quelque chose qui permet à la fois d'avoir le courage de prendre le livre et de le continuer. Oui. Donc on regarde à côté, et puis on est un peu fliqué, j'ai envie de dire, parce qu'on va pas le prendre le téléphone si on fait un club de lecture tous ensemble.
0: Alors, on dit souvent quand même que l'intelligence artificielle rend bête, pense à notre place désormais, malheureusement. L'affaire du doctorat retiré à Étienne Klein pour plagiat a d'ailleurs rappelé un petit peu les dérives de ces chevaliers du logiciel, entre guillemets. Avec l'IA, c'est vrai, Judith, qui synthétise tout en un clic. Est-ce que notre rapport au savoir ne glisse pas vers une simple culture de la performance sans finalement assimilation profonde ?
5: Alors là, oui, il est prouvé que quand on ne prend pas de notes, par exemple, du tout, quand on ne se met pas à élaborer les choses petit à petit, eh bien, on oublie. On oublie qu'on a fait, on oublie ce qu'il y a écrit. Certainement, Étienne Klein, quand il a dit non, mais j'ai pris quelque chose, quelques petites choses ici et là, moi, je me demande s'il n'était pas sincère, en fait. Parce que, tout simplement, il a oublié ce qui est de lui, ce qui n'est pas de lui. En fait, quand on relit quelque chose dont on a fait une sorte de copier-coller et où une IA vous a mâché le travail, bah, finalement, ce mâcher le travail-là, il empêche votre esprit d'imprimer. Maintenant, il faut quand même reconnaître qu'on peut utiliser l'IA intelligemment, c'est-à-dire que si on a besoin de faire des recherches très longues, bah, peut-être que ça va réduire le temps. Maintenant, il est aussi démontré que le temps de la recherche permet, encore une fois, l'élaboration d'une pensée complexe. Parce que dans la recherche, on va s'apercevoir qu'il y a des choses qui peuvent être contradictoires, il y a des choses qui peuvent être ambivalentes, alors que quand vous avez... un compte-rendu, j'ai envie de dire, qui dit alors ça comme ça, mais ça aussi, bah, en fait, vous ne le vivez pas vous-même. En fait, on ne vit pas l'émotion de découvrir les choses, ni même d'ailleurs de découvrir une idée.
6: Oui, malheureusement. Eh bien, merci beaucoup, Judith Cohen-Solal. Mise en garde, en tout cas, contre les dérives de l'intelligence artificielle. Il faut lire, ça fait du bien à l'esprit et au moral. C'est aussi la morale de cette histoire. Merci beaucoup, Judith. On vous retrouve la semaine prochaine avec plaisir.
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6: Dix jours après la découverte du corps de Liana, 11 ans, plus d'un millier de personnes se sont rassemblées hier soir devant le ministère de la Justice à Paris et dans plusieurs villes de France. Et on va revenir sur cette affaire avec l'avocate Karen Noblinski. Elle est avec nous en studio, en direct. Bonjour Karen.
7: Bonjour Ilana.
6: La mort de Liana a donc provoqué une immense émotion. C'est vrai, on voit encore des réactions. Emmanuel Macron, Gérald Darmanin hier. Au-delà de l'indignation, est-ce que les choses vont réellement changer aujourd'hui, Karen, maintenant, sachant que le suspect, donc mis en cause dans cette affaire, faisait l'objet d'une plainte depuis 9 mois, sans jamais avoir été réellement inquiété?
7: Ce qui est sûr, premièrement, c'est que ce drame, il révèle une faillite du traitement judiciaire des signalements et des plaintes. Vous l'avez dit, une plainte qui aurait été déposée en août 2025, qui concerne des faits donc commis sur une mineure, et effectivement, pas d'audition de ce mis en cause jusqu'à ce que finalement ce drame n'arrive. Alors on a beau parler de priorité nationale s'agissant des violences faites aux enfants, s'agissant des violences faites aux femmes, mais évidemment on se demande pourquoi on n'y met pas véritablement les moyens. À chaque drame, on a la sensation qu'il y a ce sursaut national, bien que là, c'est la première fois depuis des années qu'on voit à ce point le peuple français se mobiliser dans la rue, à ce point les politiques en parler. Mais souvent, après des drames, on a pensé qu'il allait y avoir un avant-après. La seule chose qu'on peut espérer, c'est qu'évidemment, ça redescende pas comme un soufflet, qu'on puisse continuer d'en parler, de sensibiliser, d'alerter, que les Français continuent à fédérer autour de ce sujet commun et que les politiques décident enfin d'y mettre les moyens.
6: Alors, le gouvernement a ordonné le réexamen en urgence de 70 000 plaintes pour violence sur mineurs. 70 000, hein. Vous qui êtes une professionnelle du droit, Karen, c'est mission impossible.
7: Alors, 70 000, on se dit que c'est assez incroyable. Il y a eu pas mal de réactions, hein, de magistrats, ouais. Pardon. Il y a eu beaucoup de réactions à ce niveau-là et qui se sont, pour certains, dit... Espérons que ce soit pas un travail bâclé. Parce que là, en fait, on est comme dans l'urgence et comme finalement pour faire cesser l'hémorragie, on va dire, ouais, voilà, d'ici ça. Le 14 juillet, on va aller essayer d'étudier ces 70 000 plaintes. Alors, il faut comprendre que pour certaines, ils veulent aussi vérifier qu'il n'y ait pas eu de retard, comme c'est le cas dans votre première question, à savoir 9 mois de délai pour entendre un mis en cause. Ils veulent vérifier qu'il n'y ait pas de retard, de dossiers oubliés, laissés sur le côté. Mais on se demande, est-ce que ces 70 000 plaintes, elles vont être étudiées avec la rigueur, avec le temps nécessaire pour pouvoir décider d'une opportunité de poursuite, à savoir une décision du parquet qui est prise voilà, dans de bonnes conditions et dans un délai. Et moi, ce que je me demande aussi, c'est que jusqu'au 14 juillet, il y a d'autres plaintes, Ilana, qui sont déposées. La justice, oui. Elle continue d'exister. Ouais. Il y a d'autres urgences, il y a d'autres violences faites aux femmes, aux enfants, aux hommes aussi dans certains cas, évidemment.
6: Ça veut dire quoi,
7: qu'est-ce
6: que ça
7: qu'on
6: s'arrête
7: fait ouais. Est-ce que ça s'arrête? Est-ce que dans certains parquets, ils ont les moyens nécessaires pour étudier ça dans un temps raisonnable? Écoutez, c'est très bien que ce soit fait. Mais quid des autres? Et est-ce qu'il y aura ce même traitement pour 70 000 autres plaintes au mois d'août, au mois de septembre? En fait, on doit évidemment réagir dans l'urgence, mais on doit aujourd'hui permettre la constance ouais. de ce sursaut.
6: Il nous reste une minute, Karen. Je voulais vous faire réagir également à l'affaire Patrick Bruel, accusé par plus d'une trentaine de femmes, on le rappelle, de violences sexuelles, d'harcèlement, etc. Le parquet a requis son placement en détention provisoire avant que le juge des libertés ne décide d'un contrôle judiciaire. Qu'est-ce que vous en pensez ?
7: Ce que j'en pense, c'est surtout le. Moi, je ne suis pas son conseil. C'est surtout le constat. C'est quoi le constat ? C'est qu'il y a 4 juges d'instruction avant même le passage devant le juge des libertés et de la détention qui ont eux-mêmes demandé le placement sous contrôle judiciaire de Monsieur Bruel. Moi, je pense qu'il faut attirer l'attention sur un point. C'est que on fait de ce dossier un dossier exemplaire. Il y a eu des moyens alloués extraordinaires. 4 juges. Je pense même que dans des affaires de terrorisme, il y en a 4, parfois 5. C'est des moyens extraordinaires. Là, on est sur un dossier de violence sexuelle où il y a 4 chefs de mise en examen, où on a entendu des victimes dans un temps record. Il y a une plainte déposée au mois de mai qui a déjà fait l'objet de cet examen dans le cadre de cette information judiciaire. Il faut rappeler aux citoyens français que ce n'est pas le traitement normal. On aimerait que ce soit le traitement pour chaque dossier. Ça ne l'est pas et il serait temps qu'on cesse d'avoir une justice à double vitesse.
6: Merci beaucoup, Karen Noblinski, d'avoir été avec nous ce matin. Je vous dis à la semaine prochaine avec plaisir.
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6: 7h15, toute l'actualité avec Éléonore Claude à présent. Bonjour Éléonore.
8: Bonjour Ilana, bonjour à tous. Pour sa première prise de parole publique depuis la conclusion de l'accord américano-iranien, Benjamin Netanyahou a choisi d'afficher sa détermination. Le combat n'est pas terminé, a lancé le premier ministre israélien hier soir en conférence de presse. Il a revendiqué l'écartement d'une menace d'anéantissement nucléaire immédiate qui pesait sur Israël et chiffré à des centaines de milliards de dollars les destructions infligées à l'économie iranienne. Et puis pièce maîtresse du dossier, le détroit d'Ormuz a commencé à rouvrir aujourd'hui. Le mémorandum d'entente sera détaillé publiquement dans les prochaines 48 heures, mais la voie maritime ne sera pleinement dégagée que vendredi, jour prévu pour la cérémonie de signature en bonne et due forme. À Évian, où se tient le G7, Emmanuel Macron a lui renouvelé sa proposition d'une mission militaire conjointe franco-britannique pour sécuriser le passage maritime. Et puis pendant ce temps, toujours au G7, Donald Trump a surpris en vous annonçant vouloir engager directement le dialogue avec le Hezbollah. Cela ne semble jamais finir, a lâché le président américain disant vouloir avoir une petite discussion avec le mouvement chiite. Objectif, selon ses mots, régler le problème libanais sans toutefois évoquer Israël. Hier soir, Mahmoud Abbas a annoncé la tenue d'une élection présidentielle au début de l'année 2027 ainsi que des élections législatives. Le dirigeant de l'autorité palestinienne âgé de 90 ans n'a pas précisé s'il serait candidat à sa propre succession. Abbas avait été élu en 2005. Après le décès de Yasser Arafat, aucune élection présidentielle n'avait été organisée depuis lors, pas plus que d'élections législatives depuis 2026. Scrutin au terme duquel le Hamas était sorti vainqueur. Et puis enfin, en France, le prix de l'essence devrait baisser et atteindre les 1,80€ au litre. Pour le moment, toutefois, pas de retour des prix d'avant-guerre. C'est aussi le cours du baril de Brent qui a largement chuté, retombant à 83$, son niveau le plus bas depuis 3 mois.
6: Merci beaucoup, Éléonore. On vous retrouve tout à l'heure à partir de 8h sur Radio J.
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6: Un point sur la météo de ce mardi matin. Le soleil domine au sud de la Loire, tandis que le nord-est est sous un ciel très nuageux, mais avec une grande douceur dès le lever du jour. Ça va se réchauffer nettement cet après-midi pour atteindre 20 à 34 degrés sur l'Hexagone. Donc soleil et chaleur attendus cet après-midi. 20 à 26 degrés du nord au centre. Il fera de 29 à 35 au sud. Et puis en Israël, il fait très chaud également ce mardi à Jérusalem. 30 degrés aujourd'hui, 27 à Tel Aviv et Haïfa, 38 à Eilat.
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6: Et cette année, il va falloir sortir son agenda. À noter que le traditionnel feu d'artifice de la Tour Eiffel n'aura pas lieu ce 14 juillet, mais le 13. Annonce surprenante du maire de Paris, Emmanuel Grégoire, faite fin mai, mais qui cache une décision lourde de sens. Et oui, puisque la raison, c'est le 14 juillet 2026, qui n'est pas seulement la 236e fête nationale, mais c'est aussi et surtout le 10e anniversaire de l'attentat de Nice, le 14 juillet 2016. Rappelez-vous, un camion avait foncé dans la foule rassemblée sur la promenade des Anglais, faisant 86 morts, dont 15 enfants et des centaines de blessés. Un drame national, une plaie qui ne s'est jamais tout à fait refermée. Et donc le maire de Paris cette année a donc souhaité, en accord avec le président de la République, que cette journée soit consacrée au recueillement et non aux festivités. Ça fera donc 10 ans. À noter que le défilé militaire sur les Champs-Élysées sera lui bien maintenu au 14, le 14 au matin. On aura l'occasion évidemment de faire le point sur cette journée du 14 juillet. Restez avec nous sur Radio J.
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1: Merci d'être avec nous sur Radio J. On fait le point de l'actualité sécuritaire en Israël et de ses dernières déclarations, notamment du Premier ministre israélien. Le combat n'est pas terminé. Et oui, c'est ce qu'a déclaré dans une conférence de presse, lors d'une conférence de presse hier soir, Benjamin Netanyahou. Pour en parler, il est avec nous, Stéphane Juffa, rédacteur en chef de la MENA, la Metula News Agency. Bonjour Stéphane.
2: Bonjour Ilana et bonjour aux auditeurs et spectateurs de Radio J.
1: Merci d'être avec nous. Alors avant d'entrer dans les détails, je voulais avoir votre première réaction suite à cet accord Iran-États-Unis. Vous êtes soulagé en tant qu'habitant justement du nord d'Israël ou toujours inquiet?
2: De plus en plus inquiet, Ilana. C'est pas un accord, c'est un désastre, c'est une catastrophe. C'est-à-dire que l'Iran impose à Israël de cesser ses activités militaires au Liban. C'est la tutelle, c'est ce qu'on voulait éviter, c'est pour ça qu'on est allé en guerre. Si vous vous rappelez, c'est un des points des exigences de Donald Trump, des 15 points qu'il avait présentés, que l'Iran, que la théocratie iranienne cesse de soutenir ses proxys, le Yémen, le Hamas, le Hezbollah. Alors là, c'est pas qu'il a pas cessé de soutenir ses proxys, l'Iran. C'est qu'il est, que c'est institutionnalisé dans cet accord, dans le sens où le cessez-le-feu est général. Il est décidé entre l'Iran et les États-Unis sans participation d'Israël. Et c'est cocasse, Ilana.
1: Oui.
2: C'est Israël qui a gagné la guerre. Lors de la première partie de cette confrontation, un peuple tel un lion, Israël a fait 99% du travail militaire. Les États-Unis sont uniquement intervenus le dernier jour pour frapper 3 sites. Lors de rugissement du lion, Israël a fait 80% du travail.
1: Alors,
2: et on n'est même pas présent, excusez-moi juste, on n'est même pas présent à la table des négociations. Le comble, vous posez une question simple, il faut répondre simplement, c'est que le Pakistan, le Qatar, les pays hostiles musulmans, l'Iran connaissent et ont fabriqué cet accord. En Israël, le gouvernement aujourd'hui, alors que l'accord est déjà signé, ne connaît pas le contenu de cet accord, Ilana. La population israélienne, ceux qui ont gagné la guerre, ne connaissent pas le contenu de cet accord.
1: En tout cas, le gouvernement israélien l'a assuré, accord ou pas, il continuera ses opérations, en tout cas l'armée israélienne continuera ses opérations au sud Liban. À quoi faut-il s'attendre désormais sur le plan stratégique pour le nord du pays, par exemple, et pour le sud du Liban?
2: C'est le millième mensonge. Si les États-Unis nous disent d'arrêter, on n'est plus le 51e État des États-Unis, on est un État vassal à qui on dit maintenant vous commencez le feu, maintenant vous arrêtez le feu. C'est la deuxième fois qu'on arrête des avions qui étaient sur le tarmac, sur la piste de décollage. Trump dit non, vous décollez pas. Et maintenant, faut connaître les limitations tactiques de ces choses, c'est-à-dire que Israël, comme tous les pays occidentaux, dépend de l'approvisionnement en munitions de la part des États-Unis. Si on se fâche, ce qu'on peut visiblement pas faire, si on se fâche vraiment avec les États-Unis et qu'ils nous coupent l'approvisionnement en munitions.
1: Oui, parce que c'est la question. C'est la question, Stéphane. Est-ce qu'Israël peut s'affranchir militairement des États-Unis? Est-ce qu'il a les moyens de le faire?
2: Est-ce qu'un être humain peut vivre sans boire de l'eau? Si on reçoit pas de munitions Yael, je crois qu'on a une réserve pour 2 à 3 semaines. Et là, qu'est-ce qu'on fait après? On jette des pierres, des arcs et des flèches. C'est à peu près ce qu'on a. On est obligé d'écouter les États-Unis. Le Premier ministre a tout misé non pas sur une coalition, ce qu'on fait d'habitude, non pas sur, il a pas établi de plan B, il a visé tout sur un homme, qui est Donald Trump, on a totalement dépendu, donc l'avenir d'un pays a dépendu d'une seule personne. Cette personne a compris que c'était pas dans son intérêt de continuer la guerre. Monsieur Trump a décidé à tout prix de faire cesser la confrontation et il a tout donné dans cet accord. Il y a pas d'engagement de la part de l'Iran. Cet accord, c'est la réouverture du détroit d'Ormuz. Mmh. Ce qui signifie que 30% du pétrole mondial va pouvoir passer, traverser le golfe arabo-persique, ce qui est une très bonne chose. Et puis l'autre, ce qui est une très mauvaise chose, c'est que l'Iran a déjà commencé depuis 2 jours à exporter son pétrole, cette fois totalement légalement, à encaisser des milliards par jour, et à la place de mettre à bas ce régime satrapiste, ce régime d'assassin, eh bien on le renforce. L'Iran va dans un premier temps toucher 24 milliards de dollars, et c'est comme ça que se termine ce conflit. C'est une débâcle, c'est une véritable catastrophe au niveau.
1: Donc une victoire aussi partielle pour l'Iran finalement à la fin, ce que vous dites.
2: Alors ce qui se passe, c'est que sur le terrain, on a totalement gagné cette guerre. Donc Israël a gagné cette guerre avec l'appui des États-Unis. Mais ce qui compte, c'est la fin et la finalité, les politiques. Et au niveau politique, eh bien c'est pas qu'ils ont un petit peu gagné la guerre, c'est que nous on avait tout dans les mains et on n'a rien gagné. Et eux, ils n'avaient rien dans les mains, ils ont gagné la guerre.
1: Eh bien, merci beaucoup pour cette conclusion. Stéphane Jufa, le pessimisme dans votre voix, malheureusement, ce matin, on aura l'occasion de faire le point régulièrement avec vous, puisque vous êtes stationné au nord d'Israël, au niveau de Metoula. Merci beaucoup, Stéphane, et à très bientôt.
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1: Radio J. Et oui, on parle de cet accord entre l'Iran et les États-Unis avec notre correspondante à Jérusalem, Pascal Sunshine. Pascal, on attend encore de connaître les détails du protocole d'accord entre les deux pays, mais il indique déjà en tout cas des divergences d'intérêts entre Israël et son allié américain.
3: Oui, on a vu, il en a hier soir, Benjamin Netanyahou, dans sa conférence de presse, essayer de rattraper la sauce et de dissiper le sentiment d'inquiétude qui a dominé hier en Israël à l'annonce de la conclusion du protocole d'accord entre les États-Unis et l'Iran. Nous avons sauvé Israël de la destruction sans notre action. L'Iran aurait déjà des bombes atomiques, a affirmé le premier ministre israélien. Mais après une campagne militaire aussi puissante menée par Israël et les États-Unis, on pouvait escompter, sinon une capitulation de l'Iran, du moins un accord conclu en position de force par les Américains. Et ce qui ressort jusqu'à présent du contenu du document, c'est plutôt l'inverse qui s'est produit. Alors pourquoi ce décalage de perception? D'abord à cause du décalage entre les objectifs fixés et les objectifs atteints. Selon les termes mêmes de Benjamin Netanyahou, il y avait 3 objectifs à la campagne lancée le 28 février. Lever les menaces nucléaires et balistiques avant qu'elles ne soient enfouies sous terre et inaccessibles à des frappes aériennes, et créer les conditions pour que le peuple iranien saisisse sa liberté pour reprendre le contrôle de sa destinée, avait affirmé Benjamin Netanyahou le 19 mars, alors que 18 jours plus tôt, il avait promis d'infliger une défaite écrasante au régime iranien. Mais on le voit, même après la campagne militaire remarquable menée par l'aviation de Tsahal et les forces américaines, l'Iran a toujours son stock d'uranium enrichi, son arsenal balistique, même réduit par les frappes, est toujours suffisant pour attaquer Israël et les pays du Golfe, et le régime de Téhéran est toujours debout et plus radicalisé que jamais. La campagne militaire s'est-elle arrêtée trop tôt ou bien trop tard? La question reste à analyser, mais c'est à partir de la trêve du 8 avril que les intérêts américains et israéliens ont commencé à diverger. Donald Trump n'a pas tenu face à la pression économique accumulée après la fermeture du détroit d'Ormuz par les Iraniens. Et il a compris que les Américains n'avaient pas l'estomac pour une guerre, comme il l'a reconnu dans une interview il y a quelques jours. Et les Iraniens l'ont compris avant lui et ils ont poussé leur avantage. Ils ont donc lié le sort de leur proxy libanais au cessez-le-feu et à l'accord avec les États-Unis, laissant Israël dans une nouvelle position de paralysie face au Hezbollah. Alors, pour le protocole d'accord, il est déjà trop tard. Israël, d'ailleurs, n'a pas été invité à y négocier. Et d'après ce que Benjamin Netanyahou a reconnu, il n'en connaît même pas les termes précis. Mais Israël peut encore tenter d'influer sur son allié américain pendant les 60 jours de négociations qui vont s'ouvrir avec l'Iran. Et la priorité en termes d'urgence sera d'abord le front libanais. Il faudra impérativement convaincre les États-Unis de poursuivre la voie d'un accord séparé entre Israël et le Liban, seul moyen de couper définitivement le Hezbollah de son patron iranien et de briser au moins l'axe terroriste chiite de Téhéran.
1: Merci beaucoup Pascal Zonshine, notre correspondante à Jérusalem. Pascal, on vous retrouve tout à l'heure sur Radio J à partir de 9h. Restez avec nous tout de suite, la revue de la presse israélienne avec les studios Qualita.
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1: Il est 7h30, bonjour et bienvenue sur Radio J.

0: Dominique Habitat.
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0: À Jérusalem, nous retrouvons notre correspondant Olivier Granilic. Olivier, la perspective d'un accord entre les États-Unis et l'Iran continue de dominer la presse israélienne ce matin. Le Yediot Aharonot lance une mise en garde contre ce qu'il considère comme les véritables intentions du régime iranien.
2: Et dans une longue analyse, le journaliste Ronen Bergman estime que les 60 jours de négociations prévues entre Washington et Téhéran pourraient en réalité offrir à l'Iran une occasion idéale d'accélérer son programme nucléaire. Selon plusieurs experts de la sécurité qu'il cite, le principal danger ne réside pas dans les discussions elles-mêmes, mais dans le délai qu'elle accorde au régime des Mollahs. L'éditorial met un accent aussi sur un point central, le stock d'uranium déjà enrichi. Pour Ronen Bergman, tant que cette matière restera sous contrôle iranien, aucun accord ne pourra garantir que Téhéran ne franchira pas le seuil nucléaire. Il conclut que la véritable question n'est plus de savoir si l'Iran souhaite obtenir la bombe atomique, mais s'il est encore possible de l'empêcher.
0: Et puis le journal poursuit sa critique de Benjamin Netanyahou et de cet accord porté par le président Donald Trump.
2: Dans un éditorial au titre évocateur, quand les trous dans le fromage sont plus grands que le fromage lui-même, le spécialiste des questions de sécurité du Yediot Aharonot, Yossi Yoshua, estime que les succès militaires de Tsahal contre l'Iran ont été éclipsés par un mauvais résultat politique. Selon lui, les négociations menées par Washington limitent désormais la liberté d'action d'Israël et risquent d'affaiblir sa capacité de dissuasion face à Téhéran.
0: Et puis ce matin dans le Israel Hayom, c'est l'ancien ambassadeur d'Israël aux États-Unis, Michael Oren, qui critique lui aussi l'accord avec le régime iranien.
2: Avec un titre percutant, pendant que Trump fête son anniversaire, Israël paye la facture. Il estime en effet que le revirement de la politique américaine a profondément changé la donnée stratégique pour Israël. Après une coopération militaire étroite entre Washington et Jérusalem, Donald Trump aurait choisi de privilégier un accord avec Téhéran au risque de limiter la capacité d'Israël à agir contre l'Iran et le Hezbollah au Liban. Pour Michael Oren, Benjamin Netanyahu ne doit pas céder à ces pressions. Il affirme que la mission première du premier ministre de l'État d'Israël est d'assurer la sécurité d'Israël, même si cela implique de s'opposer à son plus proche allié américain.
0: Pour le Israel Hayom, les avertissements étaient pourtant visibles.
2: En effet, selon le quotidien, Benjamin Netanyahou a trop compté sur sa relation privilégiée avec Donald Trump et n'a pas anticipé l'évolution des négociations entre Washington et Téhéran. Pour Dani Zaken de ce quotidien, donc, cet accord représente un revers stratégique pour Jérusalem et appelle le Premier ministre à intervenir directement auprès de Donald Trump pour défendre les lignes rouges israéliennes.
0: Sur le plan politique à présent, certains commentateurs estiment que l'accord en préparation entre les États-Unis et l'Iran ne devrait pas affaiblir Benjamin Netanyahou, bien au contraire.
2: Et c'est le cas de Naveh Dromi dans le Yediot Aharonot. Elle estime que le Premier ministre pourra rappeler qui il est depuis des décennies, la figure israélienne qui met en garde contre les ambitions nucléaires de Téhéran. Après les attaques du 7 octobre et les récentes opérations contre l'Iran, il pourra, selon elle, en tout cas, affirmer qu'il avait vu juste et qu'il reste le dirigeant le mieux placé pour faire face à cette menace. Naveh Dromi ajoute que les tensions éventuelles entre Benjamin Netanyahou et Donald Trump pourraient même jouer en sa faveur. Selon elle, une partie de l'électorat apprécie sa capacité à défendre les intérêts d'Israël, y compris lorsqu'il doit s'opposer à un président américain.
0: Mais c'est une analyse que ne partage pas Olivier, le commentateur politique de la chaîne 12.
2: En effet, selon Amit Segal, la principale force politique de Benjamin Netanyahou est en train de se transformer en faiblesse. Il souligne que lors de sa conférence de presse, le Premier ministre n'a pratiquement pas évoqué le nom de Donald Trump et a reconnu qu'Israël ne connaissait toujours pas le contenu précis de l'accord en préparation avec l'Iran. Pour Amit Segal, ce silence en dit long. La relation privilégiée que Benjamin Netanyahou mettait régulièrement en avant avec le président américain est aujourd'hui devenue devenu un sujet sensible. Résultat, estime le journaliste, la situation politique du Premier ministre apparaît désormais bien plus fragile qu'il y a quelques mois.
0: Et puis cette analyse psychologique, on peut le dire, publiée par le Maariv, la chercheuse Liraz Margalit, qui s'intéresse à une phrase prononcée par Benjamin Netanyahou lors de sa conférence de presse hier soir.
2: Et cette phrase, c'est « Si nous n'avions pas agi, vous auriez été en danger de mort ». Selon elle, le choix des mots est révélateur en disant « vous » plutôt que « nous ». Le Premier ministre se place inconsciemment à l'extérieur du collectif national dans le rôle de protecteur chargé de sauver le peuple. Pour Liraz Margalit, cette formulation traduit une vision très personnelle du leadership dans laquelle Netanyahou se perçoit comme le seul capable de prévenir une menace existentielle et de garantir la sécurité de l'État d'Israël.
0: Toujours sur le plan politique, Naftali Bennett hausse encore le ton contre Benjamin Netanyahou. Les médias israéliens reviennent sur la conférence de presse donnée hier donc par l'ancien Premier ministre.
2: À quelques mois des élections, l'ancien Premier ministre affirme que la guerre des 1000 jours se termine par un échec historique face à l'Iran, tout en saluant l'héroïsme extraordinaire des soldats de Tsahal et des forces de sécurité. Bennett estime que le leadership politique a échoué. Il accuse le gouvernement d'avoir mal géré le dossier iranien et d'avoir laissé passer une occasion stratégique. Naftali Bennett promet une approche différente s'il revient au pouvoir, une action plus déterminée contre l'Iran et un renforcement de la communication internationale d'Israël.
0: Merci beaucoup Olivier. Olivier Granilic, notre correspondant à Jérusalem. On se retrouve demain à 7h30.
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0: Vous le savez, on va retrouver David Revaud-Allonne et son invité Édouard Dory, ancien député PS de Seine-et-Marne. Bonjour David.
1: Bonjour Ilana, bonjour à tous.
0: Et oui, votre invité qui va arriver dans quelques instants et sans plus tarder, en attendant, eh bien, c'est avec plaisir que nous retrouvons Anouchka Monceau. Bonjour ma chère Anouchka.
2: Bonjour Ilana, bonjour David.
1: Bonjour Anouchka.
2: Dans quelques instants, ça commence bien. Nous allons donc accueillir Eduardo Riancipel, enfin je veux dire Eduardo Riancipel. Bah oui, il est du Brésil. Enfin, un peu d'exotisme dans ce studio. Parce que là, la seule chose qui nous fait voyager ici à Radio J, c'est les mocassins à gland de notre réalisateur. Et encore, c'est plus proche de Neuilly-sur-Seine que du carnaval de Rio. Voilà, donc Eduardo, qui est né à Porto Alegre, c'est son grand-père qui fuit la Pologne en 1939 pour venir s'installer au Brésil. C'est le seul Ashkenaz de l'histoire à être devenu sympa. Eduardo Riancipel, il est arrivé à l'âge de 10 ans en France. Il savait pas parler un mot, pourtant il a fait ses études de philo, puis Sciences Po, pour être enfin député socialiste. Bon, dommage qu'il soit pas là, parce que je le saussais. Mais avec tout ça, il aurait pu finir dans une pub Benetton ou dans un meeting de Marine Le Pen sur l'immigration pour parler des favelas. Bon, remarquez, il a côtoyé François Hollande, donc c'est presque pareil.
0: Voilà,
2: mais il a tenu le cap à gauche avec son envie de faire bouger les choses. Et moi, je trouve ça vraiment impressionnant. Bon, j'ai dit exactement la même chose à Ariel Veil la semaine dernière, maire PS de Paris Centre. Je ne parlerai pas de la marque de caleçon qu'a lancé Eduardo Rian.
0: Qui nous rejoint en studio. Justement, il va arriver en plein direct où on parle de lui. Bonjour, monsieur Rian Cipel. Elle parlait de vous, Anouchka, justement.
1: Promis, je disais votre CV.
2: Promis, je disais des choses très gentilles, mais là, j'arrive au caleçon et je disais justement que je ne me lancerai pas là-dessus. Je suis une humoriste professionnelle. Voilà, donc vous avez lancé votre marque et je ne me lancerai pas là-dessus parce que d'abord, c'est de l'humour facile. Et puis ensuite, c'est de l'humour de gauche. Et puis surtout, parce que ça pourrait choquer nos auditeurs juifs. Parce que qui, en 2026, met encore des caleçons? Il faut que ça s'arrête, hein, Ilana. Sauf si vous avez un complexe d'Oedipe ou que vous êtes membre du parti socialiste. Je trouve que ça va plutôt bien ensemble. On imagine mal Bardella en caleçon. Lui, c'est plutôt mini-slip sur la plage. Alors qu'un Lionel Jospin ou un Olivier Faure, là, c'est plus crédible, quoi. On est très probablement sur un caleçon à rayures délavées. N'y voyez rien là de sexuel. Au contraire, en Chine, ils ont les mêmes modèles pour lutter contre le taux de fécondité. Vos autres passions, Eduardo Riancipel, à part les caleçons, c'est la philo et le foot. Plus difficile est la victoire, plus grande est la joie de gagner. C'est de Pelé, la légende brésilienne de foot. Désolée pour ceux qui ont passé l'épreuve de bac philo hier et qui ont mis ça en introduction en signant Kant. C'est la coupe du monde de football en ce moment. Pensez à tous les futurs bacheliers qui doivent réviser en même temps. Perso, je comprends déjà rien au foot en me concentrant bien. Alors si je devais en plus réviser les statistiques à deux variables, ça serait compliqué. Ce soir, c'est France-Sénégal qui se joue aux États-Unis. Le seul pays qui a besoin des Noirs pour gagner des matchs, mais qu'on ne doit surtout pas voir en tribune. Ah bah ça ferait beaucoup. Il y a en ce moment une grosse polémique autour des supporters, où il y a certaines familles de joueurs de certains pays qui se voient se refuser l'entrée. C'est le cas notamment de l'arbitre somalien Omar Abdoukadir Hartan, qui a été renvoyé des États-Unis sans aucune raison. Enfin si, il était noir. Et quand on n'est pas préparé, bah ça peut faire peur. Ce qui est dommage, c'est que le foot à la base rassemble, crée des miracles, même parfois. La preuve, le Maroc a fait 1-1 face au Brésil. Ah, il a fait très fort Trump en ce moment. Jusqu'à présent, il était du côté des Israéliens et des Juifs, donc c'était compliqué de dire quelque chose. Mais là, après 5 semaines de négociations, il a présenté son accord avec l'Iran, laissant tomber les Iraniens et les Israéliens aux mains des terroristes. Bon, un petit sacrifice pour pouvoir faire Paris-Saint-Briac en voiture cet été, finalement. Au G7, il se présente comme le sauveur du monde. Maintenant, il dit qu'il va résoudre la guerre entre la Russie et l'Ukraine. J'espère que c'est pas une mauvaise blague de Dieu qui nous envoie enfin le Messie. Vous imaginez, on l'a tellement attendu, on l'a fantasmé, on a pensé que c'était quelqu'un d'extraordinaire et en fait c'était Trump. En vrai, on a pensé un signe à un moment quand il a participé à la libération des otages israéliens ou à la mort de Khamenei. Oui. Et voilà qu'il retourne sa veste en mode passif-agressif avec Bibi. On dirait une mère ashkénaze. Il est là au G7 avec Macron. Macron, je t'aime. Même si tu es une merde. Au moins, la bonne nouvelle, c'est que la clique LFI ne pourra plus dire que tout est de la faute des juifs, sauf pour la canicule. Merci beaucoup.
0: Eh bien, merci à vous, Anouchka Monceau, qui suit toujours l'actualité avec un œil particulièrement aiguisé. Merci beaucoup. Et tout de suite, eh bien, vous l'avez compris, c'est l'invité David Revaud-Allonne, Édouard Dory-Ancipel, ancien député PS de Seine-et-Marne.
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1: Édouard Dorian Sipel, bonjour.
4: Bonjour David de Revaudalon.
1: Vous êtes ancien député PS de Seine-et-Marne. Vous avez été membre de la commission de la défense, si mes informations sont bonnes. Et on va commencer par là. Les sujets militaires, l'Iran et les États-Unis ont signé hier de manière électronique un cadre d'accord. Le contenu n'a pas encore été rendu public. Des zones d'ombre demeurent. Notamment pas de chute du régime iranien, bien sûr pas de réduction à néant de ses capacités militaires et balistiques, pas grand chose visiblement sur le nucléaire et les proxys. Il y a 60 jours pour négocier. On a envie de dire tout ça pour ça.
4: On peut le résumer comme ça. Et sur ce pré-accord, il faut attendre au pouvoir parce que nous n'avons aucune condition de vérifier que les choses seront d'une part bien signées, ce qu'il y aura dedans et comment elles seront mises en œuvre et appliquées. Donc on peut résumer en effet pour dire tout ça pour ça, encore faudra-t-il définir le ça final. Oui, je crois que le moment est venu peut-être de mettre un terme à cette guerre. Encore faut-il qu'on puisse espérer un certain nombre d'avancées pour tout le monde, pour la paix dans la région, pour la sécurité d'Israël et de l'ensemble des autres voisins au Proche et au Moyen-Orient. Donc de s'assurer une stabilité aussi sur les questions économiques, pétrolières et quid de l'Iran. Mais en effet, je crois que cette question ne peut se régler que par la politique et on peut se demander si c'était pas une guerre qui était conduite d'abord sous l'impulsion plutôt que sur la réflexion stratégique.
1: Alors, justement, sur l'économie, l'inflation va mettre du temps à refluer, malgré une réouverture même rapide du détroit d'Ormuz. Les perturbations sur les chaînes d'approvisionnement vont continuer à peser sur l'économie mondiale. Et la croissance en Europe devrait diminuer de 0,4 points en 2026 à 0,8% au total. Quelles conséquences, selon vous, sur l'opinion dans notre pays, quelles conséquences sociales ?
4: Je crois que les Françaises et les Français, l'opinion publique en général, ont bien intégré l'instabilité. Et je pense que les Français, peut-être même comme les meilleurs des experts, se refuseront à faire trop de calculs précis, trop de prévisions avec beaucoup de certitudes. Je crois que tout le monde a compris qu'il y a beaucoup d'incertitudes. Les Français seront, je crois, prudents. Ils se sont déjà, entre guillemets, habitués. En tout cas, ils ont pris acte et subi l'augmentation des prix liée à l'augmentation des prix du pétrole, que ce soit pour le carburant et pour tous les produits dérivés et pour tous les effets indirects de la montée du prix du pétrole. Donc je crois qu'il faut espérer en effet que les prix reviennent à la baisse. On a déjà vu un certain nombre de signes. Si en effet les accords et une paix est conclue, ou en tout cas un arrêt du conflit, je pense qu'on ira vers des choses plutôt positives. Mais il faudra encore beaucoup de temps pour stabiliser dans la durée les choses.
1: On est un peu moins d'un an du deuxième tour de la présidentielle. Beaucoup estiment que pour la première fois en France, celle-ci va se jouer sur les questions internationales, ce qui n'est quasiment jamais le cas. Est-ce que vous êtes d'accord?
4: Je suis convaincu, je le dis depuis de nombreuses années. Et je pense que les Français ont intégré au fur et à mesure ce qu'on peut appeler un peu les affaires du monde dans l'élection présidentielle. Déjà, nous pouvons avoir des différences entre l'élection de 2007 et de 2012, puisqu'en 2012, vous aviez quasiment un tiers du journal télévisé de 20 heures qui était consacré aux affaires internationales. En effet, je crois que la géopolitique elle sera au cœur de la campagne parce que les Français ont très bien compris que ce qui se passe à l'autre bout du monde a des effets sur la vie concrète, que ce soit les prix, que ce soit la sécurité, que ce soit leur quotidien le plus concret. Oui, la géopolitique, c'est la politique et c'est peut-être même une bonne chose qu'on commence à comprendre que les problèmes des Français commencent aussi par les affaires du monde.
1: Alors la campagne, elle bat déjà son plein à gauche. Samedi, Raphaël Glucksmann a fait organiser son grand meeting à Aubervilliers, plutôt réussi d'après les observateurs. Après des déclarations de candidature de Jérôme Guedj, Karim Bouamran au Parti Socialiste, en attendant Olivier Faure, Boris Vallaud, bien sûr François Hollande toujours sur la brèche, ça fait beaucoup de prétendants socialistes ou sociodémocrates. Rassurez-nous, Eduardo, vous n'allez pas être candidat, vous aussi?
4: À l'élection présidentielle.
1: À l'élection présidentielle.
4: je veux contribuer entrer dans cette bataille présidentielle, mais pour dire comment on peut faire, nous, à gauche, la gauche démocratique, socialiste et républicaine.

0: une stratégie pour le pays. Et je crois qu'il faut laisser ce jeu libre.
1: Ça veut dire quoi? Ça veut dire qu'on laisse les sondages décider?
0: Non, pas uniquement, mais il faut tenir compte de l'opinion des Français. Les sondages sont un bon thermomètre pour nous guider et orienter un peu la réflexion, aussi bien politique que stratégique. Mais les sondages ont de plus en plus d'intérêt lorsqu'on s'approche de l'élection présidentielle. C'est pourquoi je crois que il faut vraiment laisser le jeu ouvert. Le Parti socialiste, en ce sens, et je demande à notre premier secrétaire, Olivier Faure, et à l'ensemble des dirigeants de notre parti, de ne pas de prendre de décision trop hâtive quant à la façon de désigner, parce que je pense que nous ne devons mettre en place aucune forme de procédure de désignation qui empêcherait un candidat utile qui veut y aller. Et je pense donc qu'il faut rien décider. Il faut qu'on ait ce débat dans le pays, que chaque candidat propose ce qu'il a à faire, qu'on crée cette émulation, qu'on crée ce débat démocratique, que chacun fasse ses réunions publiques, que chacun présente son projet. Ça fera du bien.
1: Et vous savez pourquoi? Faut décider de rien décider, mais si on en croit les sondages, le meilleur candidat de la gauche social-démocrate pour l'instant, c'est Raphaël Glucksmann, qui est le seul à battre ou à tangenter Jean-Luc Mélenchon. C'est un bon candidat, il peut être le candidat du PS?
0: Il est l'une des possibilités. Raphaël Glucksmann présente des idées intéressantes, mais il n'est pas le seul. Aujourd'hui, c'est vrai qu'il a des sondages qui sont intéressants, mais pas suffisants. Ils sont pas suffisants pour aujourd'hui créer l'unanimité ou un très grand consensus. Mais il fera partie de l'équation politique, de notre réussite. Je souhaite qu'on rassemble cet espace politique du Parti Socialiste à l'ensemble des sociodémocrates, des membres de la gauche républicaine. Raphaël Glucksmann, Bernard Cazeneuve, vous l'avez dit aussi pour François Hollande et les autres membres du Parti Socialiste qui se préparent, Jérôme Guedj, Karim Bouamran. Je crois qu'il faut laisser libre tous ces candidats de s'exprimer, de proposer. Les Français et le peuple de gauche ont le droit, je crois, à un bon débat démocratique. Laissons ça prendre, c'est trop tôt pour décider maintenant. Prendre des décisions maintenant qui empêcheraient des candidats de se présenter à la fin de l'année serait, je crois, une très mauvaise chose pour le Parti Socialiste. On l'a vu la dernière fois comment les choses se décident à la dernière, dans la dernière ligne droite, dans les dernières semaines. Et je pense qu'il n'y a aucune raison de bloquer le jeu à ce stade de la compétition.
1: Vous avez cité François Hollande, l'ancien président, qui a déclaré récemment au magazine Marianne « Je me prépare ». Ça peut être lui aussi le candidat?
0: Et pourquoi ne pas l'exclure? Et pourquoi l'exclure? Il est dans le jeu, il souhaite se préparer, il a dit qu'il avait une responsabilité, il va sans aucun doute peser dans cette élection présidentielle, et François Hollande l'a dit clairement, je me déterminerai, a-t-il dit, et il se déterminera à la fin de l'année, vers le mois de décembre. C'est pourquoi je souhaite qu'on n'empêche personne de pouvoir présenter une solution, parce que les Français eux-mêmes vont commencer à regarder de plus en plus vers l'élection présidentielle à partir du deuxième semestre, à partir de la rentrée. Pour le moment, avec l'expérience qui est la mienne, ça fait 20 ans que je pratique au cœur même des choses les élections présidentielles, l'élection présidentielle, et je sais que ça se détermine à partir de la fin de l'année. Donc il n'y a aucune raison, donc je crois que François Hollande pourra apprécier à ce moment-là s'il est en situation, s'il a un nouveau rapport avec le pays. Et ce sera la même chose pour tous les autres candidats.
1: Alors, c'est vrai qu'on est à un an, vous avez raison de le rappeler, qu'il peut se passer beaucoup de choses, mais beaucoup s'inquiètent déjà d'un second tour Mélenchon-Le Pen ou Mélenchon-Bardella en 2027. Vous aussi, ça vous inquiète, cette hypothèse-là?
0: Ce qui m'inquiète, c'est l'extrême droite, donc le Rassemblement National, qui est au niveau auquel il est.
1: 35% grosso modo pour les sondages de premier tour pour un Jordan Bardella.
0: Absolument, 35% pour le candidat du Rassemblement National, que ce soit Bardella ou Le Pen. Et vous avez encore les résultats qu'on peut additionner d'Éric Zemmour ou d'autres membres de l'extrême droite comme Dupont-Aignan, etc. Donc ça fait près de 40%. Rien n'est joué. Je pense qu'aujourd'hui, les Français, une bonne partie des Français qui se refusent de se donner à l'extrême droite et au Rassemblement National, regardent qui ils pourraient qualifier au second tour pour pouvoir barrer la route du Front National. C'est cette question qui va se poser. Donc la question de la crédibilité, la question, il est vrai, de l'expérience, la question de la solidité du projet et de la candidature seront fortement analysées par les Français pour pouvoir donner une chance à ce candidat d'être au second tour et de battre l'extrême droite. Rien n'est joué. Rien n'est joué. Et s'agissant de Jean-Luc Mélenchon, j'estime que il n'est pas à même de rassembler suffisamment de Français, en particulier à gauche, pour se qualifier au second tour et encore moins pour battre le Rassemblement National au second.
1: Il avait quand même fait 19,6 en 2017, 22 en 2022, et beaucoup estiment que s'il a fait de tels scores, c'est parce que candidat socialiste,

0: avec qui il était en concurrence. D'abord Benoît Hamon puis Anne Hidalgo étaient mauvais. Je rappelle qu'ils avaient eu respectivement 6 et 1,6% des suffrages. Vous êtes d'accord? C'est parce que le PS est mauvais que Jean-Luc Mélenchon obtient de tel score?
1: Absolument, en partie. Quand le Parti Socialiste est faible et qu'il ne rassemble pas les Français, qui n'apparaît pas crédible, vous avez ce phénomène de vote utile, et que ce soit en 2017 ou en 2022, c'est Jean-Luc Mélenchon qui a incarné ce vote utile à gauche, sans être capable pour autant de se qualifier à deux reprises pour le second tour, et trois reprises même quand François Hollande a gagné en 2012. Je crois que ça donne, comme vous le dites, David Revaud-Allonne, une place singulière au Parti Socialiste. C'est toujours le Parti Socialiste qui a apporté une solution quand la gauche a pu gagner une élection présidentielle ou une grande élection nationale. C'est toujours la responsabilité du Parti Socialiste d'apporter la solution. Et c'est la raison pour laquelle je réitère mon appel au premier secrétaire du Parti Socialiste et à l'ensemble de la direction et des dirigeants du Parti Socialiste. Ne fermons pas le jeu. Laissons le jeu ouvert. On a suffisamment de talent et du temps pour ne pas se précipiter. Le temps est un facteur essentiel de cette élection présidentielle. Rien ne nous oblige à fixer des choses avant la fin de l'été. Rien ne nous oblige à fermer le jeu et de nous priver de candidatures utiles.
0: On vous entend, mais le problème, Édouard Dorian, c'est que Jean-Luc Mélenchon, d'après les sondages, il est toujours à 14, 15, voire 16%. Alors même que, on l'a constaté ces dernières années, une forme de radicalité, un soutien à la jeune garde après la mort de Quentin Derenck dans des rixes à Lyon il y a quelques mois, après sa dérive sur l'antisémitisme, il est toujours à de tels scores. Comment ça se fait?
1: Oh, je crois que ce sont des phénomènes assez classiques. Hélas, effectivement, Jean-Luc Mélenchon a tenu des propos qui dépassent l'entendement et que je ne peux pas penser qu'ils aient été, si vous voulez, des petits dérapages inconscients. J'ai dénoncé très vivement les jeux de mots ou de consonances sur des non-juifs comme Glucksmann ou Epstein. Voilà, on sait très bien à quoi ils jouent. Moi, je l'ai dénoncé. Ils jouent sur les codes de l'antisémitisme.
0: Il y a une responsabilité dans l'explosion de l'antisémitisme en France depuis le 7 octobre, Jean-Luc Mélenchon?
1: Je pense qu'il a une responsabilité en jouant avec le feu et en jouant sur des mauvaises cordes et parfois, en effet, en mobilisant un certain nombre de codes de l'antisémitisme. Je pense que ce n'est pas la gauche à laquelle j'appartiens, et je pense que c'est un désastre que parfois leur antisionisme se confonde en effet avec l'antisémitisme. Et c'est la raison pour laquelle nous avons besoin de temps au Parti Socialiste pour dégonfler la baudruche Jean-Luc Mélenchon. Et je crois que c'est possible. Laissons le jeu ouvert et soyons fiers de cette bataille politique qui vient. Je suis sûr que le Parti Socialiste pourra offrir une solution au pays.
0: En un seul mot, un seul chiffre, votre pronostic pour le match ce soir, France-Sénégal, 21h.
1: 2-0 pour la France.
0: Merci Édouard Dorian Sipel, et très bonne journée.
1: Allez.
2: Merci beaucoup David. Demain votre invité sera Shannon Seban. Non, c'est pas Shannon Seban, c'est vrai.
0: Non, Jean Quatremer.
2: C'est vrai, Jean Quatremer, journaliste à Libération. Merci beaucoup David, à demain.

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1: Bonjour à toutes et à tous, bon réveil et bienvenue sur RCG en ce mardi 16 juin 2026, il est 8h.
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1: Au programme de cette édition, nombreuses critiques de l'accord entre les États-Unis et la République islamique d'Iran en Israël. On en parlera avec notre correspondante Myriam Aman, puis l'invité de cette édition, Iris Farkondé, franco-iranienne attachée d'enseignement et de recherche à l'université Sorbonne Nouvelle. On fait tout de suite un tour d'horizon de l'actualité sur RCJ.
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1: Le Premier ministre israélien a défendu hier soir les succès opérés par Israël et les États-Unis contre la République islamique d'Iran et s'est engagé à nouveau sur le sujet du nucléaire iranien. Avant d'en parler plus en détail avec Miri Maman depuis Israël, on écoute Benjamin Netanyahu.
3: Depuis des décennies, je me bats contre les efforts de l'Iran pour se doter de l'arme nucléaire. Je peux définir cela comme la mission de ma vie. Je m'y suis tenu jusqu'à aujourd'hui et je m'y tiendrai également à l'avenir. Avec ou sans accord, l'Iran n'aura pas l'arme nucléaire. Ni aujourd'hui, ni demain. Tant que je serai Premier ministre d'Israël, cela n'arrivera pas. Maintenant, j'entends des gens demander « qu'avons-nous accompli ?» Et je leur réponds, qu'avons-nous accompli? Nous avons éloigné de nous la menace d'une destruction immédiate.
1: Le Hamas a salué l'accord entre les États-Unis et l'Iran. Dans un communiqué, le mouvement terroriste a félicité son allié iranien pour sa fermeté face aux pressions et aux défis et espéré que l'accord aurait des répercussions positives sur différents dossiers régionaux, notamment la fin immédiate de l'agression israélienne à Gaza ainsi qu'au Liban et sur tous les autres fronts. Fin de citation. Le détroit d'Ormuz complètement ouvert vendredi, annonce Donald Trump. Des navires, dont certains chargés de pétrole, commencent à sortir du détroit. S'est réjoui le président américain sur son réseau True Social lors d'un échange avec Emmanuel Macron hier. Donald Trump a aussitôt minimisé l'initiative multinationale que Paris entend pousser afin de contribuer à sécuriser ce passage stratégique. Dans le reste de l'actualité, des documents saisis par Israël dans la bande de Gaza révèlent, confirment que le Hamas considérait la normalisation entre Israël et l'Arabie Saoudite comme une menace stratégique majeure avant le massacre du 7 octobre 2023. La direction du Hamas estimait qu'un rapprochement entre Jérusalem et Riyad risquait de marginaliser davantage la cause palestinienne et de renforcer l'intégration régionale d'Israël. Le gouvernement israélien a prévu d'allouer à des centaines de jeunes résidents d'implantation de Cisjordanie une allocation journalière de 50 shekels par personne. Elle sera destinée à couvrir leurs dépenses en nourriture et en vêtements dans le cadre d'un programme gouvernemental visant officiellement à prévenir les violences à l'encontre des Palestiniens de la région. Une information de Ynet qui évoque un document du ministère des Implantations et des Projets Nationaux dirigé par la députée d'extrême droite Orit Strock qui prévoit de transférer les fonds aux conseils régionaux lesquels les verseront à leur tour aux 657 adolescents bénéficiaires identifiés par le ministère. Élections présidentielles et législatives à venir pour l'autorité palestinienne en 2027. Le communiqué de la présidence évoque des élections dans les territoires palestiniens, mais aussi à l'étranger pour les élections législatives. L'élection présidentielle sera la première depuis 2005, alors remportée par Mahmoud Abbas. À l'ouverture d'Eurosatory ce lundi en région parisienne, une douzaine de stands israéliens ont été fermés par les autorités françaises. La raison invoquée, ne pas s'être limitée aux capacités de défense antiaérienne, ce que réfute l'ambassade d'Israël. Ces entreprises israéliennes se retrouvent aujourd'hui contraintes d'exposer derrière des barrières alors même qu'elles se sont pliées aux exigences du gouvernement français, peut-on lire sur le compte X de l'ambassade et d'ajouter « Mettre des barrières et tenter de nous isoler n'y changera rien, nos exportations d'armement atteignent des records ». Fin de citation. Selon des articles parus dans le New York Times et le Guardian, la FIFA envisage d'organiser un match de football symbolique entre les équipes nationales israéliennes et palestiniennes des moins de 15 ans. Ce match devrait marquer le coup d'envoi d'un nouveau tournoi réservé aux équipes juniors qui se déroulera aux États-Unis à partir de septembre. La justice britannique a confirmé ce lundi en appel l'interdiction du groupe Palestine Action. Cette interdiction, entrée en vigueur le 5 juillet dernier, a été imposée en cohérence avec la loi antiterroriste du pays. Elle érige en infraction pénale passible d'une peine pouvant aller jusqu'à 14 ans de prison l'adhésion à ce groupe de protestation anti-israélien ou le fait de le soutenir. Plus de 3000 soutiens de l'organisation ont ainsi été arrêtés depuis près d'un an. Au G7, coup de projecteur sur l'Ukraine en présence de Volodymyr Zelensky. Ce jour, au cœur des tractations, la capacité des alliés de Washington à convaincre Donald Trump, jusqu'ici réticent, à afficher son soutien au président ukrainien face à Vladimir Poutine. À noter, le Royaume-Uni va fournir de l'uranium enrichi à l'Ukraine pour ses centrales nucléaires et imposer de nouvelles sanctions à la Russie, a annoncé le Premier ministre britannique Keir Starmer. Et enfin, en France, le Parlement s'apprête à entériner l'allongement de la durée de rétention administrative d'étrangers en situation irrégulière et jugée dangereuse. Une mesure critiquée à gauche, mais présentée à droite et au centre comme une réponse au meurtre de la jeune Philippine en 2024. 8h06 sur RCJ, restez avec nous. On se retrouve dans un instant, on sera en direct d'Israël avec notre correspondante Myriam Amad.
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1: fatale interaction. 8h07 sur RCJ, on prend la direction d'Israël pour retrouver notre correspondante Myriam Amad. Myri, bonjour.
8: Bonjour Elsa, bonjour à tous.
1: Et on commence par la conférence de presse hier soir du Premier ministre israélien, une conférence très attendue en Israël.
8: Oui, Elsa, les Israéliens ont attendu plus de 24 heures avant d'avoir une réaction officielle concernant cet accord annoncé par Donald Trump. Cette conférence de presse était d'autant plus importante que Benjamin Netanyahou n'en donne pas très souvent. Il se contente en général d'une déclaration à la presse, souvent même enregistrée. Donc, conférence de presse très attendue et très suivie. Le Premier ministre israélien ne s'est pas réellement prononcé sur l'accord lui-même, mais il a défendu le bilan de la guerre contre le régime iranien. Avec ou sans accord, l'Iran n'aura pas l'arme nucléaire, ni aujourd'hui ni demain, déclarait Benjamin Netanyahou, selon qui l'opération a permis de supprimer la menace d'anéantissement immédiat qui pesait sur Israël. Interrogé sur une éventuelle erreur dans la définition des objectifs de l'opération Rugissement du Lion, le Premier ministre israélien a rejeté cette critique. Il a nié avoir annoncé comme objectif de guerre la chute du régime des Mollahs et la destruction de la menace iranienne. Selon lui, l'objectif de guerre était dès le départ d'éloigner cette menace. Il a également officiellement averti que la campagne contre l'Iran n'était pas terminée. Le Premier ministre a également évoqué sans surprise ses rapports avec Donald Trump. Il a décrit une relation entre partenaires défendant chacun les intérêts de leur pays. Il a déclaré « Souvent, nous sommes d'accord, parfois non, cela arrive dans les meilleures familles ». Benjamin Netanyahu a affirmé qu'il défendait systématiquement les intérêts sécuritaires israéliens, même lorsque les positions des deux dirigeants ne coïncident pas forcément.
1: Il faut dire que l'accord entre les États-Unis et le régime iranien a provoqué beaucoup de critiques en Israël et que Benjamin Netanyahu est perçu par certains comme responsable de cette situation.
8: Oui, les critiques ont fusé hier après l'annonce de l'accord par Donald Trump, aussi bien dans l'opposition qu'au sein même de la coalition. Alors, les députés du Likoud, eux, sont restés silencieux, comme souvent sur les grands dossiers, dans l'attente de la position officielle du Premier ministre israélien. Une obligation de réserve qui n'oblige pas les autres membres du gouvernement. Ainsi, le ministre de la Sécurité nationale, Itamar Ben-Gvir, a rejeté l'accord, affirmant qu'Israël n'était ni lié à ce compromis, ni soumis aux États-Unis. Le ministre des Finances, Bezalel Smotrich, a lui aussi dénoncé un accord qu'il juge néfaste pour Israël et pour le monde libre. Dans l'opposition, les attaques ont directement visé Benjamin Netanyahou. Le chef de l'opposition, Yair Lapid, a accusé le Premier ministre israélien d'avoir multiplié les erreurs stratégiques. Selon lui, Benjamin Netanyahou a changé le Moyen-Orient en mal et n'est plus en mesure de corriger la situation. Le président du parti Les Démocrates, plus à gauche, Yair Golan, est allé encore plus loin, qualifiant Netanyahou de père du grand échec stratégique de l'histoire d'Israël. L'ancien chef d'état-major Gadi Eisenkot, qui se présente aux élections, évoque une occasion historique manquée. Enfin, l'ancien premier ministre israélien Naftali Bennett a estimé hier soir dans une conférence de presse que le gouvernement actuel n'a pas su transformer les succès militaires en acquis stratégiques durable. Il a affirmé que la coalition avait mené Israël à un échec historique dans le dossier iranien. Alors n'oublions pas, Elsa, on est à la veille d'élections ici en Israël et ces déclarations, comme celles de Benjamin Netanyahou, sont à analyser dans le cadre de la campagne électorale.
1: Et enfin, Miri, tous insistent sur la nécessité de poursuivre les opérations contre le Hezbollah au Liban.
8: Oui, ils sont au moins tous d'accord sur ce point, que ce soit le Premier ministre israélien, la coalition ou l'opposition. Benjamin Netanyahou a même affirmé hier dans sa conférence de presse que l'armée israélienne allait frapper durement le Hezbollah. Avant lui, le ministre israélien de la Défense, Israël Katz, avait déclaré que Tsahal n'allait pas se retirer du sud Liban, ni d'ailleurs de la bande de Gaza ou de la Syrie, en tout cas pas pour le moment. Dans l'opposition, l'appel au gouvernement israélien est clair. Il ne faut à aucun prix accepter une limitation de la liberté d'action d'Israël au Liban. Il y va de la sécurité des habitants du Nord. Rappelons, Elsa, que selon le régime iranien, le protocole d'accord prévoit la fin immédiate et définitive de la guerre et des opérations militaires sur tous les fronts, y compris au Liban. Aux États-Unis, il n'a jamais été mention, jusqu'ici en tout cas, du Liban dans les différentes déclarations, mais on ne connaît pas encore le contenu exact de l'accord qui sera signé vendredi à Genève. Et puis, il faut bien dire les choses comme elles sont. Si Donald Trump décide demain de siffler la fin de la partie au Liban, on voit mal Israël ne pas se plier à cette exigence.
1: Merci beaucoup, Miri Maman, pour toutes ces précisions. On vous retrouve mardi prochain sur RCJ. Belle journée à vous.
8: Bonne journée à tous.
1: 8h12 sur RCJ, restez avec nous. Dans un instant, l'invité de cette édition, Iris Farkondé, franco-iranienne et attachée d'enseignement et de recherche à l'université Sorbonne Nouvelle. Et on reviendra avec elle sur cet accord, bien sûr, et surtout le regard qu'elle porte sur ses conséquences pour le peuple iranien.
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1: 8h14 sur RCJ, l'invité de cette édition, Iris Farcondé, franco-iranienne et attachée d'enseignement et de recherche à l'université Sorbonne Nouvelle. Bonjour.
12: Bonjour Elsa.
1: Merci beaucoup d'être avec nous ce matin sur RCJ. On a suivi avec vous toutes les étapes depuis le début de la contestation, en tout cas du soulèvement du peuple iranien en janvier et même avant ces opérations américano-israéliennes. Et puis aujourd'hui, cet accord entre les États-Unis et l'Iran, dans un premier temps, tout simplement, votre regard, votre réaction quand vous avez appris que cet accord était signé. On n'a pas encore tous les détails de ce qu'il contient, mais en tout cas, qu'est-ce que ça implique et symbolise pour vous ce moment?
12: Alors, à vrai dire, à la lecture de ce tweet de Trump qui parle d'un accord avec très très clairement, il parle d'un deal avec la République islamique d'Iran. Donc, on voit bien que son interlocuteur, c'est la République islamique. Il est prêt à se mettre autour de la table avec eux. Il félicite tout le monde. C'est des mots qui sont totalement lunaires. Et enfin, il termine avec cette phrase « que le pétrole coule à flot », comme s'il s'agissait d'une espèce de champagne de victoire. C'est du dégoût au vu de ce qui s'est passé en Iran, du courage inouï de cette population iranienne, qui n'était pas dupe au fond et qui n'attendait pas un libérateur, qui espérait une aide extérieure. Alors même qu'en Iran, finalement, l'idée de la guerre, ça a toujours été quelque chose d'assez traumatique. Bon, c'est vrai que beaucoup d'Iraniens n'ont pas connu la guerre Iran-Irak, mais toutefois, cette guerre est restée dans les mémoires. Et pendant très longtemps, on ne souhaitait pas de guerre. Donc que les Iraniens en viennent à se dire, bon, peut-être qu'une intervention extérieure pourrait nous aider, c'est que véritablement l'heure était très très très grave. Et ce qu'ils espéraient, c'est, enfin, en fait, ils tendaient la main et ça aurait pu être à n'importe qui. Il s'avère que c'était Trump et donc une personne qui cherche avant tout un retour sur investissement et qui, comme le dit Frédéric Ancel très justement, met le n'importe quoi dans les fait du n'importe quoi une des variables de la géopolitique en fait. Donc, ce n'est pas quelqu'un sur qui on pouvait compter.
1: Toutefois, quand vous vous souvenez de ces appels au peuple iranien à sortir, de ces messages qui étaient aussi en persan, à la fois de Donald Trump, de Benjamin Netanyahou aussi, de dire « on va vous aider, il y aura cette libération, cette chute du régime des Mollahs », aujourd'hui, il y a une forme de déception aussi, de se dire en tout cas « ça passera pas par ça, ça devra passer par autre chose » et le peuple iranien se retrouve à nouveau peut-être seul.
12: Oui, alors effectivement, bon, j'ai parlé de ce tweet de Donald Trump, il contraste d'autant plus avec ce message, l'aide arrive, que l'on avait lu. Bon, c'était difficile d'y croire, comme à chaque fois que Donald Trump prend la parole et on a l'impression qu'il éructe plus qu'autre chose. Face à ça, moi, ma seule arme, c'est la réflexion d'une part et l'humour d'autre part. Donc, j'ai eu envie de vous montrer ce dessin dans Charlie Hebdo le 14 avril, où on voit donc le plan secret de Trump pour régler la crise d'Hormuz. Et donc, peut-être ceux qui regardent en vidéo peuvent voir de quoi il s'agit. En tout cas, c'est un dessin, le dessin du jour du 14 avril. Et voilà, en fait, c'est l'absurdité de cette situation qui contraste durement avec la réalité de ce que vivent les Iraniens. Il faut bien avoir en tête que 2025 est une année record en termes du nombre des exécutions. Et là, toutes les ONG sont d'accord. Le centre Abdulrahman Bouloumand avait parlé de 2066 exécutions. On aurait pu penser peut-être que c'était un chiffre un peu élevé, puisque une autre organisation... Iran Human Rights parlait ensuite de 1600, qui était déjà en fait un chiffre record pour l'année 2025. Et finalement, Amnesty International a dit que c'était plus de 2100 exécutions en 2025. Donc même ces pronostics, et en plus il faut savoir qu'en fait ce sont des chiffres qui sont très probablement sous-estimés. Aujourd'hui, en Iran, en 2026, on en est au moins à 711 exécutions, dont Plus de 40 concernent des personnes qui sont des prisonniers politiques, qui sont des personnes qui sont des manifestants, notamment 18 manifestants de janvier, c'est-à-dire des personnes qui n'ont pas eu le temps de faire appel. Et il faut aussi avoir à l'esprit que des exécutions secrètes se tiennent, c'est-à-dire qu'elles sont menées en catimini avant même que l'on connaisse en fait le nom des personnes qui sont condamnées à mort. On apprend en fait que leur exécution une fois qu'elle est faite. Donc je donne par exemple l'exemple de Abbas Akbari Feyzobodi, un des manifestants de janvier qui a été exécuté le 25 mai. Voilà, ce sont des exécutions qui, pour certaines, ont lieu sans possibilité de faire appel et sans même une dernière visite de la famille. Donc c'est quelque chose d'extrêmement dur. Et donc avec un nombre de donc parce que quand on donne le nombre d'exécutions sur une année, en fait, ça comprend tous les chefs d'inculpation, souvent, ce sont des prisonniers dits de droit commun. Après, il faudrait faire des recherches plus poussées parce qu'il est difficile de savoir ce qui se cache vraiment derrière. En tout cas, ce qui est sûr, c'est qu'il y a une explosion du nombre d'exécutions de manifestants, de prisonniers politiques, de gens qui sont inculpés pour espionnage, notamment. Donc, en 2025, il y a eu au moins 13 personnes qui ont été exécutées condamnées d'avoir espionné pour Israël.
1: Ce que vous nous dites sur les exécutions qui sont toujours, en tout cas, des chiffres élevés aussi en 2026, et à la fois que Donald Trump, évidemment, fasse ce deal avec la République islamique d'Iran, ça montre que le système tient toujours, que c'est toujours aujourd'hui qui tiennent le pays. Internet, a priori, est un peu revenu. Des nouvelles que vous avez de vos proches, le système de répression, de surveillance, il est toujours foncièrement à l'œuvre.
12: Oui, la répression est féroce et il est fort à parier qu'elle va se poursuivre au-delà même de ce. Alors on verra ce que c'est que ce deal. On connaîtra plus les détails vendredi. Si vous voulez, les sentiments étaient très partagés même durant la guerre. C'est-à-dire qu'il y a eu cette première étape où on s'est dit la joie, le soulagement de la mort de Khamenei, le fait que de nombreuses personnes du corps des gardiens de la Révolution ont été ciblées. Et puis ça a commencé à durer longtemps. Les sentiments étaient plus mitigés. Il y a eu une forme de colère, notamment suite à une colère même très franche, notamment lors de la mort des fillettes de Minob. Et puis des sentiments partagés parce que certains, notamment qui étaient au nord de l'Iran, donc une région peut-être plus protégée, trouvaient que c'était surtout très long, que ce régime était comme une hydre dont on coupe les têtes mais qui semble repousser. D'autres à Téhéran, alors je vous donne des exemples, mais en fait je ne veux pas dire que toutes les personnes du Nord ou toutes les personnes de Téhéran pensent ainsi. Ce que j'essaie de faire, c'est de donner finalement des témoignages qui montrent une pluralité de points de vue, et ensuite dans le détail il faudrait voir, à Téhéran, des personnes qui disaient ceux qui à l'étranger se réjouissent du fait qu'il y ait une guerre ne comprennent pas ce que l'on vit. Et donc cette répression, qui couplée d'une coupure d'internet pendant 88 jours, près de 3 mois, c'est énorme. Et la situation actuelle, si vous voulez, c'est quelque chose qui ressemble à la période que l'on a connue entre les massacres de janvier et la guerre et le début de la guerre, le 28 février, vers 10 heures du matin, où ça, la coupure a été totale. C'est-à-dire que, effectivement, les contacts sont un peu rétabli, mais il ne faut pas imaginer que ce serait aussi simple qu'on pourrait le souhaiter. Donc les échanges sont toujours pas évidents, la transmission d'informations n'est pas évidente, il y a un filtrage, une répression qui est terrible, et des outils technique, il ne faut pas oublier, donc s'il n'existe pas d'axe vraiment stratégique à proprement parler entre la Russie, la Chine et l'Iran, il y a quand même une circulation des outils de répression, les drones Shahed qu'on a vus contre les Ukrainiens, le système de surveillance et de reconnaissance faciale, l'application Nozzle qui existe en Iran, donc pour traquer notamment les iraniennes qui sont sans voile, qui a été conçue en partenariat avec les Russes, et les Chinois qui, alors il se dit hein, que les Iraniens espèrent mettre en place un système d'internet à la chinoise en fait. Mais techniquement ça a l'air quand même assez compliqué pour eux à mettre en place, mais en tout cas c'est leur souhait, ça c'est certain.
1: Aujourd'hui, au lendemain de cet accord, de ce pré-accord, est-ce que vous arrivez à entrevoir une perspective, une solution, quelque chose, est-ce qu'il y a un espoir politique quand même qui arrive à naître, peut-être plus en diaspora que sur le terrain, aujourd'hui, qu'est-ce qui pourrait participer à aider à mieux vivre, à se libérer aussi à plus long terme le peuple iranien?
12: Alors je ne vous cache pas que pour moi, l'espoir, il vient principalement d'Iran. Ouais, c'est peu de la diaspora que j'ai trouvé assez décevante, même s'il y a de très belles prises de position, des initiatives qui sont vraiment à saluer, mais en tant que force collective, par exemple, si on compare à ce que les Ukrainiens arrivent à porter, à comment ils arrivent à se faire l'écho de leurs aspirations, des aspirations des Ukrainiens sur place, c'est incomparable. On n'est pas à la hauteur des Iraniens et de leur courage inouï. L'espoir, pour moi, c'est presque un devoir moral. Si vous voulez, ça me fait penser à cette phrase philosophique où on dit que la joie est indépendante du phénomène. Eh bien, d'une certaine manière, l'espoir, on le leur doit. On le leur doit et on le doit aussi. C'est un combat. Je repense un petit peu au mot de Richard Malka. C'est un combat. Il ne s'agit pas de l'abandonner. Et on le doit aux Iraniennes et aux Iraniens qui se sont tant battus. On pourrait parler de aussi des avocats qui sont menacés, des artistes aussi, Jafar Panahi qui est retourné en Iran dans une situation absolument invraisemblable parce qu'il voulait être en Iran et qui là est condamné à 1 an de prison, 2 ans d'interdiction de quitter le territoire. Je pense aussi à un poète, Peyman Farah Ovar, qui a été arrêté en 2024, condamné à mort en 2025. Ses textes, pour certains, ont été détruits. Il lui est interdit de voir son fils. Il lui est interdit même de faire appel. Ce que les Iraniens font envers et contre tout, la manière qu'ils ont de lutter, de se battre, fait qu'il est interdit en fait pour nous, surtout qui vivons ici dans un pays libre, de perdre l'espoir. Ça n'est pas possible. Et souvent, en fait, cet espoir, il me vient d'Iran. On a, alors, je sais pas si on va pouvoir le passer, une vidéo que Shervin, le chanteur de Baroye, avait enregistré en pleine guerre, le jour de l'anniversaire en fait de son Grammy Award, où en fait il rend hommage aux morts des massacres de janvier. Et en fait, la chanson n'est pas gay. Elle dit assez franchement ce que vivent les Iraniens, mais le simple fait d'avoir la force, de trouver la force de se montrer encore créatif. Et là, j'ai beaucoup d'admiration aussi bien pour les artistes iraniens en Iran que ceux en exil qui continuent à tourner des films, à faire des dessins, à monter des pièces de théâtre. Je pense à Azar Amir Brahimi, à Amina Kavani, au dessinateur Manan Estani et Kianush Ramezani. Et à tous ces artistes, je peux pas tous les citer, mais ils nous donnent une force inouïe. Et bien sûr, je pense à Marjane Satrapi, son franc-parler qui va manquer. Vendredi 19, pour moi, ce sera d'abord et avant tout le jour de ses obsèques.
1: Merci beaucoup pour ces mots, Iris Farkondé, et votre regard toujours précieux. 8h27 sur RCJ, c'est la fin de cette édition. Merci à toutes et à tous de l'avoir suivi. On se retrouve à midi pour la suite de l'information.
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15: Bonjour à tous et bienvenue dans votre journal. Nous sommes le mardi 16 juin et voici les titres. Ce soir, c'est le lancement de la Coupe du Monde pour nos Bleus et pour voir notre équipe de France affronter le Sénégal. Vous pouvez vous rendre dans bien des lieux ce soir à Marseille, dans les pubs, les comédie-clubs, les pizzerias et même le café du Palais Omnisport de Marseille sera ouvert pour l'occasion. Le rendez-vous est donné à 21h devant nos écrans. Dernière chance pour Albert Corrieri d'obtenir réparation, ce rescapé du STO, âgé aujourd'hui de 104 ans, saisit la Cour européenne des droits de l'homme contre l'État français. Le but ? Obtenir le paiement de ses heures de travail effectuées en Allemagne de 1943 à 1945. Je vous propose de l'écouter, suivi de son avocat, maître Michel Poteau, au micro de Magali Barthès.
13: Ah ben, je saisis la Cour des droits de l'homme européenne parce que on a été débouté de la justice. Par conséquent, nous tentons le droit de l'homme pour voir un peu si ça comprend mieux de ce côté. On a énormément souffert, c'est pour ça que je tiens à ce que cette souffrance soit reconnue. Je me suis battu tout seul depuis 1957, donc en étant seul, je n'ai obtenu absolument rien. Voilà, donc j'ai été obligé de contacter un avocat, M. Michel Poteau, accompagné de M. Fissetola, l'historien. J'espère qu'on aura en faveur ce que je demande.
16: Je n'ai rarement vu des personnes de cet âge-là saisir cette juridiction, donc c'est un cas unique en Europe. Dans notre saisine, nous avons identifié les violations des articles 3 et 4 de la Convention européenne des droits de l'homme. Nous avons identifié les traitements inhumains, les traitements dégradants, le travail forcé, l'esclavage, le non-paiement des salaires. Tout cela tombe sous le coup des articles 3 et 4 de la Convention européenne des droits de l'homme. Nous avons bon espoir. Le combat d'Albert Corrieri, c'est à la fois un combat pour l'histoire, pour la mémoire, l'honneur et également pour ses amis qui sont morts dans les camps.
15: Hier, les maires de la métropole Aix-Marseille-Provence se sont réunis pour débattre du projet du budget de la Chambre régionale des comptes. La majorité des maires appelle à une réforme en profondeur car elle est, je cite, « malade de sa réalité financière et structurelle ». Le préfet Jacques Witkowski, de son côté, doit trancher sur l'avis émis autour de ce budget. L'an prochain, il faudrait trouver 240 millions d'euros pour financer la métropole. Un homme âgé de 19 ans a été retrouvé blessé par balle hier dans la cité des Marronniers et transporté à l'hôpital. Son pronostic vital n'est pas engagé. Une enquête pour tentative d'homicide volontaire a été ouverte. Les forains manifesteront aujourd'hui dès 14h30 depuis la plaine jusqu'à l'hôtel de ville. Ils dénoncent des propos discriminatoires qui auraient été tenus lors de recrutements au sein de la ville de Marseille. Cette dernière prend ses accusations très au sérieux et affirme mener une enquête interne. Réunies en Assemblée Générale hier, les entreprises des Bouches-du-Rhône ont acté la passation de pouvoir entre Philippe Corsia et Jean-Christophe Amarantini à la tête de l'UPE 13. Ce mandat sera tourné vers l'attractivité du territoire, la transition énergétique, la souveraineté économique et technologique, l'intégration de l'IA et la question des ressources humaines. La météo aujourd'hui est de 19 degrés le matin et jusqu'à 24 degrés cet après-midi sur notre belle cité phocéenne. Je vous retrouve à 13h pour l'invité de la rédaction. Aujourd'hui, j'ai le plaisir de recevoir Alexandre Langlais, directeur du Jardin Sonore Festival, qui nous présentera sa belle programmation cette année à Vitrolles. Et puis, ne manquez pas à 10h l'émission Méditerranée, une fois n'est pas coutume. Magali Barthès ne vous dévoilera pas le nom de l'invité, mais je peux en revanche vous dire que cet invité innove avec un podcast qui casse les codes, l'inconnu, à tout à l'heure. Et comme tous les jours, rendez-vous dans moins de 5 minutes pour mon édito consacré ce matin à notre addiction maladive à nos téléphones portables. A tout de suite sur Radio JM. Je vous souhaite à tous de passer une excellente journée et surtout, prenez bien soin de vous.
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0: L'édito de Laura Sahin.
1: Il y a encore quelques années, nous attendions. Nous attendions le bus, nous attendions chez le médecin, nous attendions dans une file d'attente à la terrasse d'un café sur un quai de gare. Et pendant ces quelques minutes suspendues, il ne se passait rien. Ou plutôt, il se passait quelque chose d'essentiel. Nous regardions autour de nous. Nous observions les autres, nous laissions nos pensées vagabonder, nous nous souvenions d'un visage, d'une phrase, d'un projet abandonné, et même nous rêvions parfois. Aujourd'hui, à peine quelques secondes de vide apparaissent que notre main cherche instinctivement notre téléphone, comme un réflexe, comme si nous avions peur du silence, comme si chaque instant non occupé était devenu un instant perdu. Le téléphone portable est sans doute l'un des outils les plus extraordinaires jamais inventés. Grâce à lui, nous parlons à l'autre bout du monde, nous avons accès à une bibliothèque infinie, nous pouvons apprendre, découvrir, travailler, nous orienter. Mais à force de tout remplir, il finit parfois par nous vider. Nous sommes connectés en permanence et pourtant beaucoup racontent un sentiment croissant de solitude. Nous échangeons des centaines de messages, mais nous prenons moins souvent le temps de nous écouter. Nous savons ce que les autres mangent, où ils voyagent, ce qu'ils pensent de l'actualité, mais savons-nous encore ce qu'ils ressentent? Le paradoxe est là. Jamais l'humanité n'a disposé d'autant de moyens pour communiquer et jamais peut-être nous n'avons eu autant de mal à nous comprendre. Car comprendre demande du temps, comprendre demande de l'attention, comprendre demande parfois de supporter le silence avant la réponse. Or le téléphone nous habitue à l'immédiateté. Une notification chasse l'autre, une vidéo remplace la précédente, une indignation succède à une autre, notre attention devient un territoire convoité, fragmenté, dispersé. Et avec elle, notre capacité à réfléchir. Les chercheurs parlent souvent de concentration, mais il y a autre chose encore, notre faculté à nous ennuyer. Cela paraît étrange de défendre l'ennui. Pourtant, c'est souvent dans ces moments de vide que naissent les idées, les souvenirs, les intuitions et parfois même les grandes décisions de nos vies. L'esprit a besoin d'espace pour penser. Comme un champ a besoin de jachère pour devenir fertile, alors peut-être que le véritable luxe aujourd'hui n'est plus d'être connecté. Peut-être que le luxe est de pouvoir déconnecter, marcher sans écouter un podcast, attendre sans regarder un écran, partager un repas sans photographier l'assiette, écouter quelqu'un sans surveiller les notifications, retrouver quelques instants cette disponibilité intérieure qui nous permet non seulement de comprendre le monde, mais aussi de nous comprendre nous-mêmes. Parce qu'au fond, la question n'est pas de savoir combien de temps nous passons sur nos téléphones. La question est peut-être de savoir ce que nous cessons de voir, d'entendre et de ressentir pendant ce temps-là. Et si la véritable révolution demain consistait simplement à réapprendre à être présent.
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0: L'aqueduc national d'Israël est le plus grand projet d'eau en Israël, achevé en 1964. Son objectif principal est de transférer l'eau de la mer de Galilée au nord du pays vers le centre très peuplé et le sud aride et permettre l'utilisation efficace de l'eau et une régulation de l'approvisionnement en eau dans tout le pays. Il mesure environ 130 km de long. Jusqu'à 72 000 mètres cubes d'eau peuvent s'écouler à travers le transporteur chaque heure, totalisant 1,7 million de mètres cubes par jour. Alors que les premiers plans ont été élaborés avant la création de l'État d'Israël, la planification détaillée a commencé après l'indépendance en 1948. Le projet a été initié pendant le mandat du Premier ministre David Ben-Gourion et a été achevé en juin 1964 sous le Premier ministre Lévi Eshkol. 80% de son eau était allouée à l'agriculture et 20% à l'eau potable. Mais au fil du temps, des quantités croissantes ont été consommées comme eau potable et au début des années 90, l'aqueduc national fournissait la moitié de l'eau potable d'Israël. À mesure que le niveau de vie du pays augmentait, la consommation d'eau domestique a augmenté également. À la suite du traité de paix israélo-jordanien en 1994, entre autres éléments, Israël a accepté de transférer 50 millions de mètres cubes d'eau par an vers la Jordanie.
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2: Le Premier ministre israélien a défendu hier soir les succès opérés par Israël et les États-Unis contre la République islamique d'Iran et s'est engagé à nouveau sur le sujet du nucléaire iranien. On écoute Benjamin Netanyahou.
3: Depuis des décennies, je me bats contre les efforts de l'Iran pour se doter de l'arme nucléaire. Je peux définir cela comme la mission de ma vie. Je m'y suis tenu jusqu'à aujourd'hui et je m'y tiendrai également à l'avenir. Avec ou sans accord, l'Iran n'aura pas l'arme nucléaire. Ni aujourd'hui, ni demain. Tant que je serai Premier ministre d'Israël, cela n'arrivera pas. Maintenant, j'entends des gens demander « qu'avons-nous accompli ?» Et je leur réponds « qu'avons-nous accompli ?» Nous avons éloigné de nous la menace d'une destruction immédiate.
2: Le Hamas a salué l'accord entre les États-Unis et l'Iran. Dans un communiqué, le mouvement terroriste a félicité son allié iranien pour sa fermeté face aux pressions et aux défis et espéré que l'accord aurait des répercussions positives sur différents dossiers régionaux, notamment la fin immédiate de l'agression israélienne à Gaza ainsi qu'au Liban et sur tous les autres fronts. Fin de citation. Le détroit d'Ormuz complètement ouvert vendredi, annonce Donald Trump. Des navires, dont certains chargés de pétrole, commencent à sortir du détroit, s'est réjoui le président américain sur son réseau True Social. Lors d'un échange avec Emmanuel Macron hier, Donald Trump a aussitôt minimisé l'initiative multinationale que Paris entend pousser afin de contribuer à sécuriser ce passage stratégique. Dans le reste de l'actualité, des documents saisis par Israël dans la bande de Gaza révèlent, confirment que le Hamas considérait la normalisation entre Israël et l'Arabie Saoudite comme une menace stratégique majeure avant le massacre du 7 octobre 2023. La direction du Hamas estimait qu'un rapprochement entre Jérusalem et Riyad risquait de marginaliser davantage la cause palestinienne et de renforcer l'intégration régionale d'Israël. Le gouvernement israélien a prévu d'allouer à des centaines de jeunes résidents d'implantation de Cisjordanie une allocation journalière de 50 shekels par personne. Elle sera destinée à couvrir leurs dépenses en nourriture et en vêtements dans le cadre d'un programme gouvernemental visant officiellement à prévenir les violences à l'encontre des Palestiniens de la région. Une information de Ynet qui évoque un document du ministère des Implantations et des Projets Nationaux dirigé par la députée d'extrême droite Orit Strock qui prévoit de transférer les fonds aux conseils régionaux lesquels les verseront à leur tour aux 657 adolescents bénéficiaires identifiés par le ministère. Élections présidentielles et législatives à venir pour l'autorité palestinienne en 2027. Le communiqué de la présidence évoque des élections dans les territoires palestiniens, mais aussi à l'étranger pour les élections législatives. L'élection présidentielle sera la première depuis 2005, alors remportée par Mahmoud Abbas. À l'ouverture d'Eurosatory ce lundi en région parisienne, une douzaine de stands israéliens ont été fermés par les autorités françaises. La raison invoquée, ne pas s'être limitée aux capacités de défense anti-aérienne, ce que réfute l'ambassade d'Israël. Ces entreprises israéliennes se retrouvent aujourd'hui contraintes d'exposer derrière des barrières alors même qu'elles se sont pliées aux exigences du gouvernement français, peut-on lire sur le compte X de l'ambassade, et d'ajouter « Mettre des barrières et tenter de nous isoler n'y changera rien, nos exportations d'armement atteignent des records ». Fin de citation. Selon des articles parus dans le New York Times et le Guardian, la FIFA envisage d'organiser un match de football symbolique entre les équipes nationales israéliennes et palestiniennes des moins de 15 ans. Ce match devrait marquer le coup d'envoi d'un nouveau tournoi réservé aux équipes juniors qui se déroulera aux États-Unis à partir de septembre. La justice britannique a confirmé ce lundi en appel l'interdiction du groupe Palestine Action. Cette interdiction, entrée en vigueur le 5 juillet dernier, a été imposée en cohérence avec la loi antiterroriste du pays. Elle érige en infraction pénale passible d'une peine pouvant aller jusqu'à 14 ans de prison l'adhésion à ce groupe de protestation anti-israélien ou le fait de le soutenir. Plus de 3000 soutiens de l'organisation ont ainsi été arrêtés depuis près d'un an. Au G7, coup de projecteur sur l'Ukraine en présence de Volodymyr Zelensky. Ce jour, au cœur des tractations, la capacité des alliés de Washington à convaincre Donald Trump, jusqu'ici réticent, à afficher son soutien au président ukrainien face à Vladimir Poutine. À noter, le Royaume-Uni va fournir de l'uranium enrichi à l'Ukraine pour ses centrales nucléaires et imposer de nouvelles sanctions à la Russie, a annoncé le Premier ministre britannique Keir Starmer. Et enfin, en France, le Parlement s'apprête à entériner l'allongement de la durée de rétention administrative d'étrangers en situation irrégulière et jugée dangereuse. Une mesure critiquée à gauche, mais présentée à droite et au centre comme une réponse au meurtre de la jeune philippine en 2024.
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1: Bonjour à tous et bienvenue dans votre journal. Nous sommes le mardi 16 juin et voici les titres. Ce soir, c'est le lancement de la Coupe du Monde pour nos Bleus et pour voir notre équipe de France affronter le Sénégal. Vous pouvez vous rendre dans bien des lieux ce soir à Marseille, dans les pubs, les comédie-clubs, les pizzerias et même le café du Palais Omnisport de Marseille sera ouvert pour l'occasion. Le rendez-vous est donné à 21h devant nos écrans. Dernière chance pour Albert Corrieri d'obtenir réparation, ce rescapé du STO âgé aujourd'hui de 104 ans, saisit la Cour européenne des droits de l'homme contre l'État français. Le but, obtenir le paiement de ses heures de travail effectuées en Allemagne de 1943 à 1945. Je vous propose de l'écouter suivi de son avocat, maître Michel Poteau, au micro de Magali Barthès.
2: Ah ben, je saisis la Cour des droits de l'homme européenne parce que on a été débouté de la justice. Par conséquent, nous tentons le droit de l'homme pour voir un peu si ça comprend mieux de ce côté. On a énormément souffert, c'est pour ça que je tiens à ce que cette souffrance soit reconnue. Je me suis battu tout seul depuis 1957, donc en étant seul, je n'ai obtenu absolument rien. Voilà, donc j'ai été obligé de contacter un avocat, M. Michel Poteau, accompagné de M. Fissetola, l'historien. J'espère qu'on aura en faveur ce que je demande.
3: Je n'ai rarement vu des personnes de cet âge-là saisir cette juridiction, donc c'est un cas unique en Europe. Dans notre saisine, nous avons identifié les violations des articles 3 et 4 de la Convention européenne des droits de l'homme. Nous avons identifié les traitements inhumains, les traitements dégradants, le travail forcé, l'esclavage, le non-paiement des salaires. Tout cela tombe sous le coup des articles 3 et 4 de la Convention européenne des droits de l'homme. Nous avons bon espoir. Le combat d'Albert Corrieri, c'est à la fois un combat pour l'histoire, pour la mémoire, l'honneur et également pour ses amis qui sont morts dans les camps.
1: Hier, les maires de la métropole Aix-Marseille-Provence se sont réunis pour débattre du projet du budget de la Chambre régionale des comptes. La majorité des maires appelle à une réforme en profondeur car elle est, je cite, « malade de sa réalité financière et structurelle ». Le préfet Jacques Witkowski, de son côté, doit trancher sur l'avis émis autour de ce budget. L'an prochain, il faudrait trouver 240 millions d'euros pour financer la métropole. Un homme âgé de 19 ans a été retrouvé blessé par balle hier dans la cité des Marronniers et transporté à l'hôpital. Son pronostic vital n'est pas engagé. Une enquête pour tentative d'homicide volontaire a été ouverte. Les forains manifesteront aujourd'hui dès 14h30 depuis la plaine jusqu'à l'hôtel de ville. Ils dénoncent des propos discriminatoires qui auraient été tenus lors de recrutements au sein de la ville de Marseille. Cette dernière prend ses accusations très au sérieux et affirme mener une enquête interne. Réunies en Assemblée Générale hier, les entreprises des Bouches-du-Rhône ont acté la passation de pouvoir entre Philippe Corsia et Jean-Christophe Amarantini à la tête de l'UPE 13. Ce mandat sera tourné vers l'attractivité du territoire, la transition énergétique, la souveraineté économique et technologique, l'intégration de l'IA et la question des ressources humaines. La météo aujourd'hui est de 19 degrés le matin et jusqu'à 24 degrés cet après-midi sur notre belle cité phocéenne. Je vous retrouve à 13h pour l'invité de la rédaction. Aujourd'hui, j'ai le plaisir de recevoir Alexandre Langlais, directeur du Jardin Sonore Festival, qui nous présentera sa belle programmation cette année à Vitrolles. Et puis, ne manquez pas à 10h l'émission Méditerranée, une fois n'est pas coutume. Magali Barthès ne vous dévoilera pas le nom de l'invité, mais je peux en revanche vous dire que cet invité innove avec un podcast qui casse les codes, l'inconnu, à tout à l'heure. Je vous souhaite à tous de passer une excellente journée et surtout, prenez bien soin de vous.
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2: Le Premier ministre israélien a défendu hier soir les succès opérés par Israël et les États-Unis contre la République islamique d'Iran et s'est engagé à nouveau sur le sujet du nucléaire iranien. On écoute Benjamin Netanyahou.
3: Depuis des décennies, je me bats contre les efforts de l'Iran pour se doter de l'arme nucléaire. Je peux définir cela comme la mission de ma vie. Je m'y suis tenu jusqu'à aujourd'hui et je m'y tiendrai également à l'avenir. Avec ou sans accord, l'Iran n'aura pas l'arme nucléaire. Ni aujourd'hui, ni demain. Tant que je serai Premier ministre d'Israël, cela n'arrivera pas. Maintenant, j'entends des gens demander « qu'avons-nous accompli ?» Et je leur réponds « qu'avons-nous accompli ?» Nous avons éloigné de nous la menace d'une destruction immédiate.
2: Le Hamas a salué l'accord entre les États-Unis et l'Iran. Dans un communiqué, le mouvement terroriste a félicité son allié iranien pour sa fermeté face aux pressions et aux défis et espéré que l'accord aurait des répercussions positives sur différents dossiers régionaux, notamment la fin immédiate de l'agression israélienne à Gaza ainsi qu'au Liban et sur tous les autres fronts. Fin de citation. Le détroit d'Ormuz complètement ouvert vendredi, annonce Donald Trump. Des navires, dont certains chargés de pétrole, commencent à sortir du détroit. S'est réjoui le président américain sur son réseau True Social lors d'un échange avec Emmanuel Macron hier. Donald Trump a aussitôt minimisé l'initiative multinationale que Paris entend pousser afin de contribuer à sécuriser ce passage stratégique. Dans le reste de l'actualité, des documents saisis par Israël dans la bande de Gaza révèlent, confirment que le Hamas considérait la normalisation entre Israël et l'Arabie Saoudite comme une menace stratégique majeure avant le massacre du 7 octobre 2023. La direction du Hamas estimait qu'un rapprochement entre Jérusalem et Riyad risquait de marginaliser davantage la cause palestinienne et de renforcer l'intégration régionale d'Israël. Le gouvernement israélien a prévu d'allouer à des centaines de jeunes résidents d'implantation de Cisjordanie une allocation journalière de 50 shekels par personne. Elle sera destinée à couvrir leurs dépenses en nourriture et en vêtements dans le cadre d'un programme gouvernemental visant officiellement à prévenir les violences à l'encontre des Palestiniens de la région. Une information de Ynet qui évoque un document du ministère des Implantations et des Projets Nationaux dirigé par la députée d'extrême droite Orit Strock qui prévoit de transférer les fonds aux conseils régionaux lesquels les verseront à leur tour aux 657 adolescents bénéficiaires identifiés par le ministère. Élections présidentielles et législatives à venir pour l'autorité palestinienne en 2027. Le communiqué de la présidence évoque des élections dans les territoires palestiniens, mais aussi à l'étranger. Pour les élections législatives, l'élection présidentielle sera la première depuis 2005, alors remportée par Mahmoud Abbas. À l'ouverture d'Eurosatory ce lundi en région parisienne, une douzaine de stands israéliens ont été fermés par les autorités françaises. La raison invoquée, ne pas s'être limitée aux capacités de défense antiaérienne, ce que réfute l'ambassade d'Israël. Ces entreprises israéliennes se retrouvent aujourd'hui contraintes d'exposer derrière des barrières alors même qu'elles se sont pliées aux exigences du gouvernement français, peut-on lire sur le compte X de l'ambassade, et d'ajouter « Mettre des barrières et tenter de nous isoler n'y changera rien, nos exportations d'armement atteignent des records ». Fin de citation. Selon des articles parus dans le New York Times et le Guardian, la FIFA envisage d'organiser un match de football symbolique entre les équipes nationales israéliennes et palestiniennes des moins de 15 ans. Ce match devrait marquer le coup d'envoi d'un nouveau tournoi réservé aux équipes juniors qui se déroulera aux États-Unis à partir de septembre. La justice britannique a confirmé ce lundi en appel l'interdiction du groupe Palestine Action. Cette interdiction, entrée en vigueur le 5 juillet dernier, a été imposée en cohérence avec la loi antiterroriste du pays. Elle érige en infraction pénale passible d'une peine pouvant aller jusqu'à 14 ans de prison. L'adhésion à ce groupe de protestation anti-israélien ou le fait de le soutenir, plus de 3000 soutiens de l'organisation ont ainsi été arrêtés depuis près d'un an. Au G7, coup de projecteur sur l'Ukraine en présence de Volodymyr Zelensky. Ce jour, au cœur des tractations, la capacité des alliés de Washington à convaincre Donald Trump, jusqu'ici réticent, à afficher son soutien au président ukrainien face à Vladimir Poutine. À noter, le Royaume-Uni va fournir de l'uranium enrichi à l'Ukraine pour ses centrales nucléaires et imposer de nouvelles sanctions à la Russie, a annoncé le Premier ministre britannique Keir Starmer. Et enfin, en France, le Parlement s'apprête à entériner l'allongement de la durée de rétention administrative d'étrangers en situation irrégulière et jugée dangereux. Une mesure critiquée à gauche, mais présentée à droite et au centre comme une réponse au meurtre de la jeune Philippine en 2024.
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6: Aujourd'hui dans l'émission Méditerranée, une fois n'est pas coutume, nous ne vous dévoilerons pas le nom de l'invité du jour. Vous comprendrez pourquoi à l'issue de l'interview. Nous vous dirons en revanche que la personne qui est à mes côtés innove avec un podcast qui casse les codes. Podcast qui a pour titre « L'inconnu ». Invité mystère, bonjour.
7: Bonjour.
6: Alors si vous en êtes arrivé à proposer un tel podcast, c'est que vous êtes parti d'un constat que beaucoup de nos concitoyens partagent. Les contenus proposés par les supports actuels ne sont pas satisfaisants.
7: Effectivement, je suis parti d'un double constat partagé, c'est qu'on n'a jamais eu autant de communication. On n'a jamais eu autant d'outils de communication et pourtant on a rarement l'impression d'écouter l'autre pour qui il est. Et ce lien se perd malgré tous ces outils de communication. Et dans beaucoup de formats, on va parler du statut, on va parler de la fonction, on va parler de la réussite. Et tous les médias en fait nous amènent le même type d'invités, passez-moi l'expression, mais qui sont très putassiers, donc c'est toujours plus de réussite business, plus de chiffre d'affaires, plus de médailles. Quand ce sont des personnes handicapées, ce sont les plus handicapés. Alors que je pars du principe qu'on a tous des parcours de vie extraordinaires, qu'on est tous une source d'inspiration si on prend le temps de s'écouter et de s'entendre. Et je suis parti aussi d'un autre point commun, c'est qu'on se réveille tous les matins, toutes et tous, avec l'envie d'avancer, avec notre sac à dos, nos cailloux dans les chaussures, des fois les cailloux dans le sac à dos, et qu'on essaye de faire de notre mieux, et que les médias ne représentaient, en tout cas les invités des médias ne représentaient pas la population, représentaient moins d'1% de la population, alors que l'extraordinaire est dans l'ordinaire.
6: On est d'accord là-dessus, une belle idée en tout cas. Et ce que l'on retient dans ce nouveau podcast que vous proposez, c'est que vous proposez une liberté assez large à vos invités. Alors qu'est-ce que ce nouveau concept de podcast a de si particulier ?
7: Eh bien au vu du constat que j'ai fait, je me suis dit qu'il serait intéressant d'inverser le jeu des médias actuels en créant le premier podcast où l'identité de l'invité est inconnue et seulement dévoilée à la fin, où on accède en fait à la personne telle qu'elle est et non pas à son statut, ni à son métier, ni à sa fonction, et de laisser libre parole en fait à la personne en elle-même.
6: Et oui, et votre podcast s'est déjà hissé à la deuxième place de la sélection RH de Podmust, très suivi par les recruteurs. On pourrait savoir en deux mots qu'est-ce que c'est donc RH Podmust?
7: Bah, Podmust, c'est un des agrégateurs principaux de podcasts en France. Et j'ai la joie et la chance, enfin même l'honneur en fait, d'être effectivement à côté de podcasts nationaux, titrés dans la partie sélection RH et la sélection relations. Donc pour moi, c'est une grande fierté de pouvoir, au bout de 74 épisodes, j'y suis depuis à peu près 15 épisodes, d'être aux côtés de podcasts nationaux.
6: Et oui, et vous abordez les grandes thématiques de l'existence, des thèmes rarement abordés dans le flot médiatique. L'opportunité de se dire que vous contribuez à produire du sens dans ce monde tellement fracturé.
7: Ouais, j'aime même dire que j'apporte du sens. En tout cas, c'est mon obole au monde. De me dire que je vais pas publier en fait quelque chose qui va être marketing, mais quelque chose qui va vraiment être dans l'humain. De pouvoir permettre aux gens de se raconter tels qu'ils sont, sans... tels qu'ils sont, en oubliant en fait la fonction, et de pouvoir en fait inspirer autrui, parce que typiquement vous avez peut-être vécu des choses, et j'en suis sûr, on a tous vécu des choses dans votre passé qui vont peut-être inspirer les auditeurs, et là c'est pour moi le Saint Graal d'avoir un retour des auditeurs en me disant ouais, super, j'ai été inspiré, effectivement, le retour de Magali, ce qu'elle a vécu il y a 10 ans, moi je suis en train de le vivre, et je vais prendre un mot, je vais prendre une phrase qui vont me donner en fait de la force.
6: Et cette recherche de sens, elle se constate sur la page Instagram podcast L'Inconnu, puisque vous sélectionnez un propos qui caractérise la personnalité de l'invité, mais qui n'est pas, comme vous le dites, une citation.
7: Non, alors j'ai voulu faire un jeu avec Magritte, ceci n'est pas une pipe, donc avec ceci n'est pas une citation. Mais en fait, ce que je vais faire, c'est que je ne parle pas de citation au sens marketing, je vais aller prendre ce qu'a déposé mon invité, une parole, un extrait du coup d'histoire, et l'objectif ce sort. En fait, ce sont des propos très simples, parfois même des fois maladroits, mais qui vont concentrer une émotion, un choix et une des valeurs de mes invités.
6: Oui, en fait, c'est de la philo.
7: Ouais, c'est une sorte de philo. Typiquement, je peux avoir l'amour est la seule énergie inépuisable, ou la vie n'est pas un long fleuve tranquille, mais un apprentissage. Et en fait, ce sont pas des philosophes, enfin, ce sont des philosophes du quotidien, comme vous, comme moi, comme les auditeurs, et de pouvoir justement envoyer ça en fait à l'univers.
6: Oui, puis après on va se dire lequel de vos invités a donc dit cette maxime, voilà ce que vous voulez, mais pas citation. Et alors, ce qui m'a également marqué, c'est la dimension interactive que vous avez souhaité développer entre vos invités. Comment cela s'illustre dans vos contenus?
7: Il y a
6: un lien en fait
7: entre. Ouais, en fait, je pars du principe que de toute façon, on est tous liés. Hors invité, d'accord, c'est qu'on a tous des parcours de vie extraordinaires, comme je l'ai dit, on a tous à partager, et je voulais recréer ça au sein du podcast. Donc en fait, chaque invité, durant l'échange, va poser une question au prochain invité, mais sans savoir qui il est. Et donc du coup, ça crée des choses, ça crée des questions, des fois, c'est des questions anodines, des fois des questions surprenantes. Quel est ton super pouvoir? Qu'est-ce que tu ferais si t'étais moins con? Qui es-tu? Qu'as-tu mangé ce matin? Et l'invité suivant se retrouve avec une question posée par l'invité d'avant. Et ce qui est très drôle, c'est que je fais une soirée par an où je regroupe tous mes invités. Donc j'en ai fait une au mois de décembre dernier. On avait à peu près 43 épisodes publiés, il y a 30 personnes qui étaient présentes à Marseille, et chacun est venu comme il était, chacun avait un badge avec juste son prénom et le titre de son épisode. Et ce qui était drôle, c'est que il n'y avait pas de masque social, et les gens cherchaient pour dire « Ah, mais c'est à toi que j'ai posé la question, et qu'est-ce que tu as répondu ?» Et des fois, il n'y avait pas de réponse, donc ils venaient me voir pour me dire « Mais tu te souviens de la réponse qu'il m'a donnée, qu'il m'a posée ?» Et j'ai dit « Quoi ? Je m'en souviens plus. » Et donc du coup, ça créait vraiment un lien humain qui était magnifique. Et il y avait des cadres exécutifs, il y avait des célébrités, et il y avait des gens complètement anonymes.
6: Oui, et puis bon, finalement, ce qui est intéressant, c'est que les gens apprennent les uns des autres, parce qu'ils ne se connaissent pas forcément. Alors, ce sont des profils assez divers que vous avez reçus. Déjà, quels sont les critères de participation à ce podcast, et qui s'est prêté à cet exercice immersif jusqu'à présent?
7: Alors, il n'y a pas forcément de critères. Un des critères principaux que moi, je m'applique, c'est déjà la parité homme-femme. Ensuite, le deuxième critère que je m'applique, c'est d'avoir une représentativité en fait de la société. Donc j'ai eu des entrepreneurs, des artistes, des salariés, des célébrités, des cadres exécutifs. Si je dois faire un peu de name dropping, il y a Jean-Pierre Foucault, Jean-Charles Skarbowski, Éric Dufoy qui était l'organisateur des installations du sud de la France pour les JO 2024.
6: Cédric, oui.
7: Oui.
6: Oui, Cédric.
7: J'ai le PDG d'un groupe national de bricolage connu et reconnu. J'ai une productrice de films doublement césarisée pour Les Nuits Fauves. J'ai la fondatrice de la French Baguette, mais j'ai aussi des artisans, des entrepreneurs, une esthéticienne, un éboueur, un avocat, un chirurgien, un boulanger, des restaurateurs, tout type. Donc en fait, j'ai pas de critères et ça peut être très bien quand je vais aller rencontrer quelqu'un, mais dans la rue, ce qui est le cas typiquement d'une superbe fleuriste à Cassis, chez qui je vais acheter mes fleurs pour mes beaux-parents, que je vois régulièrement et je lui dis, écoute, voilà, j'ai un concept, est-ce que tu souhaites participer? Voilà. Et en fait, il n'y a pas de pression et j'ai un agréable retour parce que j'ai très peu de noms. Les gens disent, ok, c'est génial, ok, je fonce. Et même quand les gens sont rompus à l'exercice ou refuse de faire des podcasts, le fait de ne pas rentrer par le métier, mais de rentrer par la personne. Quand j'ai en face de moi typiquement ce PDG ou Jean-Pierre Foucault, c'est pas Monsieur Foucault à qui je parle.
6: Oui, ça met plus à l'aise.
7: C'est à Jean-Pierre que je parle. Et donc du coup, ça inverse complètement le système.
6: Oui, puis en plus, vous êtes un peu finalement comme un réalisateur de cinéma.
7: Ouais, je construis quelque chose. Moi, j'aime bien me voir comme un passeur. Je suis un passeur d'histoire et un passeur d'inspiration, en fait.
6: C'est ça, c'est
7: ça. Dans ce monde de brut.
6: et quels ont été les retours des invités à propos de ce concept novateur?
7: Alors, je ne m'attendais pas à avoir forcément des retours d'invités au départ. Pour être honnête, je pensais avoir des retours d'auditeurs. Et le retour de mes invités, c'est déjà merci. Merci d'avoir pris le temps de m'écouter. Merci de m'avoir posé certaines questions que je devrais peut-être me poser plus souvent. Merci d'avoir fait un temps de stop dans ma vie. Merci parce que je vais pouvoir transmettre cet épisode à ma famille qui dit quelque chose de moi en tant que personne et non pas en tant que fonction. Et il y a certains autour où il y a des gens qui sont très habitués aux interviews des journalistes. Typiquement, je prendrais des cadres exécutifs ou même des gens dans le milieu artistique qui me disent, en fait, c'est assez étonnant parce que j'ai réécouté les épisodes encore pour pas me faire surprendre. Et t'as réussi à me surprendre, parce que les journalistes, généralement, je sais, au bout de quelques questions, où est-ce qu'ils veulent m'emmener, et toi, je n'ai pas su savoir où est-ce que tu voulais m'emmener. Et à ça, je leur réponds, bah, tu sais quoi, moi non plus, en fait. Parce que c'est vraiment j'ai fait une ligne éditoriale et une trame de questions qui est très ludique, qui est très proche, qui crée vraiment l'alliance, où la personne oublie le micro très rapidement. Et pour pouvoir aller à la substantifique moelle en fait de cet entretien et aller chercher du coup l'homme ou la femme qu'il y a derrière, l'être humain.
6: Oui, et le retour des auditeurs?
7: Les auditeurs, j'ai des bons retours d'auditeurs qui me disent en fait c'est vraiment incroyable parce que ça n'existe pas. Et merci parce que je me suis reconnu dans l'histoire de tel invité. Et certains même l'écoutent deux fois. Une première fois sans savoir l'identité de l'invité ou sa fonction. Et une deuxième fois en sachant du coup l'identité ou la fonction de l'invité. Ils me disent écoute merci parce que du coup effectivement j'ai pris un mot. Ça m'a inspiré dans ce que je suis en train de vivre aujourd'hui. Et merci de casser les codes aujourd'hui des médias. Et de prendre... d'aller chercher la substantifique moelle qui fait de nous en fait des êtres exceptionnels.
6: Oui, c'est une leçon de vie finalement. Et donc je vais quand même donc vous poser la question posée habituellement en début d'émission. Qui êtes-vous, invité mystère?
7: Eh bien, je suis Arnaud Casali et j'ai 48 ans et je suis quelqu'un qui a passé plus de 20 ans à raconter des histoires pour des marques, à créer des offres dans le monde du marketing et avec l'envie et le besoin en fait de revenir aux histoires des gens. Je suis pas journaliste de formation. J'ai 20 ans d'expérience en direction marketing dans des groupes nationaux et au sein de start-up. J'ai monté ce projet qui est vraiment un projet, une expérience. Et aujourd'hui, en fait, j'allie les deux. C'est-à-dire que je propose aux entreprises l'expérience de l'inconnu pour justement redonner du sens, de la cohésion et de l'engagement au sein de l'entreprise. Parce que je pense que c'est dans ce monde où on parle d'IA, où il y a de plus en plus de médias, où on est complètement écrasé, où on
6: prend plus le temps. Ah là, il n'y a pas d'IA, là.
7: Non, là, il n'y a pas d'IA, tout est fait de manière naturelle. Mais en fait, plus il y aura d'IA et plus il y aura d'humains. Parce qu'on a besoin de ce côté humain. Et que ce soit dans notre vie personnelle ou au sein de l'entreprise, il y a des enjeux qui sont aujourd'hui énormes. Et je suis là, en fait, en tout cas, pour accompagner les entreprises et aussi pour me faire plaisir, parce que c'est quand même un énorme plaisir de pouvoir rencontrer des inconnus, parce que chaque invité que je rencontre, je ne les connais pas. Et il y a une particularité, c'est que je me déplace là où veulent mes invités.
6: Plus il y aura d'IA, plus il y aura d'humains. Ça, peut-être que si Monsieur Musk un jour écoute Radio JM, peut-être que, enfin voilà, qui retienne ça.
7: Je lui souhaite.
6: Oui, et également donc, où est-ce qu'on peut retrouver donc le podcast sur les différents réseaux?
7: Alors l'inconnu, je voudrais apporter juste une spécificité. L'inconnu, c'est UNCO2NU.
6: J'ai vu
7: sinon,
6: ça,
7: vous n'allez pas le trouver. Et il se trouve en fait sur toutes les grandes plateformes de podcast classiques, mais aussi sur YouTube et une présence sur les réseaux sociaux, Instagram, Facebook.
6: Au même nom, donc.
7: Au même nom, Podcast L'Inconnu. Mais si vous tapez Podcast L'Inconnu avec un U sur Google, vous allez directement voir toutes les plateformes qui s'affichent.
6: Voilà. Eh bien, merci beaucoup Arnaud Casali de nous avoir parlé de votre podcast qui ne laisse pas indifférent.
7: Un grand merci à vous de m'avoir accueilli. C'était un grand plaisir.
6: Merci.
7: Merci.
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1: Bonjour à tous et bienvenue dans votre journal. Nous sommes le mardi 16 juin et voici les titres. Ce soir, c'est le lancement de la Coupe du Monde pour nos Bleus. Et pour voir notre équipe de France affronter le Sénégal, vous pouvez vous rendre dans bien des lieux ce soir à Marseille, dans les pubs, les comédie-clubs, les pizzerias et même le café du Palais Omnisport de Marseille sera ouvert pour l'occasion. Le rendez-vous est donné à 21h devant nos écrans. Dernière chance pour Albert Corrieri d'obtenir réparation, se rescapé du STO âgé aujourd'hui de 104 ans, saisit la Cour européenne des droits de l'homme contre l'État français. Le but, obtenir le paiement de ses heures de travail effectuées en Allemagne de 1943 à 1945. Je vous propose de l'écouter suivi de son avocat, maître Michel Poteau, au micro de Magali Barthès.
2: Ah ben, je saisis la Cour des droits de l'homme européenne parce que on a été débouté de la justice. Par conséquent, nous tentons le droit de l'homme pour voir un peu si ça comprend mieux de ce côté. On a énormément souffert, c'est pour ça que je tiens à ce que cette souffrance soit reconnue. Je me suis battu tout seul depuis 1957, donc en étant seul, je n'ai obtenu absolument rien. Voilà, donc j'ai été obligé de contacter un avocat, M. Michel Poteau, accompagné de M. Fissetola, l'historien. J'espère que qu'on aura en faveur ce que je demande.
3: Je n'ai rarement vu des personnes de cet âge-là saisir cette juridiction, donc c'est un cas unique en Europe. Dans notre saisine, nous avons identifié les violations des articles 3 et 4 de la Convention européenne des droits de l'homme. Nous avons identifié les traitements inhumains, les traitements dégradants, le travail forcé, l'esclavage, le non-paiement des salaires. Tout cela tombe sous le coup des articles 3 et 4 de la Convention européenne des droits de l'homme. Nous avons bon espoir. Le combat d'Albert Corrieri, c'est à la fois un combat pour l'histoire, pour la mémoire, l'honneur et également pour ses amis qui sont morts dans les camps.
1: Hier, les maires de la métropole Aix-Marseille-Provence se sont réunis pour débattre du projet du budget de la Chambre régionale des comptes. La majorité des maires appelle à une réforme en profondeur car elle est, je cite, « malade de sa réalité financière et structurelle ». Le préfet Jacques Witkowski, de son côté, doit trancher sur l'avis émis autour de ce budget. L'an prochain, il faudrait trouver 240 millions d'euros pour financer la métropole. Un homme âgé de 19 ans a été retrouvé blessé par balle hier dans la cité des Marronniers et transporté à l'hôpital. Son pronostic vital n'est pas engagé. Une enquête pour tentative d'homicide volontaire a été ouverte. Les forains manifesteront aujourd'hui dès 14h30 depuis la plaine jusqu'à l'hôtel de ville. Ils dénoncent des propos discriminatoires qui auraient été tenus lors de recrutements au sein de la ville de Marseille. Cette dernière prend ses accusations très au sérieux et affirme mener une enquête interne. Réunies en Assemblée Générale hier, les entreprises des Bouches-du-Rhône ont acté la passation de pouvoir entre Philippe Corsia et Jean-Christophe Amarantini à la tête de l'UPE 13. Ce mandat sera tourné vers l'attractivité du territoire, la transition énergétique, la souveraineté économique et technologique, l'intégration de l'IA et la question des ressources humaines. La météo aujourd'hui est de 19 degrés le matin et jusqu'à 24 degrés cet après-midi sur notre belle cité phocéenne. Je vous retrouve à 13h pour l'invité de la rédaction. Aujourd'hui, j'ai le plaisir de recevoir Alexandre Langlais, directeur du Jardin Sonore Festival, qui nous présentera sa belle programmation cette année à Vitrolles. Je vous souhaite à tous de passer une excellente journée et surtout, prenez bien soin de vous.
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1: Le journal. Le Premier ministre israélien a défendu hier soir les succès opérés par Israël et les États-Unis contre la République islamique d'Iran et s'est engagé à nouveau sur le sujet du nucléaire iranien. On écoute Benjamin Netanyahou.
2: Depuis des décennies, je me bats contre les efforts de l'Iran pour se doter de l'arme nucléaire. Je peux définir cela comme la mission de ma vie. Je m'y suis tenu jusqu'à aujourd'hui et je m'y tiendrai également à l'avenir. Avec ou sans accord, l'Iran n'aura pas l'arme nucléaire. Ni aujourd'hui, ni demain. Tant que je serai Premier ministre d'Israël, cela n'arrivera pas. Maintenant, j'entends des gens demander « qu'avons-nous accompli ?» Et je leur réponds « qu'avons-nous accompli ? » Nous avons éloigné de nous la menace d'une destruction immédiate.
1: Le Hamas a salué l'accord entre les États-Unis et l'Iran. Dans un communiqué, le mouvement terroriste a félicité son allié iranien pour sa fermeté face aux pressions et aux défis et espéré que l'accord aurait des répercussions positives sur différents dossiers régionaux, notamment la fin immédiate de l'agression israélienne à Gaza ainsi qu'au Liban et sur tous les autres fronts. Fin de citation. Le détroit d'Ormuz complètement ouvert vendredi, annonce Donald Trump. Des navires, dont certains chargés de pétrole, commencent à sortir du détroit, s'est réjoui le président américain sur son réseau True Social. Lors d'un échange avec Emmanuel Macron hier, Donald Trump a aussitôt minimisé l'initiative multinationale que Paris entend pousser afin de contribuer à sécuriser ce passage stratégique. Dans le reste de l'actualité, des documents saisis par Israël dans la bande de Gaza confirment que le Hamas considérait la normalisation entre Israël et l'Arabie Saoudite comme une menace stratégique majeure avant le massacre du 7 octobre 2023. La direction du Hamas estimait qu'un rapprochement entre Jérusalem et Riyad risquait de marginaliser davantage la cause palestinienne et de renforcer l'intégration régionale d'Israël. Le gouvernement israélien a prévu d'allouer à des centaines de jeunes résidents d'implantation de Cisjordanie une allocation journalière de 50 shekels par personne. Elle sera destinée à couvrir leurs dépenses en nourriture et en vêtements dans le cadre d'un programme gouvernemental visant officiellement à prévenir les violences à l'encontre des Palestiniens de la région. Une information de Ynet qui évoque un document du ministère des Implantations et des Projets Nationaux dirigé par la députée d'extrême droite Orit Strock qui prévoit de transférer les fonds aux conseils régionaux lesquels les verseront à leur tour aux 657 adolescents bénéficiaires identifiés par le ministère. Élections présidentielles et législatives à venir pour l'autorité palestinienne en 2027. Le communiqué de la présidence évoque des élections dans les territoires palestiniens, mais aussi à l'étranger pour les élections législatives. L'élection présidentielle sera la première depuis 2005, alors remportée par Mahmoud Abbas. À l'ouverture d'Eurosatory ce lundi en région parisienne, une douzaine de stands israéliens ont été fermés par les autorités françaises. La raison invoquée, ne pas s'être limitée aux capacités de défense antiaérienne, ce que réfute l'ambassade d'Israël. Ces entreprises israéliennes se retrouvent aujourd'hui contraintes d'exposer derrière des barrières alors même qu'elles se sont pliées aux exigences du gouvernement français, peut-on lire sur le compte X de l'ambassade, et d'ajouter « Mettre des barrières et tenter de nous isoler n'y changera rien, nos exportations d'armement atteignent des records ». Fin de citation. Selon des articles parus dans le New York Times et le Guardian, la FIFA envisage d'organiser un match de football symbolique entre les équipes nationales israéliennes et palestiniennes des moins de 15 ans. Ce match devrait marquer le coup d'envoi d'un nouveau tournoi réservé aux équipes juniors qui se déroulera aux États-Unis à partir de septembre. La justice britannique a confirmé ce lundi en appel l'interdiction du groupe Palestine Action. Cette interdiction, entrée en vigueur le 5 juillet dernier, a été imposée en cohérence avec la loi antiterroriste du pays. Elle érige en infraction pénale passible d'une peine pouvant aller jusqu'à 14 ans de prison l'adhésion à ce groupe de protestation anti-israélien ou le fait de le soutenir. Plus de 3000 soutiens de l'organisation ont ainsi été arrêtés depuis près d'un an. Au G7, coup de projecteur sur l'Ukraine en présence de Volodymyr Zelensky. Ce jour, au cœur des tractations, la capacité des alliés de Washington à convaincre Donald Trump, jusqu'ici réticent, à afficher son soutien au président ukrainien face à Vladimir Poutine. À noter, le Royaume-Uni va fournir de l'uranium enrichi à l'Ukraine pour ses centrales nucléaires et imposer de nouvelles sanctions à la Russie, a annoncé le Premier ministre britannique Keir Starmer. Et enfin en France, le Parlement s'apprête à entériner l'allongement de la durée de rétention administrative d'étrangers en situation irrégulière et jugée dangereuse, une mesure critiquée à gauche mais présentée à droite et au centre comme une réponse au meurtre de la jeune philippine en 2024.
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1: Il y a encore quelques années, nous attendions. Nous attendions le bus, nous attendions chez le médecin, nous attendions dans une file d'attente, à la terrasse d'un café, sur un quai de gare. Et pendant ces quelques minutes suspendues, il ne se passait rien. Ou plutôt, il se passait quelque chose d'essentiel. Nous regardions autour de nous. Nous observions les autres, nous laissions nos pensées vagabonder, nous nous souvenions d'un visage, d'une phrase, d'un projet abandonné, et même nous rêvions parfois. Aujourd'hui, à peine quelques secondes de vide apparaissent que notre main cherche instinctivement notre téléphone, comme un réflexe, comme si nous avions peur du silence, comme si chaque instant non occupé était devenu un instant perdu. Le téléphone portable est sans doute l'un des outils les plus extraordinaires jamais inventés. Grâce à lui, nous parlons à l'autre bout du monde, nous avons accès à une bibliothèque infinie, nous pouvons apprendre, découvrir, travailler, nous orienter. Mais à force de tout remplir, il finit parfois par nous vider. Nous sommes connectés en permanence et pourtant beaucoup racontent un sentiment croissant de solitude. Nous échangeons des centaines de messages, mais nous prenons moins souvent le temps de nous écouter. Nous savons ce que les autres mangent, où ils voyagent, ce qu'ils pensent de l'actualité, mais savons-nous encore ce qu'ils ressentent ? Le paradoxe est là. Jamais l'humanité n'a disposé d'autant de moyens pour communiquer et jamais peut-être nous n'avons eu autant de mal à nous comprendre. Car comprendre demande du temps, comprendre demande de l'attention, comprendre demande parfois de supporter le silence avant la réponse. Or le téléphone nous habitue à l'immédiateté. Une notification chasse l'autre, une vidéo remplace la précédente, une indignation succède à une autre, notre attention devient un territoire convoité, fragmenté, dispersé. Et avec elle, notre capacité à réfléchir. Les chercheurs parlent souvent de concentration, mais il y a autre chose encore, notre faculté à nous ennuyer. Cela paraît étrange de défendre l'ennui, pourtant c'est souvent dans ces moments de vide que naissent les idées, les souvenirs, les intuitions et parfois même les grandes décisions de nos vies. L'esprit a besoin d'espace pour penser. Comme un champ a besoin de jachère pour devenir fertile, alors peut-être que le véritable luxe aujourd'hui n'est plus d'être connecté. Peut-être que le luxe est de pouvoir déconnecter, marcher sans écouter un podcast, attendre sans regarder un écran, partager un repas sans photographier l'assiette, écouter quelqu'un sans surveiller les notifications, retrouver quelques instants cette disponibilité intérieure qui nous permet non seulement de comprendre le monde, mais aussi de nous comprendre nous-mêmes. Parce qu'au fond, la question n'est pas de savoir combien de temps nous passons sur nos téléphones. La question est peut-être de savoir ce que nous cessons de voir, d'entendre et de ressentir pendant ce temps-là. Et si la véritable révolution demain consistait simplement à réapprendre à être présente.

0: ou entre amis. Donc, c'est une recette pour 8 à 10 personnes. Pour préparer cette salade, il vous faudra une laitue, une romaine, 100 g d'épinards, 100 g de champignons émincés, 100 g de brocoli, un oignon rouge émincé, 2 tomates coupées en petits quartiers. Pour la vinaigrette, il vous faudra 250 ml d'huile, 125 ml de vinaigre de vin rouge, 3 gousses d'ail écrasées, 2 cuillères à soupe de marjolaine ou de thym haché, une demi-cuillère à café de sel, 2 cuillères à café de persil haché, poivre du moulin ou du poivre fin et du parmesan râpé. Vous lavez et vous séchez les feuilles de salade et d'épinards. Vous les déposez dans un grand sac ou un torchon, vous les mettez de côté au frais. Pour la vinaigrette, dans un récipient, vous mélangez l'huile, le vinaigre, l'ail, les herbes, le sel et beaucoup de poivre. Vous couvrez, vous secouez vigoureusement et vous laissez reposer une nuit pour que les saveurs se développent. Pour servir, vous arrangez la verdure, les champignons, le brocoli, l'oignon et les tomates dans un saladier. Vous versez la vinaigrette et vous mélangez. Et le petit bouquet final, vous saupoudrez de parmesan. Voilà, la recette est terminée, facile et très goûteuse. Je vous dis donc à demain. Ciao.
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0: tous, bienvenue sur RCJ. Si vous nous rejoignez, il est midi passé d'une minute au programme de cette édition. Le journal de Laurence Goldman et les précisions de notre correspondante en Israël, Myriam Amann, sur la conférence de presse du Premier ministre israélien. Hier soir, sa première expression publique depuis l'annonce de l'accord trouvé entre les États-Unis et la République islamique d'Iran. Puis le billet d'humeur d'Aurélien Veil à une semaine de sa panthéonisation. La figure de Marc Bloch, fusillé par les nazis, c'était le 16 juin 1944. Puis l'invité de cette édition, Arié Ben Semoun, directeur exécutif d'Elnet France et auteur de l'État de Palestine, solution ou illusion, aux éditions David Reinhardt, préfacé par Manuel Valls à la Une Académ. Ensuite, le footballeur qui défia Hitler, ce sera avec Elisheva Gottfarstein. Puis la réflexion philosophique de Gabriel Alpern et l'histoire juive du jour de Jérôme Attal. On fait tout de suite un tour d'horizon de l'actualité sur RCJ.
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0: Bonjour Laurence.
2: Bonjour Elsa, bonjour à tous. L'accord conclu entre Washington et Téhéran pourrait être rendu public avant vendredi, jour de la cérémonie officielle de signature prévue à Genève. C'est en tout cas ce qu'a déclaré le vice-président américain sur Fox News. Selon J.D. Vance, le texte a déjà été signé électroniquement par les dirigeants américains et iraniens. Il a en outre détaillé certains aspects de l'accord, affirmant qu'il garantissait à la fois la réouverture immédiate du détroit d'Ormuz et l'impossibilité pour l'Iran d'obtenir l'arme nucléaire. En réponse aux critiques et interrogations que suscite le texte, le vice-président américain a monté au créneau pour défendre ce que la Maison-Blanche présente comme une avancée diplomatique majeure. Plusieurs responsables américains, dont le directeur de la CIA, John Ratcliffe, auraient exprimé en privé des doutes sur la volonté réelle de Téhéran de respecter ses futurs engagements nucléaires. À noter que selon la diplomatie iranienne, les discussions sur un accord final devraient débuter dès vendredi. Donald Trump, de son côté, s'est exprimé sur son réseau Truth Social au sujet de cet accord. L'Iran s'est engagé à ne jamais acquérir l'arme nucléaire, a-t-il dit hier soir. Et ce matin, à Evian, où il assiste au sommet du G7, le président américain a répété que l'Iran n'aurait jamais l'arme nucléaire. Sinon, il y aura des conséquences terribles, a-t-il ajouté. Vendredi, ce sera le chef de l'équipe de négociation iranienne, Mohammad Ghalibaf, qui assistera à la cérémonie de signature du protocole d'accord entre Téhéran et Washington. C'est ce que vient d'annoncer la diplomatie iranienne. Côté américain, le vice-président J.D. Vance sera présent au nom des États-Unis. En Israël, l'incertitude demeure quant aux clauses précises de cet accord conclu entre Washington et Téhéran. Benjamin Netanyahou a tenu une conférence de presse hier soir à Jérusalem. Le Premier ministre israélien a défendu les succès militaires menés par Israël et les États-Unis contre la République islamique d'Iran. Il s'est également de nouveau engagé sur la question centrale du nucléaire iranien. On l'écoute.
3: Depuis des décennies, je me bats contre les efforts de l'Iran pour se doter de l'arme nucléaire. Je peux définir cela comme la mission de ma vie. Je me suis tenu jusqu'à aujourd'hui et je m'y tiendrai également à l'avenir. Avec ou sans accord, l'Iran n'aura pas l'arme nucléaire. Ni aujourd'hui, ni demain. Tant que je serai Premier ministre d'Israël, cela n'arrivera pas. Maintenant, j'entends des gens demander « qu'avons-nous accompli ?» Et je leur réponds « qu'avons-nous accompli ?» Nous avons éloigné de nous la menace d'une destruction immédiate.
2: Et cette prise de parole de Benjamin Netanyahou hier soir était particulièrement attendue en Israël, comme nous l'explique notre correspondante sur place, Myriam Amann.
4: Les Israéliens ont attendu plus de 24 heures avant d'avoir une réaction officielle concernant cet accord annoncé par Donald Trump. Cette conférence de presse était d'autant plus importante que Benjamin Netanyahou n'en donne pas très souvent. Il se contente en général d'une déclaration à la presse, souvent même enregistrée. Donc, conférence de presse très attendue et très suivie. Le Premier ministre israélien ne s'est pas réellement prononcé sur l'accord lui-même, mais il a défendu le bilan de la guerre contre le régime iranien. Avec ou sans accord, l'Iran n'aura pas l'arme nucléaire. hier, ni aujourd'hui, ni demain, déclarait Benjamin Netanyahou, selon qui l'opération a permis de supprimer la menace d'anéantissement immédiat qui pesait sur Israël. Interrogé sur une éventuelle erreur dans la définition des objectifs de l'opération Rugissement du Lion, le Premier ministre israélien a rejeté cette critique. Il a nié avoir annoncé comme objectif de guerre la chute du régime d'Hezbollah et la destruction de la menace iranienne. Selon lui, l'objectif de guerre était dès le départ d'éloigner cette menace. Il a également averti que la campagne contre l'Iran n'était pas terminée. Le Premier ministre a également évoqué sans surprise ses rapports avec Donald Trump. Il a décrit une relation entre partenaires défendant chacun les intérêts de leur pays. Il a déclaré « Souvent, nous sommes d'accord, parfois non, cela arrive dans les meilleures familles ». Benjamin Netanyahu a affirmé qu'il défendait systématiquement les intérêts sécuritaires israéliens, même lorsque les positions des deux dirigeants ne coïncident pas forcément.
2: Myriam Amann avec Elsa Parienté. Et voyons à présent ce que pense la diaspora iranienne de cet accord conclu entre les États-Unis et la République islamique d'Iran. Écoutez la réponse d'Iris Ferkodeh, elle est franco-iranienne et attachée d'enseignement et de recherche à l'université Sorbonne Nouvelle.
5: C'est du dégoût au vu de ce qui s'est passé en Iran, du courage inouï de cette population iranienne qui n'était pas dupe au fond et qui n'attendait pas un libérateur, qui espérait une aide extérieure. Alors même qu'en Iran, finalement, l'idée de la guerre, ça a toujours été quelque chose d'assez traumatique. Bon, c'est vrai que beaucoup d'Iraniens n'ont pas connu la guerre Iran-Irak, mais toutefois, cette guerre est restée dans les mémoires. Et pendant très longtemps, on ne souhaitait pas de guerre. Donc que les Iraniens en viennent à se dire, bon, peut-être qu'une intervention extérieure pourrait nous aider, c'est que véritablement l'heure était très très très grave. Et ce qu'ils espéraient, c'est, enfin, en fait, ils tendaient la main et ça aurait pu être à n'importe qui. Il s'avère que c'était Trump et donc une personne qui cherche avant tout un retour sur investissement et qui, comme le dit Frédéric Ancel très justement, fait du n'importe quoi une des variables de la géopolitique, en fait. Donc, ce n'est pas quelqu'un sur qui on pouvait compter.
2: Iris Ferkodeh, invitée de la matinale, l'info de RCJ, elle répondait aux questions d'Elsa Parienté. Une opération militaire israélienne d'envergure contre l'Iran a été annulée une heure avant son lancement en raison de l'opposition des États-Unis. C'est le commandant de l'armée de l'air israélienne qui l'a révélé, précisant que cette vaste opération visait des centaines de cibles au cœur de l'Iran. Le général Omer Tischler a raconté que l'ensemble des escadrons était en phase finale de préparation lorsque l'ordre de mission a été suspendu à la dernière minute. Selon les informations d'Israël National News, cette décision aurait été prise à la suite d'une intervention directe de Donald Trump, alors que Washington poursuivait ses efforts diplomatiques pour parvenir à un accord avec Téhéran. Dans ce contexte, le président américain se réjouit d'accueillir le nouveau premier ministre irakien Ali Al-Zaidi à la Maison-Blanche à la mi-juillet. Une annonce conjointe ce matin du gouvernement irakien et de l'ambassade américaine dans le pays, alors que l'envoyé spécial américain pour la Syrie et l'Irak est actuellement en visite à Bagdad. Tom Barrack a évoqué avec le dirigeant irakien la question du désarmement des groupes armés pro-iraniens. Pour Donald Trump, la Syrie ferait un meilleur travail qu'Israël pour s'occuper du Hezbollah. L'armée israélienne a détruit 18 ateliers de fabrication d'armes en Cisjordanie. Tsahal indique que les forces de l'unité Ayalom ont mené une opération antiterroriste nocturne dans la région de Naplouse. 18 tours industrielles utilisées pour fabriquer des armes et des explosifs ont été localisées puis détruits. Des pièces d'armes ont également été saisies, précise encore Tsahal. Le gouvernement israélien prévoit de verser une allocation journalière de 50 shekels par personne à des centaines de jeunes résidant dans des implantations de Cisjordanie. Cette somme sera destinée à couvrir leurs dépenses en nourriture et en vêtements dans le cadre d'un programme gouvernemental visant officiellement à prévenir les violences à l'encontre des Palestiniens de la région. Cette information est révélée par le site Ynet qui évoque un document du ministère des Implantations et des Projets nationaux dirigés par la députée d'extrême droite Orit Strock. Le texte prévoit de transférer les fonds aux conseils régionaux, lesquels les verseront à leur tour aux 657 adolescents bénéficiaires identifiés. Et puis de bons résultats pour l'économie israélienne selon les chiffres publiés ce matin par l'Office central des statistiques. L'inflation est en baisse ces 12 derniers mois. Elle est actuellement à 1,9% en dessous de la fourchette cible de la Banque d'Israël. Si les prix sont encore en hausse, on parle désormais d'une augmentation modérée. Par ailleurs, les prix des logements sont également en baisse de 0,3% pour les mois de mars et avril dernier. Les villes les plus concernées sont Jérusalem et Haïfa. Selon des informations du New York Times et du Guardian, la FIFA envisage d'organiser un match de football symbolique entre les équipes nationales israéliennes et palestiniennes des moins de 25 ans. Ce match devrait marquer le coup d'envoi d'un nouveau tournoi réservé aux équipes juniors qui se déroulera aux États-Unis à partir de septembre. Volodymyr Zelensky est arrivé ce matin au sommet du G7 qui se tient dans la ville d'Evian en Haute-Savoie. Le président ukrainien a été accueilli par Emmanuel Macron. La guerre en Ukraine est ce mardi l'un des principaux sujets de la réunion des grandes puissances. Au cœur des discussions, la capacité des alliés de Washington à convaincre Donald Trump, jusqu'ici réticent, à afficher son soutien au président ukrainien face à Vladimir Poutine. La France s'est en tout cas fixé un objectif: renforcer l'aide militaire et financière à l'Ukraine avant de négocier avec la Russie. Emmanuel Macron doit ensuite accueillir ses homologues égyptiens, émirats et qataris pour un déjeuner de travail en présence des autres dirigeants du G7, intitulé de la réunion « Faire face aux crises et garantir la stabilité au Moyen-Orient ». La France va investir 655 millions d'euros supplémentaires dans le développement de l'intelligence artificielle. Une déclaration de Sébastien Lecornu à la veille de l'ouverture à Paris du salon VivaTech dédié aux nouvelles technologies. Dans une vidéo diffusée sur ses réseaux sociaux, le Premier ministre précise que ces investissements iront soutenir les infrastructures, les capacités de calcul, la recherche, les entreprises et les filières industrielles. Sébastien Lecornu souhaite que cette révolution profite aux Français, protège nos souverainetés et renforce nos services publics. Le Parlement s'apprête à entériner l'allongement de la durée de rétention administrative des étrangers en situation irrégulière jugés dangereux. Une mesure critiquée à gauche, mais présentée à droite et au centre comme une réponse au meurtre de la jeune Philippine. C'était en 2024. Et enfin, du foot pour conclure cette page info. La France jouera ce soir son premier match en Coupe du Monde contre le Sénégal près de New York. Les deux équipes s'étaient déjà affrontées en match d'ouverture de la Coupe du Monde en 2002. Le Sénégal avait alors gagné 1-0. Les Bleus auront donc l'occasion de prendre leur revanche ce soir. En tout cas, on l'espère, ce sera à partir de 21h.
0: Beaucoup Laurence Goldman, midi 13 sur RCG. Restez avec nous dans un instant, le billet d'humeur d'Aurélien Veil.
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0: Midi 15 sur RCJ, Marc Bloch fusillé par les nazis, c'était le 16 juin 1944 et à une semaine de sa panthéonisation, c'est cette figure que vous explorez aujourd'hui. Aurélien Veil, bonjour.
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11: Bonjour Elsa, bonjour à tous. Transportons-nous dans le temps et l'espace. Projetons-nous exactement 82 ans en arrière. Le 16 juin 1944, 10 jours après le débarquement allié sur les plages de Normandie, dans la ville de Lyon. Demeuré non occupé jusqu'à l'invasion de la zone sud par l'armée allemande en novembre 1942, Lyon est la capitale de la résistance française à l'occupant et de ce fait, un centre névralgique pour la Gestapo, la police nazie. C'est la fin de la journée, dans la prison de Montluc, où un an auparavant était incarcéré Jean Moulin, avant d'être déporté vers l'Allemagne. 28 hommes, emprisonnés pour faits de résistance, parfois sur simple dénonciation, sont extraits de leurs cellules et jetés dans un camion encadré de voitures militaires. Le convoi s'ébranle et longe la Saône vers le nord, puis fait halte dans un pré à Roussy, sur la commune de Saint-Didier-de-Formans, dans le département de l'Ain, à 30 km de Lyon. À cet endroit, 5 jours auparavant, une colonne de l'armée allemande est tombée dans une embuscade dressée par des maquisards. Le débarquement en Normandie a érigé de nouveau la France métropolitaine en champ de bataille. Et les nazis ont décidé de se venger de l'embuscade en exécutant des otages. Les tueurs de la Gestapo font descendre les prisonniers du camion par groupe de 4 et les abattent méthodiquement, avant donner sur place 26 cadavres et 2 survivants qui ont miraculeusement échappé à la fusillade. Entre 1941 et 1945, sans parler des 80 000 juifs victimes de la Shoah, 8 à 10 000 hommes et femmes ont ainsi été les cibles de la répression nazie. Ils étaient français ou étrangers, résistants ou simplement civils raflés au hasard. Nous qui vivons dans la sécurité qu'offre la paix, n'oublions ni les rigueurs de l'occupation, ni les sacrifices consentis par la population française. À Roussy, en ce soir du 16 juin 1944, parmi les résistants assassinés figure Marc Bloch, ancien combattant des guerres 1914-1918 et 39-40, un des chefs du mouvement franc-tireur pour la région lyonnaise, historien éminent, issu d'une famille juive d'Alsace qui a opté pour la France par patriotisme lors de l'annexion de la région par l'Allemagne après la défaite de 1871. C'est cet homme, mort pour la France quelques semaines avant la libération du territoire, représentant du franco-judaïsme, ce lien essentiel entre les Juifs, la République et la France, construit à partir de l'émancipation de 1791, qui entrera au Panthéon mardi prochain 23 juin, sur décision du président de la République, aux côtés de son épouse Simone Vidal, décédée peu après son mari en juillet 1944. Qui est Marc Bloch? Né en 1886, cet étudiant brillant intègre en 1904 à l'école normale supérieure de la rue d'Ulm, où enseigne son père, historien spécialiste de l'Antiquité et professeur à la Sorbonne. La méritocratie et le service de l'État sont profondément ancrés chez les Bloch, véritable foule à République, pour reprendre l'expression forgée par Pierre Birnbaum, afin de désigner ces Juifs d'État qui servent la République dès sa fondation dans les plus hautes fonctions politiques et administratives. Patriote ardent, Marc Bloch combat durant la Première Guerre mondiale qu'il finit décoré de la Légion d'honneur et de la Croix de guerre. Dès la déclaration de guerre en septembre 1939, il se porte volontaire malgré son âge, cette fois dans des fonctions d'état-major qui lui permettent de dresser un diagnostic précis des causes de l'effondrement de la France à l'été 1940. L'étrange défaite, livre magistral publié post-mortem en 1946, est à la fois un récit autobiographique et un essai d'histoire immédiate qui examine les causes de la déroute de 1940. La défaite est le symptôme d'une crise profonde de la société française et de ses élites, civiles et militaires. Historien spécialiste du Moyen-Âge, Marc Bloch a publié de nombreux livres, notamment « Les rois thaumaturges » en 1924 et « La société féodale » en 1939. Avec Lucien Febvre, il cofonde en 1929 la revue « Annales d'histoire économique et sociale » qui donne son nom à une nouvelle école historique, l'école des Annales. Celle-ci entend dépasser les récits historiques traditionnels centrés sur les événements politiques et diplomatiques pour étudier les structures économiques, sociales et mentales qui façonnent les sociétés. En octobre 1940, quand est promulgué par le gouvernement Pétain le statut des Juifs qui exclut ceux-ci de la fonction publique, donc de l'enseignement, la renommée scientifique de Marc Bloch et les services exceptionnels qu'il a rendus à la nation française lui permettent de bénéficier de l'une des rares dérogations. Au printemps 1943, Il rejoint la résistance dont il devient l'un des chefs grâce à ses qualités d'organisateur. Malheureusement, arrêté le 8 mars 1944, il est donc exécuté le 16 juin. Au moment de conclure cette chronique, je soulignerai l'actualité des réflexions de Marc Bloch en citant un article publié en 1921, Réflexions d'un historien sur les fausses nouvelles de la guerre, où comme il s'interroge sur pourquoi les soldats ont cru sans réserve certaines fausses informations mais pas d'autres, il écrit « Une fausse nouvelle n'est toujours de représentation collective qui préexiste à sa naissance. Elle n'est fortuite qu'en apparence, n'a lieu que parce que les imaginations sont déjà préparées et fermentent sourdement. La fausse nouvelle est le miroir où la conscience collective contemple ses propres traits. » Comment comprendre que malgré l'absence de preuves tangibles s'enracine dans une partie de l'opinion publique, la croyance dans un soi-disant génocide à Gaza, sinon parce que cette fausse nouvelle répétée obsessionnellement dans le but de saturer l'espace politique, intellectuel et médiatique, satisfait la haine anti-juive en faisant écho à l'accusation millénaire de crimes rituels. L'actualité de Marc Bloch est incontestable.
0: Merci beaucoup Aurélien Veil, midi 21 sur RCJ. Restez avec nous dans un instant. L'invité de cette édition, Harry Bensemoun, directeur exécutif d'Elnet France et auteur de ce livre « État de Palestine, solution ou illusion » aux éditions David Reinhardt et préfacé par Manuel Valls.
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0: Manuel Valls, c'est ce livre qui commence par ces mots. Il y a des conflits qui débordent leur géographie et deviennent des miroirs du monde. Le conflit israélo-palestinien est de cela. Qu'est-ce que vous, Harry Bensemoun, vous voyez dans ce miroir?
12: C'est une très belle formule que je fais bien évidemment. Ce que je vois dans ce miroir, c'est ce que malheureusement tout au long de l'histoire nous avons pu observer, c'est-à-dire la jalousie, la frustration, l'incapacité des nations à assumer leur fragilité, leurs erreurs, leurs échecs, et qui ont besoin en permanence de se trouver un bouc émissaire. Alors ça a été pendant très longtemps les Juifs. Avant les Juifs, c'était les Hébreux dans la société égyptienne, et puis les Juifs dans la société marquée par toutes les formes d'idolâtrie, de paganisme, et puis dans la société chrétienne, où nous avons été accusés d'avoir tué Jésus, après avoir été accusés d'avoir inventé un Dieu qu'on ne voyait pas. On nous accuse de l'avoir tué quand il s'est incarné dans un homme. Et puis, tout au long de l'histoire, les Juifs ont servi de bouc émissaire. L'antisémitisme est une forme particulière de cette détestation des Juifs, qui est née au XIXe siècle, qui s'est exprimée violemment à la fin du XIXe, au début du XXe siècle, et dans le milieu du XXe siècle, avec la tentation et la tentative d'exterminer les Juifs, qui s'est soldée malheureusement par la Shoah et ses 6 millions de morts. Donc, voilà le miroir. Le miroir est toujours là. Et puis, ce que je rappelle dans ce livre, mais qui a été rappelé par beaucoup d'autres, c'est que dès la fin des années 60, Vladimir Yankelevitch avait annoncé, prophétisé d'une certaine manière, que même si Hitler avait déshonoré l'antisémitisme, comme le disait Georges Bernanos, eh bien pour autant la haine des Juifs ne disparaîtrait pas. Elle allait s'articuler autour d'autre chose. Et cette autre chose, ce ne sont plus les Juifs, mais l'État du peuple juif, l'État juif. Évidemment, c'est toujours les Juifs que l'on va cibler, mais au travers cette loi de l'État juif, parce que c'est important de changer de narratif quand la réalité change, pour pouvoir continuer à accrocher un certain nombre de personnes à cette idée que les Juifs sont responsables de tous les malheurs du monde. Et c'est bien ce que nous voyons aujourd'hui avec la détestation d'Israël.
0: Un livre en forte résonance, bien sûr, avec l'actualité et cette reconnaissance, notamment initiée par la France en septembre dernier, on le rappelle, aux Nations Unies, reconnaissance de la Palestine, réaffirmée via cet appel il y a quelques jours à Paris, en tout cas les un an de l'appel de Paris pour la solution à deux États. Pour vous, cette solution à deux États, un État israélien, un État palestinien vivant côte à côte, en paix et en sécurité avec Jérusalem pour capitale, c'est donc une illusion, une utopie, ça vous paraît plus être la solution du moment ?
12: Ben, ça aurait pu être une solution, c'est en tout cas comme ça qu'au lendemain des accords d'Oslo, les Israéliens eux-mêmes avaient voulu l'envisager, que par la suite on a observé toutes les trahisons de l'autorité palestinienne, qui a d'ailleurs été mise en place par les accords d'Abraham, et tant bien que mal, malgré tout, des tentatives ont été faites, essayer de créer un État palestinien qui vivrait en paix et en sécurité aux côtés d'Israël. On a vu les différentes occasions qui ont été manquées. Ce livre, évidemment, les rappels et les détails. Mais ce qui était très important, c'est de dire que déjà, dès les années 80, un grand nombre de pays, et principalement dans la période de la guerre froide, qui faisait partie du bloc soviétique, avaient reconnu cet État de Palestine qui n'existe pas. Et on rappelle dans ce livre aussi qu'il y a des conditions du droit international qui permettent de dire si un État peut exister, ne pas exister, en fonction de différents critères, notamment ceux de la conférence de Montevideo. Donc je rentre pas dans les détails parce que ce livre est extrêmement détaillé. Il permet de comprendre les racines de ce conflit israélo-arabe et puis israélo-palestinien du point de vue politique, du point de vue du droit international, du point de vue du droit humanitaire, du point de vue de l'histoire, du point de vue de la mémoire, du point de vue des traités. Bref, tous les sujets sont abordés. Mais ce qui est important à dire, aujourd'hui, d'une certaine manière, la reconnaissance sans condition par la France et d'un certain nombre d'autres grandes démocraties de cet État de Palestine, qui, encore une fois, je le répète, sur le papier, sur le terrain, n'existe pas et n'existe pas davantage parce qu'il a été reconnu par plus d'États et notamment par des démocraties, eh bien, d'une certaine manière, cette action de la France, elle a porté un coup fatal à cette idée de la solution à deux États qui était déjà bien bancale depuis trop longtemps. Qu'est-ce que le président de la République avait dit, et c'est important de le rappeler parce que c'est à la genèse de cet ouvrage. Il avait dit, nous ne reconnaîtrons pas la Palestine, sauf si c'est pour faire œuvre utile. Et dans tous les cas, je rappelle que nous étions au lendemain du 7 octobre, qu'il y avait encore la guerre à Gaza, déclenchée par les Palestiniens, par le Hamas. Il y avait encore des otages prisonniers du Hamas dans la bande de Gaza. Et il avait dit, si reconnaissance il y a, il faudrait que cela soit fait sous conditions. Alors, il avait cité un certain nombre de conditions. Il y en avait 4, il y en avait 5, il y en avait même jusqu'à 9 conditions qui avaient été énoncées devant l'ensemble des dirigeants communautaires par Anne-Claire Legendre, la conseillère spéciale du président de la République pour les affaires du Moyen-Orient, et qui disait, évidemment, la France ne reconnaîtra pas sans conditions, et la France est du côté des pays responsables. Qu'est-ce qui s'est passé? Eh bien, nous l'avons tous vu. Le président de la République a forcé le pas. Il a décidé de reconnaître la Palestine sur la base d'un document qui lui a été envoyé et qui avait été dicté d'une certaine manière par le Quai d'Orsay à Mahmoud Abbas, dans lequel Mahmoud Abbas prenait des engagements. Alors, non pas sur la base de conditions qui auront été réunies ou en tout cas de conditions qui auront été accomplies, sur la base de promesses qui n'engagent que ceux qui les reçoivent, eh bien le président de la République a décidé au mois de septembre de l'année dernière de reconnaître la Palestine, et c'est à partir de là que ce livre est né, c'est à partir de cette trahison finalement, c'est une trahison de la France, trahison des idéaux républicains, trahison de la parole qui a été donnée aux Français, mais également aux Juifs, et c'était important pour le président de la République et son entourage de rassurer les Juifs à cette époque-là. Malheureusement, nous avons été trompés. C'est un marché de dupes que le président de la République a passé avec ce pays, avec la France, et cette reconnaissance, aujourd'hui, elle doit être dénoncée, parce que un an après, où en sommes-nous ? Le ministre des Affaires étrangères a réuni, comme il le dit, les sociétés civiles palestiniennes et israéliennes pour faire le point sur la première année et pour encourager et renforcer le mouvement vers la reconnaissance et l'établissement de l'État de Palestine. Le résultat, c'est que tous les engagements qui ont été pris par Mahmoud Abbas n'ont pas été remplis, aucun d'entre eux. Il n'y a eu ni d'élections présidentielles, comme il s'était engagé
0: au sont à venir, il vient d'annoncer qu'elles étaient prévues pour 2027.
12: Oui, elles sont pour 2027, elles devaient l'être pour 2026, mais 2027, et puis ça sera 2028. En fait, nous savons très bien qu'il n'y aura pas de reconnaissance d'élections libres dans les territoires palestiniens, pour une raison très simple. Si les élections avaient lieu aujourd'hui, ou quand elles auront lieu demain, on sait très bien, il y a des sondages maintenant qui sont réalisés depuis quelques années par l'autorité palestinienne et au sein de la société palestinienne. On sait que 75% des Palestiniens voteront de près ou de loin pour le Hamas, et que le Fatah de Mahmoud Abbas et la structure de l'OLP sera balayée comme elle l'a été lors des élections de 2006. Par conséquent, rien de nouveau sous le soleil. Et puis, il y avait d'autres engagements qui avaient été pris. Les élections, je n'y crois pas trop, parce que, vous savez, la société palestinienne, comme la plupart des sociétés arabes, hélas, malheureusement, ne sont pas des sociétés démocratiques. Il n'y a pas de respect des droits humains, il n'y a pas de liberté de la presse, il n'y a pas de liberté d'expression. Donc tout ça, c'est de la rigolade. Mais disons que ce qui était, par exemple, très important, c'est la fin du programme Pay for Slay. Pay for Slay, c'est payer pour tuer, c'est-à-dire ce programme qui permet à l'autorité palestinienne de rémunérer les terroristes, et notamment ceux du 7 octobre, en fonction des crimes qu'ils ont commis et des condamnations qu'ils ont dû ou qu'ils doivent affronter dans les prisons israéliennes, de les rémunérer comme des hauts fonctionnaires ou comme des militaires de haut rang de la société palestinienne. Et ce programme Pay for Slay n'a pas du tout disparu. C'est toujours plus que 250, 270 millions de dollars chaque année qui sont consacrés non pas à l'aide sociale, comme on pourrait l'imaginer ou le comprendre, mais à payer, à rémunérer des terroristes et leurs familles pour les récompenser d'avoir perpétré des attaques meurtrières contre Israël. Bon, tout ça fait que cette solution à deux États a plus que du plomb dans l'aile, c'est moins qu'on puisse dire, et qu'aujourd'hui, on est plus dans une illusion. Mais cette illusion, elle est tragique, parce qu'en fait, c'est une illusion qui est en train d'embraser le monde. On voit bien aujourd'hui, en France en particulier, en Europe, c'est vrai, dans certains pays comme en Grande-Bretagne, mais également aux États-Unis et ailleurs, la cause palestinienne est devenue d'une certaine manière le miroir de toutes les frustrations des sociétés, et le drapeau de la Palestine, c'est pas le drapeau de ceux qui veulent bâtir un État qui vit en paix, en sécurité au côté d'Israël, c'est le drapeau de ceux qui appellent à l'intifada globale. Et ça, évidemment, c'est quelque chose qui nous préoccupe, pas simplement en tant que juif, mais en tant que français, tout simplement. Parce que ce palestinisme est devenu une idéologie dominante qui, bien sûr, s'en prend aux juifs, mais qui sert aussi de cheval de Troie aux islamistes et à l'islamisme, qui est le nouveau totalitarisme du 21e siècle, et qui, évidemment, n'aime pas les juifs, évidemment, n'aime pas Israël, mais n'aime pas les démocraties de manière générale, n'aime pas les femmes, n'aime pas les journalistes, n'aime pas la liberté que nous avons, n'aime pas notre mode de vie. Et cet islamisme-là, le 8 octobre, il nous a aussi déclaré la guerre, à nous, les sociétés occidentales, et c'est ce que je raconte également dans ce livre, parce qu'il faut avoir les yeux grands ouverts. Alors, qu'on se comprenne bien, je ne suis pas quelqu'un qui est opposé à la paix, au contraire. Tout l'engagement de mon organisation, tout mon engagement personnel, c'est celui de quelqu'un et qui recherche la coexistence, qui recherche la fraternité, qui souhaite la paix, qui veut accompagner notamment le processus des accords d'Abraham. C'est d'ailleurs ce que nous faisons
0: justement,
12: cette semaine.
0: Justement, cette paix, ce que vous développez aussi dans ce livre, c'est que vous ne croyez donc pas à la solution à deux États. Un État, évidemment, du Jourdain à la mer, l'existence d'Israël, évidemment, inenvisageable. Un État qui aussi enverrait, comme le veut l'extrême droite israélienne, les Palestiniens ailleurs, c'est pas non plus envisageable. Donc, dans cette perspective-là, c'est quoi? C'est une intégration régionale qui peut permettre, mais qui peut permettre quoi, en réalité, en termes de vie, justement, en paix et en sécurité pour les deux peuples?
12: Comme la plupart des Israéliens et comme la plupart des démocrates, comme la plupart des juifs en France, des républicains, nous sommes contre la solution à deux États, c'est-à-dire ce package-là qu'on essaye de nous vendre depuis des décennies maintenant, dont d'ailleurs les Palestiniens eux-mêmes n'ont jamais voulu, et dont les Juifs ne veulent plus, et les Israéliens ne veulent plus, tout simplement parce que ça a échoué. Donc, c'est ce package-là qui pose problème. Et la solution, vous savez, on ne peut avoir de solution que lorsque l'on connaît un problème. On ne peut pas venir avec quelque chose qui s'appelle la solution, que l'on veut calquer ou poser sur n'importe quel problème en pensant qu'il va y avoir une situation de réaction magique, chimique, qui va faire que ça va marcher. Ça ne marchera pas. Donc il faut évidemment remettre sur la table. Il faut que il y ait une inversion du processus. La paix avec les Palestiniens, ou toute solution qu'on trouvera les Palestiniens ne peut pas être à l'origine du processus de paix avec l'ensemble des Arabes, mais en sera la conséquence. Pour être très simple, c'est que la question palestinienne, la question des réfugiés qui n'en sont plus, la question de ce conflit qui dure maintenant depuis plus de 80 ans, ça n'est pas parce qu'il n'y avait pas d'État palestinien. Il n'y a pas d'État palestinien. Il n'y a pas d'État arabe sur cette partie-là de la Palestine du mandat britannique. Et ça aussi, on explique les détails, l'histoire, la géographie, etc., etc. Tout simplement parce que les Arabes ont déclenché la guerre, non pas pour créer un État, mais pour détruire Israël. Et la conséquence de cette Nakba, de cette catastrophe, qui n'est pas le fait que des Palestiniens sont devenus des réfugiés, qui est le fait, la catastrophe, c'est le fait d'avoir échoué à détruire Israël. Pour les Arabes, ça a été une catastrophe. 5 États arabes lourdement armés, qui s'attaquent à un embryon d'État qui vient d'être créé, ils ne sont pas capables de le détruire, de le jeter à la mer, comme ils disaient à l'époque, qui finissent par perdre cette guerre. Ça, c'est la catastrophe qui a généré, évidemment, tout le reste. Et il faut que nous arrivions à une situation où, aux trois noms de Khartoum de 1967, les plus férus d'histoire le savent, où les États arabes réunis au lendemain de la guerre des six jours ont dit non à la reconnaissance d'Israël, non à la négociation avec Israël, non à la paix avec Israël. Il faut maintenant que les États arabes, dans leur globalité, que la Ligue arabe, que le monde arabe, acceptent et reconnaissent enfin que non seulement Israël existe, ça c'est un fait que chacun peut observer, mais que Israël a le droit d'exister. Et ayant le droit d'exister, on peut à ce moment-là reprendre le problème là où nous l'avons laissé il y a 75 ans et bâtir un avenir pour toutes les populations de la région, y compris pour les Arabes palestiniens qui ont des droits parce qu'ils vivent là où ils vivent et comme vous l'avez dit, personne ne songe, enfin en tout cas personne de normalement constitué intellectuellement et moralement à les chasser de là où ils vivent, mais on peut trouver des solutions en créant les conditions avec l'Égypte d'un côté qui, je le rappelle, avant 48 avait la main sur la bande de Gaza, avec la Jordanie qui, je le rappelle, pendant la guerre de 48 a envahi les territoires à l'ouest du Jourdain, a occupé ces territoires, les a annexés en donnant le nom de Cisjordanie, une annexion qui n'a pas été reconnue par les États. Bref, il y a des solutions que l'on peut trouver, des solutions originales, intelligentes, mais il va falloir repartir de zéro et investir dans la déradicalisation, la désislamisation des sociétés arabes et palestiniennes. Ça peut prendre du temps, mais dès lors que il y a de la bonne volonté, comme disent les Américains, if there is a will, there is a way. S'il y a une volonté, on trouvera toujours le chemin. Je suis un ardent partisan et défenseur de la paix. Mais vous savez, la paix, comme je l'écris en citant une formule que tout le monde connaît de Rabbi Shimon ben Gamliel dans la Maxime des Pères, par trois principes, le monde subsiste, la justice, la vérité et la paix. Donc on ne peut pas construire la paix sur le mensonge et l'injustice. On ne peut le faire qu'à partir du moment où la justice permet la manifestation de la vérité et qu'avec la vérité, on peut arriver à une situation qui est celle de la paix, c'est-à-dire la rencontre qui doit s'opérer entre tous les acteurs, tous les protagonistes finalement de ce qui se passe au Moyen-Orient. Il n'y a plus que jamais la possibilité d'espérer. Et je pense que moyennant le renforcement des coopérations, la mise à plat de l'ensemble des problèmes auxquels nous sommes confrontés, qu'on arrête d'instrumentaliser et le droit international et le droit humanitaire, qu'on arrête de diaboliser Israël, comme c'est malheureusement le cas aujourd'hui, avec la complicité de toutes les grandes démocraties. Je rappelle qu'à l'heure où nous parlons, il y a un salon international sur l'armement qui s'appelle Eurosatory, que dans ce salon de l'armement, les entreprises israéliennes ont été bannies. Le stand que le gouvernement israélien avait réservé et payé a été annulé. Et que pour ceux qui vont à Eurosatory, comme on l'avait vu l'année dernière au Bourget, il y a les stands israéliens qui ont été bâchés pour être inaccessibles au public. Et on interdit à Israël ce que l'on interdit à aucun autre pays, c'est-à-dire la possibilité de présenter ces solutions d'armement, principalement évidemment défensives. C'est-à-dire Israël est un pays qui a organisé son industrie de l'armement pour se défendre et pour lutter contre un péril existentiel. Eh bien, nous sommes là face à un apartheid économique qui dit son nom, malheureusement, après tout ce que nous avons vécu. Et la France, pays qui se prétend ami et allié d'Israël, eh bien, se commet dans quelque chose qu'il ne faut pas hésiter à appeler cet apartheid économique, donc cette diabolisation d'Israël. Où a-t-on vu un pays qui participe à un salon international, donc qui est bâché? C'est un signe de honte et de déshonneur pour ceux qui le font. Et voilà la situation dans laquelle nous sommes aujourd'hui. Donc il faut le dénoncer. Et pour cela, il faut que Israël, eh bien, cesse d'être diabolisé, cesse d'être délégitimé, et que les nations arrêtent de traiter Israël comme un État paria. Et comme je l'avais dit dans une autre intervention, il faut cesser de mettre une étoile jaune sur l'État juif, parce que sinon, nous allons malheureusement répéter les erreurs du passé et se priver d'abord de toutes les capacités que Israël peut apporter à l'humanité, de tous les progrès qu'Israël peut apporter à la région et à tout ce que finalement ce Moyen-Orient pourrait apporter au monde s'il était enfin pacifié. Mais pour cela, il faudra que cesse la calomnie, que cesse les mensonges et que voilà, l'État d'Israël puisse être considéré pour ce qu'il est, c'est-à-dire une grande démocratie qui se bat pour sa survie et qui n'a qu'une seule volonté, finalement, c'est de vaincre ses ennemis pour pouvoir instaurer la paix. C'est ce à quoi les Israéliens s'emploient. Mais nous aimerions que dans ce combat, eh bien, les grandes démocraties soient aux côtés d'Israël. Et aujourd'hui, on peut le dire, c'est loin d'être le cas. En tout cas, elles ne le sont pas toutes derrière Israël. Et puis, il y a encore beaucoup de biais qui, malheureusement, empêchent que ces collaborations, ces coopérations puissent se développer.
0: Dernière question, Arié Ben-Simon, il reste 2 minutes. Justement, ce cheminement qui doit se faire de façon collective, et vous écrivez dans votre livre que les Européens sont devenus des puissances d'un nouveau tiers-monde. Alors avec qui il se fait ce cheminement? Est-ce qu'on ne voit pas aussi ces derniers jours que la puissance américaine, de par cet accord avec la République islamique d'Iran, est elle aussi fragilisée dans sa capacité d'influence au Moyen-Orient?
12: Vous savez, ce qui pose problème dans le conflit que nous sommes en train de traverser face à l'Iran notamment, c'est pas tellement la faiblesse des Américains. Les Américains sont très forts, les Israéliens sont très forts aussi, mais malheureusement, les Américains se sont retrouvés seuls face aux Iraniens. Quand toutes les démocraties qui sont sur la ligne de front face aux Iraniens, que les Iraniens menacent autant qu'ils peuvent menacer les Américains dans le Golfe, mais surtout l'État d'Israël, à partir du moment où les démocraties refusent d'être aux côtés de leurs alliés pour combattre contre ceux qui représentent aujourd'hui le nouveau totalitarisme du 21e siècle. C'est quelque chose de terrible. Et ce qui fait et qui oblige, d'une certaine manière, Donald Trump à signer un texte dont on ne connaît pas les tenants et les aboutissants. Je doute fort que tout cela aille très loin, parce que les Iraniens, on les connaît. Ils n'ont jamais fait aucune concession. Ils n'ont jamais renoncé à leurs vœux et à leurs rêves. Il y a là quelque chose qui est une constante. C'est l'irrédentisme dans toute sa splendeur. On ne sait pas très bien où cela ira dans les 60 jours qui ont été pris pour la négociation, mais disons que quoi, comment ? Les démocraties doivent se réveiller. Enfin, il faut apprendre de ce qu'ont été les accords de Munich en 38. Nous sommes exactement dans cette situation. C'est une capitulation des puissances démocratiques européennes et de la civilisation occidentale face à un ennemi irréductible qui a juré la destruction d'Israël, mais qui a juré la perte de l'Occident. L'islam politique qui a envahi l'Europe, l'antrisme des frères musulmans que les Iraniens ont adopté, même si d'un côté c'est les sunnites, de l'autre côté c'est les chiites, mais quand il s'agit d'utiliser tous les moyens de la déstabilisation, ils sont capables de se retrouver, de s'asseoir à la même table, c'est ce qu'ils nous ont prouvé depuis longtemps. Donc aujourd'hui, il faut que les démocraties se ressaisissent. Ni les Américains, quelle que soit leur puissance militaire, ni les Israéliens seuls ne pourront venir à bout de cette dictature, de cette théocratie apocalyptique. Ce qui se passe est extrêmement grave, est extrêmement dangereux. On sait où cela va nous mener. Parce que aujourd'hui, on avait, avec ces opérations militaires contre l'Iran, la possibilité de terminer ce conflit et de faire tomber ce régime pour d'abord l'intérêt des Iraniens eux-mêmes, et puis de la sécurité régionale, et puis de la sécurité du monde dans sa globalité. Mais là, c'est un immense chantier. Alors, j'espère que tout cela va retrouver un sens et une cohérence. Le chemin va être difficile. Je suis optimiste finalement sur la capacité des Israéliens à tenir face à leurs ennemis, même si encore une fois, on arrivera à bout et du Hezbollah, et du Hamas, et du régime des Mollahs, que si toutes les démocraties se coalisent, si toutes les sociétés qui sont en première ligne dans ce combat et qui continuent à le refuser, vous savez, les gens sont dans le déni. Ils nous parlent toujours de l'extension, ils nous parlent toujours de l'importation du conflit du Moyen-Orient, comme si on n'avait rien à voir avec ça et que finalement, c'est la faute d'Israël que ce conflit soit importé. Pas du tout. Le conflit n'est pas importé. C'est une extension du conflit. Les islamistes nous ont déclaré la guerre. Et nous ne voulons pas mener ce combat. Nous pensons qu'on peut le cantonner à ce qui se passe au Moyen-Orient et qu'en sortant de tout ça, tout ira bien dans le meilleur des mondes. C'est une très très grave erreur et je pense que nous devons réveiller nos sociétés et la majorité silencieuse et faire en sorte que les questions internationales, les menaces qui pèsent sur la France ne soient pas l'angle mort de l'élection présidentielle dans laquelle nous sommes entrés de plein pied. Si les Français, si les Européens ne se réveillent pas, ils seront les prochaines victimes des islamistes, que ce soit à nos frontières avec un régime des mollahs qui va continuer à se renforcer, et à l'intérieur avec cet entrisme islamiste qui a été si bien décrit par tout le monde, mais que tout le monde veut continuer à croire que tout ça va finir par passer, ce n'est pas bien grave. Donc voilà, nous sommes face à tout cela, et j'espère que ce livre ouvrira les esprits, que éclairera la compréhension d'un phénomène qui va bien au-delà du Moyen-Orient, et que, eh bien voilà, on pourra envisager un avenir meilleur, comme on dit, mais c'est, à l'heure où je le dis, ça semble un vœu pieux, mais je reste très optimiste sur nos capacités à convaincre autour de nous que ce combat-là, c'est pas celui des Juifs, évidemment, c'est pas seulement celui d'Israël, mais que c'est celui de tous les démocrates, et je pense que de plus en plus de personnes en ont pris conscience. Malheureusement, il y a une poignée d'irréductibles qui continuent à s'arc-bouter sur des fantasmes, comme ceux qui voteront, j'espère qu'ils ne le feront pas, mais malheureusement, c'est à l'ordre du jour une résolution au Conseil de Paris pour que tous les Palestiniens, Gazaouis et Palestiniens soient nommés citoyens d'honneur de la ville de Paris. C'est une flétrissure de ce que la République représente. J'espère que nous éviterons cela. Et si nous ne l'évitons pas, eh bien, nous devrons combattre contre tous ceux qui aujourd'hui veulent continuer à servir de marchepied à ces islamistes qui veulent nous dominer et nous soumettre.
0: Merci beaucoup Arié Bensemoun, directeur exécutif d'Elnet France et auteur de ce livre État de Palestine, solution ou illusion, d'avoir été notre invité ce midi sur RCJ, midi 46. Restez avec nous, on se retrouve dans un instant, ce sera notre séquence hebdomadaire à la Une d'Academ.
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0: Midi 48 sur RCJ, le footballeur qui défia Hitler. C'est le récit que vous nous faites aujourd'hui dans cette séquence hebdomadaire à la Une d'Acadème. Elisheva Gottferstein, bonjour.
15: Bonjour Elsa. Aujourd'hui, la France dispute son premier match de la Coupe du Monde 2026. C'est l'occasion de vous parler d'un footballeur exceptionnel, dont le nom ne vous dit peut-être plus rien aujourd'hui. Pourtant, il était le Zidane autrichien des années 30. Et il paya de sa vie son engagement anti-nazi. Il s'appelait Matthias Sindelar. Attaquant de génie, on le surnommait le Mozart du football. Il était issu des quartiers populaires de Vienne, son père était maçon, travaillait 15 heures par jour et peinait à joindre les deux bouts. Repéré à 15 ans et identifié comme un dribbleur hors pair, Matthias Sindelar intègre le club de l'Austria de Vienne, un club important qui connaît alors une période faste en remportant plusieurs coupes lors de championnats d'Europe centrale. Depuis 1932, l'Austria de Vienne est présidée par un médecin juif autrichien, Michel Schwarz. C'est sous sa présidence que le club connaît son premier âge d'or. Mais en 1938, la Wehrmacht entre en Autriche et met en œuvre son annexion, c'est l'Anschluss. Dès lors, Matthias Sindelar ne va cesser de manifester son opposition au régime nazi. Un premier événement marque son engagement public. Peu avant la destitution de Michael Schwarz à la présidence du club de l'Austria de Vienne, l'ensemble du personnel est sommé par le chef des SA de ne plus adresser la parole au président. Face à cette sommation publique, Matthias Sindelar se lève, se tourne vers Michael Schwarz et prononce les mots suivants. « Moi, monsieur, je vous saluerai toujours. » C'est ce même courage qui l'a guidé peu de temps après lors du match historique qui opposait l'Autriche annexée à l'Allemagne. Ce match, orchestré par le régime nazi, devait représenter les retrouvailles des deux peuples. Son scénario était écrit à l'avance et devait s'achever par un match nul, 0-0, en signe d'unification. Mais rien ne se passe comme prévu. C'est Olivier Margot, ancien rédacteur en chef de l'Équipe, qui en fait le récit dans la biographie qu'il a consacrée à Matthias Sindelar, intitulée « L'homme qui n'est jamais mort ». Il y a quelques années, Samuel Blumenfeld le recevait à Academ. Le journaliste sportif lui racontait alors comment le footballeur autrichien avait contrarié les plans nazis.
14: Et puis, voilà, ils sont dans le vestiaire, entourés par ce qu'on devine, hein, par la Wehrmacht, voilà, les mitrailleuses, les chiens, enfin bon. Et Sindelar s'aperçoit que les maillots qu'on leur donne ne sont pas les maillots de l'équipe d'Autriche. Et il dit, dans un silence de mort, il dit, on ne joue pas. Bon, stupéfaction, ses copains viennent le voir, Mathias, tu veux nous faire mourir là. Et lui dit, on ne joue pas. Et il va gagner ce bras de fer. C'est-à-dire que les nazis vont être obligés de donner les maillots de l'équipe d'Autriche. Ils enfilent le maillot comme un maillot apostolique. Et au moment de sortir sur le terrain, on leur dit évidemment, vous n'avez pas le droit de marquer. Et la première mi-temps, c'est une première mi-temps merveilleuse sur le plan du jeu. Le Wunder Team joue comme il a toujours joué, mais mieux encore peut-être. Et chaque fois qu'ils s'approchent du but, ils font demi-tour.
16: Oui, c'est un chef-d'œuvre en vain.
14: Voilà. Et Sindelar tire à côté. Enfin, si bien que les gens comprennent qu'ils n'ont pas le droit de marquer. Mais comme Sindelar est Sindelar, en deuxième mi-temps, il craque, un ballon qui rebondit sur le poteau, lui revient dans les pieds, il marque. Et là, il existe un film cinématographique pour les actualités de l'époque, où on voit Sindelar

0: de l'art défie donc les dignitaires nazis et le fait entrer dans l'histoire. Ce geste et plusieurs autres qu'Olivier Margot raconte dans cet entretien font rapidement du footballeur une cible politique pour les nazis. Le 23 janvier 1939, Matthias Sindelar est retrouvé mort avec sa compagne juive, Camilla Castagnola, dans son appartement à Vienne. L'enquête est expédiée et conclut à une intoxication au monoxyde de carbone. Mais les rapports biologiques démentent cette conclusion. À ce jour, l'assassinat politique par la Gestapo demeure la thèse la plus plausible. Plus de 30 000 personnes accompagnent leurs dépouilles lors des funérailles et chaque année, des sportifs autrichiens se recueillent sur la tombe du footballeur. Si sa mémoire semble encore vive à Vienne, il n'en est pas de même en dehors des frontières autrichiennes. Il ne tient qu'à nous de l'entretenir, de faire du footballeur Matthias Sindelar, comme le préconise Olivier Margot, un homme qui n'est jamais mort.
1: Merci beaucoup Elie Chevaille. On retrouve donc cet entretien en intégralité sur le site d'Académ, www.académ.org, midi 54 sur RCJ. Et tout de suite, le regard philosophique de Gabriel Alperne.
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3: Bonjour à tous. Aujourd'hui, j'aimerais vous parler d'une question d'une éternelle actualité qui me turlupine depuis longtemps. Quand devient-on adulte ? Comment sait-on que l'on est devenu adulte ? Je tiens à vous rassurer immédiatement, cette chronique philo n'apportera aucune réponse, elle ne vous apportera que des questions. Quand devient-on adulte ? Comment sait-on que l'on est devenu adulte ? Quand on souffle ses 18 bougies d'anniversaire et que l'on a le droit de vote ? Quand on est financièrement indépendant ? Quand on a son propre appartement ? Quand on sait faire ses lacets, sa déclaration d'impôt et ses repas tout seul ? Quand on comprend que la vie est faite de contraintes et que l'imagination a des limites ? Quand devient-on adulte ? Comment sait-on que l'on est devenu adulte ? Quand on a des enfants ? Quand on perd ses parents ? Quand on ne jongle plus avec des poupées et des petites voitures, mais avec des agendas et des responsabilités ? Quand devient-on adulte ? Comment sait-on que l'on est devenu adulte ? Quand on a pardonné à ses parents ? Quand on s'est réconcilié avec l'enfant que l'on était ? Quand on n'en veut plus à ses frères et ses sœurs pour les querelles et les jalousies de l'enfance ? Quand devient-on adulte ? Comment sait-on que l'on est devenu adulte ? Quand on a fondé sa propre famille ? Quand on prend des décisions non plus en fonction de ce que veulent les parents ou tout autre membre de son entourage, mais seulement en fonction de soi ? Quand on ne recherche plus le regard, l'acquiescement de ses parents ? Quand on devient responsable de ses parents ? Quand devient-on adulte ? Comment sait-on que l'on est devenu adulte ? Quand on n'en veut plus à son enfance ? Quand on n'a plus besoin de justifier son comportement ou de se trouver des excuses par l'empreinte des autres ? Quand on devient responsable de soi et des autres ? Quand devient-on adulte ? Comment sait-on que l'on est devenu adulte ? Quand on nous dit « monsieur » ou « madame » dans la rue ? Quand les autres vous voient ? Quand on a arrêté de compter les nuages, d'observer les escargots et de sauter dans les flaques d'eau ? Quand devient-on adulte ? Comment sait-on que l'on est devenu adulte ? Quand on n'a plus besoin qu'une personne vienne vous border dans votre lit ? Quand on n'en mange plus de bonbons ? Quand on se prépare volontairement des brocolis et des petits pois ? Quand devient-on adulte ? Comment sait-on que l'on est devenu adulte ? Je vous laisse y réfléchir.
1: Merci beaucoup Gabriel Alperne et on revient à nouveau sur cette date, le 16 juin 1944. C'était l'assassinat, la fusillade par les nazis de Marc Bloch.
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4: Le 16 juin 1944, Marc Bloch, héros de la résistance, a été exécuté par la Gestapo. Il est né le 6 juillet 1886 à Lyon, dans une famille juive alsacienne. Fils de Gustav Bloch, un historien renommé spécialisé sur la Rome antique. Imprégné dès son plus jeune âge d'un profond patriotisme, il est marqué par l'affaire Dreyfus qui secoue la France à la fin du 19e siècle. Brillant élève, il intègre l'école normale supérieure en 1904 où il se distingue par son excellence académique. Mobilisé en 1914 pour la Première Guerre mondiale, il a reçu la Légion d'honneur et la Croix de guerre. En 1919, après avoir enseigné à l'Université de Strasbourg, il fonde avec Lucien Febvre la revue Annales d'histoire économique et sociale, une revue mettant l'accent sur l'histoire sociale et économique. En 1936, il rejoint la Sorbonne en tant que professeur d'histoire économique, consolidant ainsi sa réputation d'historien innovant.

0: Le 24 août 1939, il a 54 ans, et bien qu'ayant 5 enfants à charge, il est mobilisé comme capitaine d'état-major. Après l'armistice du 22 juin 1940, il se réfugie en zone non occupée en se déguisant en civil. En 1943, il met sa famille à l'abri et rejoint la résistance dans le groupe Franc-Tireur et s'engage activement dans la résistance française sous le pseudonyme de Chauvret. Le 8 mars 1944, il est arrêté et torturé par Klaus Barbie. Bien que né dans une famille juive, Marc Bloch se considère agnostique. Néanmoins, son identité juive influence sa vie, notamment lorsqu'il est démis de ses fonctions universitaires en 1940 en raison des lois antisémites du régime de Vichy. On lui doit la citation « Je ne revendique jamais mon origine que dans un cas, en face d'un antisémite ». Il fut l'un des plus grands historiens du XXe siècle, sinon le plus grand. Marc Bloch est fusillé par les nazis le 16 juin 1944 au bord d'un champ à Saint-Didier-de-Formans près de Lyon, avec d'autres résistants. Il tombe en criant « Vive la France !» C'était le 16 juin 1944.
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1: Bonjour à toutes et à tous, c'est Chodesh Tov, merci de nous rejoindre sur Radio J. Nous sommes ensemble en direct pendant une heure pour un tour d'horizon complet de l'actualité, en particulier au Moyen-Orient. Radio J, il est 14h, bienvenue dans le Grand Journal.
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1: Au sommaire, depuis le G7, Donald Trump critique les derniers bombardements israéliens au Liban et ouvre la porte à un retour de la Syrie sur place. Analyse avec Alexis Lacroix et Pascal Sunshine. On retrouvera également le président du CRIF, Jonathan Arfi, sur Eurosatory. Et puis en troisième partie, mon invité, le spécialiste de géopolitique, Gérard Vespierre, pour décrypter les contours de l'accord à venir entre Américains et Iraniens. Nous sommes le mardi 16 juin 2026, premier Tammuz 5786. Un grand journal que vous pouvez écouter comme chaque jour sur radioj.fr et sur notre application gratuite. Vous pouvez également nous suivre où vous soyez en France et dans le monde en vidéo sur nos chaînes YouTube, Facebook et X. Tout de suite les infos avec Nina Louge. Bonjour Nina.
3: Bonjour Steve, bonjour à tous.
1: Donald Trump menace Téhéran si l'Iran tente d'obtenir l'arme nucléaire, il subira des conséquences inimaginables.
3: Selon le président, l'accord avec l'Iran est, je cite, « on ne peut plus clair ». Pour le président Trump, la possession de l'arme nucléaire par l'Iran est inenvisageable. On l'écoute.
4: Cet accord, c'est un rempart contre l'arme nucléaire. Mon accord, c'est une voie vers l'arme nucléaire. Avec mon accord, ils ne peuvent pas avoir l'arme nucléaire, sinon ils se font exploser. S'ils ont l'arme nucléaire, ils se font exploser. Dans son accord, on leur permettait d'avoir l'arme nucléaire.
3: Donald Trump, ce matin, lors de sa rencontre avec l'émir du Qatar, le président américain a également déclaré que le renversement du régime iranien n'avait jamais été un objectif de la campagne menée contre l'Iran. Il a même affirmé que les dirigeants iraniens actuellement en place sont des personnes, je cite, fortes, intelligentes et rationnelles. Trump a toutefois souligné que de nombreux hauts responsables iraniens avaient été éliminés ou remplacés au cours du conflit. Il a également salué le rôle du Qatar et de son dirigeant Tamim Ben Ahmad Al Thani, assis à ses côtés. Le président américain a enfin démenti les rumeurs selon lesquelles les États-Unis prévoyaient d'investir de l'argent en Iran après l'accord conclu entre les deux pays.
1: Côté israélien maintenant, le Premier ministre Benjamin Netanyahu a affirmé hier soir avoir sauvé l'État d'Israël de la menace d'un anéantissement nucléaire.
3: Oui Steve, il a également défendu les opérations militaires menées par Israël en Iran. Il en a profité pour annoncer sa candidature aux prochaines élections législatives israéliennes prévues en fin d'année.
5: La mission de ma vie est la lutte contre le programme nucléaire de l'Iran. Avec un accord ou sans accord, l'Iran n'aura pas d'armes nucléaires. J'entends maintenant des gens demander « qu'avons-nous accompli ?» Et je leur réponds « qu'avons-nous accompli ?» Nous avons écarté de nous la menace d'une destruction immédiate. Avec nos amis américains, nous avons lancé la plus grande opération aérienne de l'histoire d'Israël. Nous avons neutralisé les scientifiques nucléaires. Nous avons éliminé les dirigeants du régime terroriste.
3: Le Premier ministre israélien Benjamin Netanyahu hier soir, toutefois certains estiment qu'Israël n'a pas atteint ses principaux objectifs stratégiques et que l'Iran sort finalement renforcé du conflit. Notamment l'ancien Premier ministre Naftali Bennett, il estime qu'Israël a obtenu des résultats, mais les principaux objectifs contre l'Iran ne sont pas atteints selon lui. On l'écoute.
4: Je veux dire au régime iranien d'ici, je serai votre pire cauchemar de tous les temps. Je ne lâcherai rien tant que nous n'aurons pas libéré votre peuple et garanti que vous n'aurez pas d'armes nucléaires. Donc vous n'avez aucun espoir. Nous ne relâcherons pas nos efforts dans la lutte, car il s'agit d'un combat pour notre liberté, pour notre sécurité et pour le bénéfice de tout le Moyen-Orient.
3: L'ancien Premier ministre Naftali Bennett ce matin.
1: Côté iranien, mettre fin à la guerre au Liban est la question la plus importante de l'accord avec Washington.
3: Le chef de la diplomatie iranienne Abbas Araghchi a insisté sur l'importance de mettre fin à la guerre entre Israël et le Hezbollah. Selon lui, toute nouvelle opération militaire israélienne au Liban ainsi que le maintien des troupes israéliennes sur le territoire serait considéré par Téhéran comme une violation de cet accord. Écoutez.
5: La fin de la guerre inclut également la fin de l'occupation. Sans le retrait des forces israéliennes des territoires qu'elles ont occupés pendant cette guerre, la guerre ne peut pas être pleinement terminée. Et toute attaque militaire du régime sioniste contre le Liban à partir de maintenant et la poursuite de l'occupation des territoires libanais, à notre avis, est considérée comme une violation du mémorandum d'accord.
3: Le ministre iranien des Affaires étrangères, Abbas Araghchi, ce matin, Israël, de son côté, a indiqué qu'il comptait maintenir des forces dans certaines zones du Liban. Les autorités israéliennes n'ont pas confirmé que l'accord entre Washington et Téhéran imposait un cessez-le-feu dans le conflit avec le Hezbollah. Donald Trump a exprimé de son côté son mécontentement concernant la manière dont Israël mène sa lutte contre le groupe terroriste. Écoutez.
6: Israël se bat contre le Hezbollah depuis bien trop longtemps et trop de personnes ont été tuées. Vous n'avez pas à démolir un immeuble d'habitation chaque fois que vous cherchez quelqu'un. Il y a beaucoup de gens dans ces maisons et ils ne sont pas tous du Hezbollah. Ça, je peux vous le dire.
3: Le président américain ce matin, Donald Trump, a également indiqué avoir suggéré à Israël de laisser la Syrie s'occuper de la lutte contre le Hezbollah. Il a salué le président syrien Ahmed al-Shaara, qu'il a qualifié de dirigeant compétent et fiable.
1: Et nous y reviendrons notamment en deuxième partie avec notre correspondante permanente à Jérusalem, Pascal Zunshine, Iran, qui prépare par ailleurs, Nina, une connexion de son réseau électrique avec le Qatar.
3: Selon le ministre iranien de l'énergie, Abbas Alibadi, les études techniques sont presque terminées et le projet entre dans sa première phase de réalisation. Le ministre a également indiqué que l'Iran étudie des projets similaires avec d'autres pays du Golfe afin de créer davantage de liens entre les réseaux électriques de la région.
1: Et c'est dans ce contexte que l'armée américaine a commencé à retirer une partie de ses avions ravitailleurs stationnés en Israël, notamment à l'aéroport Ben Gurion.
3: Environ 20% des avions américains déployés en Israël seraient concernés par ce retrait. Cette décision intervient après la signature de l'accord entre les États-Unis et l'Iran. Au cours des derniers mois, des dizaines d'avions ravitailleurs américains avaient été installés dans les aéroports Ben Gurion et Ramon pour soutenir les opérations militaires américaines dans la région. Toutefois, la majorité des avions américains resteront en Israël pour le moment.
1: Si le détroit d'Ormuz était entièrement ouvert à la navigation après cet accord signé vendredi entre Américains et Iraniens, plusieurs États européens pourraient participer à une opération de sécurité dans la zone.
3: La Suède a indiqué qu'elle était prête à participer à cette mission. L'un des principaux défis sera la détection et l'élimination d'éventuelles mines marines qui pourraient menacer la navigation. La France a proposé de déployer le porte-avions Charles de Gaulle et de coordonner une coalition maritime européenne chargée de protéger les navires et de garantir la liberté de circulation dans ce passage essentiel pour le commerce mondial du pétrole. Le ministre de l'économie, Roland Lescure, affirme que l'accord signé entre l'Iran et les États-Unis doit être le signal de la relance économique française. Écoutez.
7: On a eu ces dernières semaines des nouvelles macroéconomiques qui étaient pour le moins en demi-teinte et que cet accord de paix qui a été signé, ça doit être le signal de la relance. On doit pouvoir faire en sorte que l'économie française retrouve un chemin de la croissance dynamique dans les semaines qui viennent. Les conditions seront réunies, à condition évidemment qu'on s'y mobilise tous, qu'on y contribue tous. La relance, ça ne se fera pas par les deniers publics, ça vous l'avez bien compris, mais elle se refera par un retour de la confiance collective.
3: Le ministre de l'économie, Roland Lescure, ce matin.
1: Autre dossier important, la guerre entre l'Ukraine et la Russie. Le président ukrainien Volodymyr Zelensky est arrivé à Évian pour participer au sommet du G7. Aujourd'hui, une grande partie des discussions est consacrée, outre l'Iran, à la guerre en Ukraine, justement.
3: Une rencontre entre Donald Trump et Volodymyr Zelensky pourrait avoir lieu en marge du sommet. Le président américain a indiqué avoir eu récemment une bonne conversation avec le dirigeant ukrainien et s'est dit optimiste quant à la possibilité d'avancer sur ce dossier. Le Moyen-Orient également au centre des discussions. Plusieurs pays de la région, dont l'Égypte, les Émirats Arabes Unis et le Qatar, ont été invités à participer à ces discussions. À l'issue du G7, Emmanuel Macron doit recevoir Donald Trump pour un dîner au château de Versailles. Selon le président français, cette rencontre vise à célébrer le 250e anniversaire de l'indépendance américaine et le rôle joué par la France dans cet événement.
1: Et puis ça y est, c'est le grand jour pour les Bleus. La France fait son entrée ce soir dans la compétition pour la Coupe du Monde 2026 avec un premier match très attendu face au Sénégal à partir de 21h.
3: Les hommes de Didier Deschamps tenteront de bien lancer leur tournoi, tandis que l'Argentine, championne du monde en titre, débutera sa campagne dans la nuit contre l'Algérie. De son côté, l'Iran a commencé la compétition par un match nul 2-2 face à la Nouvelle-Zélande et à Los Angeles. Une rencontre disputée dans un contexte particulier au lendemain de l'annonce d'un accord entre les États-Unis et l'Iran visant à mettre fin au conflit au Moyen-Orient.
1: Nina, un pronostic pour ce soir, pour les Bleus?
3: 2 pour les Bleus, 2-1.
1: 2-1 pour les Bleus.
3: Ouais.
1: On suivra ça de près. On fera les comptes demain après-midi. On vous retrouvera avant cela dans 20 minutes pour le rappel des titres. Tout de suite, la politique avec Alexis Lacroix.
8: Madame la députée, vous vous faites l'avocat du régime iranien.
9: Que vous

0: Alexis.
1: Bonjour Steve.
0: Et merci de nous rejoindre en direct. Un studio dans le Grand Journal. Vous êtes le directeur de la rédaction d'ActuG. Un petit mot, Alexis, d'abord sur la prochaine une de l'hebdomadaire.
1: On va revenir assez largement sur les contenus, pour l'instant, pour partie inconnus, de l'accord à venir, qui est plutôt un accord cadre en réalité, hein, qui cadre les futures négociations entre l'administration Trump et l'Iran, avec aussi bien sûr les réactions israéliennes, très contrastées, mais pour certains attendistes.
0: Avec ces gros plans avec vous sur le deuxième jour du G7 à Évian, avec ces dernières déclarations de Donald Trump, ça va faire un lien avec la une d'ActuG. D'abord sur le Moyen-Orient, le président américain, on l'a écouté il y a quelques instants, a salué un accord très important avec l'Iran lors d'une rencontre avec l'émir du Qatar, Tamim Ben Hamad Al Thani, dont il a félicité par ailleurs l'action diplomatique. Comme souvent, l'Iran n'aura jamais d'armes nucléaires, ils ne vont pas la développer, ils ne vont pas l'acheter, ils ne vont pas faire quoi que ce soit avec, a déclaré le président américain. Sinon, prévient-il, je le cite, l'enfer va s'abattre sur eux. Ils ne vont pas faire ça, assure-t-il. C'est sur ce dernier point, Alexis, que l'administration Trump sera finalement jugée avec cet accord sur la question nucléaire.
1: J'écoutais avec une oreille un peu supersonique, si vous me passez cette expression un petit peu prétentieuse, le rapport.
0: Ça doit coûter cher.
1: Le rapport que vous faisiez sur la manière dont il parle, c'est du Trump tout craché. Il est plus que fidèle à lui-même. Alors, qu'est-ce qu'il y a de vrai là-dedans? Alors, ce qu'il y a sans doute de vrai, c'est pareil, faut pas faire de procès d'intention aux acteurs politiques en règle générale, faut leur faire crédit d'une forme de bonne foi ou de sincérité. Ce qu'il y a de vrai, c'est que dans l'accord tel qu'il sera divulgué, il y a probablement une insistance sur ce qu'on peut appeler la neutralisation, ou en tout cas la réduction drastique, l'abolition de la capacité de nuisance de l'Iran sur ce terrain-là. Ça, je pense qu'effectivement, c'est impliqué par l'accord. Mais attendez,
0: les Iraniens le démentent et on sait que cette partie nucléaire et peut-être le volet balistique, mais ce n'est pas tout à fait sûr, sera justement l'objet des prochaines négociations avec un éventuel accord.
1: Et vous me l'arrachez de la bouche, vous connaissez le sujet par cœur, vous le connaissez très bien, on peut le dire à nos auditrices, nos auditeurs, je fais un peu de teasing, vous voyez. Mais donc effectivement, vous avez parfaitement raison, de la bouche des Iraniens eux-mêmes, il y a un peu de forfanterie. Ça ne veut pas dire qu'ils ont gagné, mais ça veut dire qu'effectivement l'accord est peut-être déceptif à ce niveau-là. Et c'est d'ailleurs, alors si on essaye d'être équitable, il ne faut pas forcément diaboliser par principe un accord dont on n'a pas encore vu les tenants et les aboutissants, les contenus précis, mais c'est quand même aussi le sens d'un certain nombre de voix qui se sont élevées en Israël depuis dimanche soir. On pense notamment à Yair Lapid, etc., etc. Il y a des doutes du côté israélien sur la viabilité de cet accord en matière de désarmement atomique, si vous me passez l'expression, du régime de Téhéran.
0: Donald Trump a également eu des mots pour le moins étonnants tout à l'heure sur le Liban, non pas seulement parce qu'il a critiqué les bombardements israéliens contre le Hezbollah à Beyrouth, c'est assez fréquent ces derniers temps au sein de l'administration américaine, non. Ce qui est plus surprenant, Alexis, ce sont ses déclarations sur la Syrie qui, selon Donald Trump, pourrait s'occuper du Hezbollah si Israël n'était pas capable de le faire sans faire de victimes civiles. C'est assez inouï. Alors, on regarde l'histoire de la relation entre le Liban et la Syrie.
1: Recontextualisons. Il y a d'abord les éléments de contexte immédiat. Il est évident que la poursuite de l'opération qui se voulait un signe d'affirmation d'Atzmaout, d'indépendance, d'autonomie stratégique de la part de Netanyahou au sud Liban a pu irriter, courroucer, même probablement mis dans une colère noire le président américain parce qu'il a eu le sentiment que ça pouvait faire capoter sa promesse d'accord. Bien, première chose, ça c'est l'élément immédiat. Et donc la souveraineté ou le souverainisme israélien qui s'est manifesté à cette occasion, il l'a considéré comme anathème ou orthogonal vis-à-vis de ses intérêts bien compris et des intérêts bien compris de la négociation.
0: Alors une localité du nord d'Israël était bombardée.
1: Non, mais je suis pas en train de dire que Netanyahou ait tort, mais c'est que
0: je rappelle le contexte.
1: Vous avez parfaitement raison. Mais si on analyse les perceptions, dans la perception de Trump, c'était ce qu'il ne fallait pas faire. Première chose. Et dans la perception de Netanyahou, c'était ce qu'il fallait faire pour affirmer la souveraineté, la Atzmaout d'Israël, quoi qu'il arrive et quoi qu'il en coûte. Première chose. Deuxième chose. Globalisant. Al-Sharaa, c'est pas forcément la tasse de thé des démocrates de tous les pays.
0: Président de la Syrie.
1: Évidemment. Mais, voyons large. Quelle est la stratégie, au-delà de la gestion immédiate du Sud-Liban et du Hezbollah? Quelle est la stratégie de plus long terme de Trump? Vous allez me dire, oui, mais Alexis, vous êtes utopique comme Trump. Certes. Mais la vision. C'est toujours important, la vision. Le projet, c'est détaillé, mais il y a une vision. La vision d'avenir, c'est la reprise, l'approfondissement et l'extension géographique des accords d'Abraham. sur un spectre très large, hein, qui va en gros de potentiellement de la Tunisie à Jakarta en Indonésie, en incluant bien sûr des acteurs de du monde arabe, du Moyen-Orient et du Golfe, comme l'Arabie Saoudite, mais aussi comme la Syrie. Et donc, à terme, l'idée, c'est de faire basculer du côté occidental, je le dis avec des mots simples, hein, de faire basculer du côté occidental ce régime syrien qui est un peu, comment vous dire, un peu ambigu encore aujourd'hui, mais qui potentiellement pourrait devenir comme l'Égypte, c'est-à-dire une dictature, ce sera pas une démocratie à 100%, hein, une dictature alliée de l'Occident, commerçant avec l'Occident, achetant des avions qui à la firme Dassault, qui aux Américains, etc., et s'incluant dans cette plateforme future de paix. Je vous dis pas qu'elle va prendre forme dans les trois mois.
0: Il y a tout de même une grande différence, Alexis, entre la nature du gouvernement autocratique égyptien et celui
1: Je ne le nie pas, mais là aussi, vous voyez, je me mets dans la tête de Trump. Ça paraît paradoxal, moi qui le critique si souvent à votre micro, mais je me mets dans la tête de Trump. Quelle est la vision? C'est ça. C'est comment vous faites. La politique, c'est ça, hein, fondamentalement. Hein, c'est comment vous triangulez.
0: Et ça passe par une intervention, donc à ses yeux, de la Syrie au Liban.
1: La politique, c'est fondamentalement, en domestique comme à l'étranger, sur la scène, c'est de trianguler des ennemis, de les faire basculer du côté des amis. Vous voyez, convertir des ennemis en amis, c'est ça la politique, fondamentalement. Ceux qui font bien de la politique savent faire ça. Donc, Trump se dit, à terme, nous aurons des semi-dictatures et des démocraties anémiées du monde arabe qui vont basculer de notre côté. Ce sera déjà ça de pris dans l'extension des accords d'Abraham. Alors, est-ce que ça implique de leur confier les clés des opérations contre le Hezbollah? Ça, c'est autre chose. Mais je suppose qu'effectivement, là, nous n'avons pas affaire à des fous furieux, vous voyez, sur ce plan-là. Je suppose qu'effectivement, cela se fait après des vérifications et l'assurance de contrepartie.
0: Alexis, ce G7 est également l'occasion d'un débat sur le conflit russo-ukrainien et des moyens d'en sortir. Le président ukrainien Volodymyr Zelensky s'est entretenu ce matin avec Donald Trump aux côtés des membres du G7. Une très bonne rencontre, selon le président américain, qui s'entretiendra un peu plus tard dans la journée avec Volodymyr Zelensky. Donald Trump qui considère que la Russie devrait conclure un accord. On est toujours dans le wishful thinking du côté américain.
1: Assurément, et on est aussi dans un jeu qui consiste à essayer de peser sur le bulldog Poutine. Au fond, depuis le début, vous savez, les Européens, on peut les critiquer, hormis bien sûr la Hongrie de Viktor Orban ou la Slovaquie, mais il n'y a pas eu d'ambiguïté des différents dirigeants européens, quoi qu'on pense par ailleurs de leur bilan domestique, dissocions les deux, mais il n'y a pas eu d'ambiguïté dans la relation fondamentale au conflit ukraino-russe. À l'exception des grands partis souverainistes d'extrême droite, la plupart des grands partis européens de gouvernement, quels que soient les pays, ont pris le parti de l'Ukraine agressée, tout en critiquant à l'occasion Volodymyr Zelensky et telle ou telle de ses initiatives. Mais globalement, c'est ça. Donc, quand Trump dit ça, il dit « Moi, je suis encore en mesure, contrairement à vous, les Européens, qui avez pris un parti pris trop fort, là, je me place de son point de vue, pour Zelensky, contrairement à vous, moi, je suis encore en mesure de parler à Poutine. Je n'ai pas rompu les amarres avec le poutinisme. »
0: Il a d'ailleurs parlé le week-end dernier. Jared Kushner et Simitkov pourraient bientôt se rendre à Moscou.
1: Bravo, Mazal Tov, Steve. Et donc, effectivement, il dit, vous inquiétez pas, le moment venu, le bulldog, je vais savoir le retenir, je vais savoir l'empêcher de mordre. Alors là aussi, est-ce que c'est du...
0: Pour l'instant, avec peu d'effet. Hein.
1: Avec peu d'effet. Est-ce que c'est du wishful thinking typiquement trumpiste, ou est-ce que c'est la promesse, au fond, d'un moment qui pourrait venir après tout? Vous voyez, laissons l'histoire en train de se faire dans son imprévisibilité essentielle. Hein. Laissons-la dans son... Est-ce que ça veut dire qu'un jour viendrait, quand il se sera débarrassé par exemple, hein, des conflits du Moyen-Orient, où il reprendra le dossier russo-ukrainien en vue de faire pression sur Vladimir Poutine pour qu'après, en gros, 4 ans et demi d'offensive, il arrête les frais?
0: C'est merci possible. Merci Alexis. C'est bon possible. Après-midi à vous. On va marquer une pause, on se retrouve dans un instant pour la suite du Grand Journal, à suivre la correspondance depuis Jérusalem de Pascal Sunshine, puis le président du CRIF, Yonatan Arfi. Il sera notamment question du Liban et du salon Eurosatory en France. Restez avec nous, vous êtes bien sur Radio J. A tout de suite.
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0: Merci d'être avec nous en direct sur Radio J pour la deuxième partie du Grand Journal à suivre en vidéo sur notre chaîne YouTube direction Jérusalem.
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0: Bonjour Pascal.
12: Bonjour Steve.
0: Et merci de nous retrouver en direct depuis Jérusalem. Pascal, Donald Trump s'est exprimé au G7, on l'a entendu dans le journal, à la fois sur le protocole d'accord avec l'Iran, mais aussi sur l'action militaire de Tsahal au Liban contre le Hezbollah. Et nul doute que tout cela a dû être écouté attentivement en Israël.
12: Mais attentivement, avec une probablement une partie de vérification qu'on n'était pas sujet à des hallucinations auditives, mais en tout cas, concernant le protocole d'accord avec l'Iran, le président américain a démenti que les États-Unis se soient engagés à investir dans la reconstruction de l'Iran, le fameux fonds de 300 milliards de dollars. Le président américain a aussi averti que si l'Iran ne respectait pas sa part de l'accord, en particulier son engagement à ne pas se doter de l'arme nucléaire, c'est l'enfer qui s'abattrait sur lui. Cela étant dit, j'espère que nous aurons d'excellentes relations, a ajouté Donald Trump, qui a affirmé également qu'il n'avait jamais eu l'intention de faire tomber le régime de Téhéran. Le chef de la Maison-Blanche a encore affirmé que sans les États-Unis, il n'y aurait pas d'Israël. Sans moi, il n'y aurait pas d'Israël, car aucun autre président n'était prêt à faire ce que j'ai fait, ce qui a permis à Donald Trump de se considérer légitime à critiquer l'action d'Israël au Liban. Israël combat le Hezbollah depuis bien trop longtemps et bien trop de gens ont été tués. Vous n'avez pas besoin de faire tomber un immeuble à chaque fois que vous cherchez quelqu'un, parce qu'il y a du monde dans ces immeubles et tous ne sont pas du Hezbollah, a-t-il expliqué. Le président américain a estimé que le Liban était un front secondaire, mais qu'il avait des incidences négatives sur le deal principal avec l'Iran. Trump a répété qu'il n'avait pas apprécié la frappe israélienne à Beyrouth dimanche, 2 heures avant la signature prévue avec l'Iran, et il a couronné sa démonstration en affirmant qu'il avait suggéré à Israël de laisser la Syrie s'occuper du Hezbollah. « Je pense que les Syriens feraient un bien meilleur boulot et sans tuer tout le monde », a conclu le chef de la Maison-Blanche, une option évidemment irréaliste, mais qui indique que Trump pourrait adopter d'autres solutions pour le front libanais, à commencer par celle proposée par l'Iran.
0: Sur le plan politique maintenant, Pascal, Benjamin Netanyahu a dressé hier soir un bilan de cette campagne militaire contre l'Iran, alors qu'il faisait l'objet, qu'il fait toujours l'objet de vives critiques, notamment de la part de Naftali Bennett, qui s'est également exprimé.
12: Oui, Benjamin Netanyahu, on l'attendait évidemment, a tenu hier soir une conférence de presse à la suite de l'annonce de l'accord, du protocole d'accord entre l'Iran et les États-Unis. Il est revenu sur les acquis militaires de, des deux opérations menées par la première par Tsahal et la seconde au mois de février en coopération et en, en conjonction avec les États-Unis. Pour affirmer que sans sa décision d'attaquer l'Iran, Israël était au bord de la destruction. Nous avons sauvé Israël de la destruction. Sans notre action, l'Iran aurait déjà des bombes atomiques, a affirmé le premier ministre israélien. Cela dit, Benjamin Netanyahou a essayé de minimiser la, la frustration et l'inquiétude qui prévalent en Israël depuis l'annonce du protocole d'accord américain, américano-iranien, en expliquant que les objectifs militaires avaient été largement même s'il n'avait pas été question de faire tomber le régime iranien, mais les arguments de Benjamin Netanyahou n'ont pas convaincu, notamment Naftali Bennett, qui est donc candidat aux législatives de cet automne et qui a affirmé que Benjamin Netanyahou avait été incapable, pardonnez-moi, de prendre des décisions stratégique cruciale pour Israël et qu'il avait épuisé son crédit diplomatique auprès des États-Unis.
0: Merci beaucoup Pascal d'avoir été avec nous en direct depuis Jérusalem. On peut vous réécouter en podcast sur radioj.fr. Bon après-midi et à demain.
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0: Jonathan Arfi, bonjour à vous.
9: Bonjour.
0: Merci de nous rejoindre également en direct. Vous êtes le président du CRIF, le salon Eurosatory de la Défense. C'est ouvert hier au salon des expositions Paris Nord à Villepinte, en Ile-de-France. 12 stands d'entreprises israéliennes présentes au salon ont été fermés, ce qui a notamment fait réagir l'ambassadeur d'Israël à Paris, Joshua Zarka, présent sur place un an après un autre incident similaire, cette fois au salon aéronautique du Bourget. C'est tout à fait regrettable.
9: Oui, ce sont des images qui sont regrettables, elles font mal, parce que je n'ai pas les termes de l'accord qui avait été conclu entre les entreprises israéliennes et les organisateurs du salon, mais je regrette déjà sur le principe, à la base, qu'il y ait un traitement différencié d'Israël par rapport aux autres pays qui sont exposants. Et puis, il y a quelque chose d'ironique dans le calendrier, puisque ces murs dressés devant les stands israéliens, ont été dressés le jour même précisément d'un accord de cessez-le-feu au Moyen-Orient. Alors, je m'interroge si ce n'est pas le belligérant en guerre qui est sanctionné. Est-ce l'État d'Israël ad vitam aeternam? Quel est donc le cadre qui s'applique pour ces sanctions? Beaucoup de malaise, je crois, qui traverse aujourd'hui la communauté juive de France en voyant un traitement d'Israël qui incontestablement est différent de celui des autres pays.
0: C'est finalement une arme tout à fait insidieuse qui est désormais utilisée contre les sociétés israéliennes.
9: Il y a vis-à-vis d'Israël le risque toujours dans les sociétés européennes notamment aujourd'hui d'un boycott silencieux, c'est-à-dire d'une mise à l'écart d'Israël qui ne dirait pas son nom, qui ne s'assumerait pas. Donc on parle beaucoup, par exemple dans le monde académique, des accords qui sont dénoncés quand c'est le cas, assez peu en France d'ailleurs, beaucoup plus dans d'autres pays, mais enfin ce sont des choses qui arrivent malheureusement. On ne parle pas en revanche des accords qui ne se signent pas. Un des défis de la période qu'on vit, c'est de pouvoir renormaliser, entre guillemets, Israël à nouveau, de faire qu'Israël puisse être demain considéré à nouveau par les sociétés européennes comme un interlocuteur ordinaire. Malheureusement, cette séquence laisse des traces on voit qu'il y a évidemment des agitations anti-sionistes radicales. Et antisémite malheureusement.
0: Notamment sur le champ culturel, on l'a vu la semaine dernière avec le Festival International de Cinéma de Marseille.
9: Exactement, l'exclusion de Nadav Lapid n'était pas motivée par des raisons politiques, puisque Nadav Lapid est quelqu'un qui est très engagé pour la cause palestinienne. Cette exclusion a été motivée par le simple fait qu'il est israélien. Et donc on voit bien que dans l'antisionisme radical, qui est en fait une forme d'antisémitisme, ce qu'il se joue, ce n'est pas l'exclusion de gens au nom de ce qu'ils ont fait ou de ce qu'ils ont dit, mais au nom de ce qu'ils sont. C'est ça. Malheureusement, la force maléfique de l'antisémitisme dans l'histoire.
0: Pour terminer, Jonathan Arfi, vous avez également réagi sur les réseaux sociaux sur l'organisation par la France Insoumise d'une série de concerts le 21 juin prochain, dimanche prochain, place de la République à l'occasion de la fête de la musique. Qu'est-ce que vous regrettez dans ce que vous avez présenté comme un détournement de fête populaire ?
9: Ce que je regrette, c'est qu'un parti politique, quel qu'il soit, mais a fortiori quand c'est la France Insoumise avec un discours qui antagonise, qu'un parti politique privatise d'une certaine manière un lieu aussi symbolique que la place de la République le soir de la fête de la musique, que des associations culturelles, y compris d'extrême gauche, organisent des concerts. Très bien, ça fait partie de la fête de la musique, qu'un parti politique, au fond, récupère politiquement une fête populaire qui est censée unifier l'ensemble des Français, c'est quelque chose qui, moi, me gêne. Je pense que chaque type d'organisation a un rôle à jouer différent dans la société, et les partis politiques n'ont pas à être les opérateurs de la fête de la musique, ou alors tout à fait en marge et pas dans un lieu aussi central que la place de la République.
0: Merci beaucoup, Jonathan Arfi. Je rappelle que vous êtes le président du CRIF. Bon après-midi à vous.
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0: 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Merci d'être avec nous en direct. Bienvenue si vous nous rejoignez à l'instant dans le Grand Journal. Tout de suite, le rappel des titres. Les dernières infos avec Nina Louche. Bonjour Nina.
13: Bonjour Steve, bonjour à toutes et à tous. À la une de l'actualité, une grande frappe israélienne visant des centaines de cibles stratégiques contre l'Iran, annulée au dernier moment sous pression des États-Unis. Malgré cette annulation, le chef de l'armée de l'air israélienne, Omer Tischler, affirme que les précédentes opérations israéliennes ont déjà fortement affaibli l'Iran. Il estime que les frappes ont touché des responsables militaires iraniens, les systèmes de défense et d'attaque, certaines infrastructures liées au programme nucléaire, l'industrie militaire et les chaînes de commandement. Donald Trump a exprimé son mécontentement concernant la manière dont Israël mène sa lutte contre le Hezbollah. Le président américain a indiqué avoir suggéré à Israël de laisser la Syrie s'occuper de la lutte contre le groupe terroriste. Il a salué le président syrien Ahmed al-Shaara, qu'il a qualifié de dirigeant compétent et fiable. Israël, de son côté, a indiqué qu'il comptait maintenir des forces dans certaines zones du Liban. Les autorités israéliennes n'ont pas confirmé que l'accord entre Washington et Téhéran imposait un cessez-le-feu dans le conflit avec le Hezbollah. La Cour suprême israélienne maintient en détention le directeur de l'hôpital Kamal Adwan Abu Safiya, arrêté par l'armée israélienne en décembre 2024 pendant la guerre à Gaza. Il reste détenu en vertu de la loi israélienne sur les combattants illégaux. Abu Safiya aurait le grade de colonel au sein du Hamas. Les raisons détaillées de la décision de la Cour suprême n'ont toutefois pas encore été rendues publiques. De leur côté, plusieurs organisations de défense des droits humains demandent sa libération. Enfin, Tsahal a détruit 18 ateliers de fabrication d'armes en Samarie. L'opération s'est déroulée dans le camp de réfugiés de Balata et dans le quartier de Ras al-Ain. Au cours de l'opération, 18 machines utilisées pour fabriquer des armes ont été détruites et des pièces d'armes ont été saisies.
0: Merci, Nina. Rendez-vous dans une demi-heure pour un nouveau journal. À tout à l'heure.
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0: Le programme de la troisième et dernière partie du Grand Journal. Juste après la pause, je recevrai Gérard Vespierre, spécialiste des questions internationales, pour analyser les contours de l'accord entre Américains et Iraniens. Vous écouterez également Raïm Nissemom. Le Grand Journal revient dans un instant. A tout de suite.
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0: La troisième partie du Grand Journal, merci d'être avec nous en direct sur Radio J. Place à l'entretien de cette édition.
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0: Bonjour Gervais Pierre.
16: Bonjour à vous.
0: Merci d'avoir accepté notre invitation. Vous êtes analyste en géopolitique, chercheur associé à la Fondation d'études pour le Moyen-Orient et fondateur du média web Le Monde Décrypté. Donald Trump s'est félicité tout à l'heure au G7 du très bon accord en passe d'être signé avec l'Iran vendredi en Suisse. Que sait-on exactement des contours de ce protocole d'accord, contours qui pourraient d'ailleurs être précisés avant la fin de la semaine par le président américain lui-même?
16: La seule chose certaine que nous connaissions, c'est sa extraordinaire longueur. Une page et demie, d'après le vice-président des États-Unis. Donc, je crois qu'il faut encore attendre un petit peu, non pas pour que le protocole s'allonge, mais qu'on en ait le contenu. Donc pour le moment, attendons. Ce qui est, à mon avis, un petit peu inquiétant, c'est la formulation de ce même vice-président des États-Unis en disant « nous attendons de l'Iran qu'il n'y ait pas de charge financière sur le passage du détroit d'Ormuz ». Nous attendons.
0: Donc ce n'est pas conclu, visiblement.
16: Voilà, et donc c'est cette forme passive, cette forme passive qui me choque beaucoup. On aurait attendu après 40 jours de guerre, n'est-ce pas, qu'il y ait plus de volontarisme, qu'il y ait plus de pouvoir sur les événements, et non pas de dire finalement qu'est-ce que va décider Téhéran.
0: C'est d'autant plus étonnant, Gérard Vespierre, que le même Gigi Vance a expliqué hier que le protocole d'accord avait été signé par le président américain Donald Trump sur le plan électronique. Donc ça signifie, malgré cela, que l'accord pourrait donc évoluer d'ici à vendredi ?
16: Oui, parce qu'il y a beaucoup de mots à l'intérieur, et ce n'est pas à vous que je vais apprendre que derrière un mot se cache plusieurs sens, n'est-ce pas ? Donc voilà, il y aura à l'évidence des cadrages qui vont s'effectuer pendant les 60 jours à venir, et puis au-delà, il y aura de très très très longues discussions, parce que, ayons un petit peu de mémoire, lors du premier accord nucléaire, qu'est-ce qui s'est-il passé ?
0: De 2015.
16: Eh bien, il s'est passé au mois de juin 2013 que le président Rouhani, nouvellement élu, dit... Nous avons décidé, après consultation intérieure, etc., d'engager des négociations avec les États-Unis sur le nucléaire. Nous sommes en juin, accord de Genève au mois de novembre pour effectivement démarrer, et puis on a finalisé en juillet 2015, voyez-vous. Donc, il faut du temps pour ces dossiers d'une très grande complexité.
0: Donc, vous ne croyez pas en un accord nucléaire si les deux parties...
16: Si, j'y crois, mais ça va prendre du temps.
0: Sur 60 jours.
16: Non, impossible, oui.
0: Donald Trump, qui n'a pas négligé dans son intervention à Evian le volet nucléaire, l'Iran n'aura jamais d'armes nucléaires, ils ne vont pas la développer, ils ne vont pas l'acheter, ils ne vont pas faire quoi que ce soit avec, sinon l'enfer va s'abattre sur eux, ils ne vont pas faire ça sur le président américain. Autant qu'on le sache, les Iraniens ont-ils avancé, Gérard Vespierre, quelques garanties que ce soit en matière nucléaire ces dernières semaines lors des négociations avec les Américains ?
16: Ça, je crois qu'il faudrait être tout petit dans des salles très bien gardées pour savoir ce qui s'est dit. Donc on peut simplement tirer les conclusions de ce qui vient de se passer depuis quelques trimestres, n'est-ce pas ? Il est bien évident que les décisions prises par Israël et après par les États-Unis lors de la guerre des 12 jours de bombarder massivement effectivement les installations nucléaires et de repartir dans cette direction aussi dans la guerre des 40 jours font que ces deux actions cumulées laissent peu d'espace à un fonctionnement, je dirais, normal des installations nucléaires iraniennes. Ce n'est pas possible. Donc, il peut y avoir qu'un retrait de ses capacités de recherche ou de ses capacités de finalisation, car en dehors des sites directement nucléaires, il y a aussi des laboratoires qui ont été près de Téhéran bombardés et qui sont destinés à créer l'allumette qui enclenche le démarrage d'une réaction nucléaire dans une bombe. Donc, vous voyez, toute la filière nucléaire iranienne a été frappée. Donc là, nous avons certainement une assise de confiance sur le fait que l'Iran ne sera pas et ne sera pas dans le futur lointain nucléaire parce que les États-Unis et Israël sont capables de reprendre d'éventuelles frappes.
0: L'un des points durs de la négociation en cours, ce sont notamment les 440 kilos de uranium hautement enrichi à 60% dont dispose l'Iran. C'est suffisant pour fabriquer une dizaine de bombes atomiques, nonobstant d'autres étapes militaires ultérieures. On lit que Donald Trump serait désormais favorable, Gérard Vespierre, à une dilution de cette matière fissile sur le territoire iranien. Ça offrirait moins de garanties que si cette demi-tonne est expédiée vers des pays tiers. On a parlé de la Chine ou de la Russie.
16: Alors, je ne mets pas en doute les compétences nucléaire du président, n'est-ce pas ? Mais je mets simplement un petit point d'interrogation sur les conseils qui lui sont donnés. Ce n'est pas lui, n'est-ce pas ? On le met beaucoup, et je le dis ça avec beaucoup d'humilité, on le met beaucoup, beaucoup trop en avant. C'est effectivement les spécialistes du Pentagone, les spécialistes du département de l'énergie, les spécialistes liés au département d'État.
0: C'est l'administration de Trump.
16: C'est l'administration profonde. Il est ni commandant de porte-avions, ni commandant de sous-marin, ni commandant de B2, n'est-ce pas ? Donc, tout ce qui est décidé depuis des années et avant son arrivée, elle fait l'objet d'une très profonde collaboration entre les États-Unis et Israël. Depuis le début des années 2000, il y a un programme américano-israélien concerté depuis que les premières informations qui ont été diffusées par la résistance intérieure iranienne à Washington a dit il y a des installations secrètes. À ce moment-là, Israël et les États-Unis ont travaillé la main dans la main pour mener un certain nombre d'opérations secrètes qui ont été un peu moins secrètes quand les virus ont été découverts dans la centrale de Natanz. Et puis. Donc, voilà, il y a une collaboration. Et donc, s'il y a une collaboration historique dans les opérations cachées, voyant la complexité d'une opération de 40 jours, de deux armées, 10 000 objectifs à atteindre, voyez-vous le temps que cela prend de préparation et de coordination ensuite opérationnelle.
0: Et donc sur la dilution, est-ce que ça fait une différence avec l'option qui était avancée?
16: Alors sur la dilution, et c'était effectivement votre question, je pense que tout va dépendre de l'accès par des spécialistes de l'Agence internationale de l'énergie atomique sur les sites. Il faut que ces opérations, si elles se déroulent à l'intérieur de l'Iran, soient complètement transparentes et donc accessibles à tous les inspecteurs de l'AIEA qui le souhaiteraient. L'Iran, dans le passé, a effectivement été très limite dans ses autorisations et a refusé des accès. Là, dans le cas de la destruction ou de la dilution de ces 440 kilos, il faut qu'il y ait une totale transparence.
0: Ce qui est tout de même troublant, Gérard Vespierre, c'est que dans le même temps, une partie de l'appareil d'État américain de cette administration Trump a des doutes sur le sérieux de la démarche iranienne en la matière. Ainsi, selon le site américain Axios, le directeur de la CIA lui-même, John Ratcliffe, a déclaré au président Trump et à d'autres responsables de son administration que les preuves recueillies par les agences de renseignement américaines les amènent toutes à douter de la volonté de Téhéran de faire des concessions nucléaires, des inquiétudes partagées par le secrétaire d'État Marco Rubio et le secrétaire d'État à la Défense Pete Hegseth. Donald Trump néglige ces éléments qui lui ont été présentés.
16: Alors, le doute est le début de la sagesse, n'est-ce pas? Bon, donc, voilà, il est nécessaire d'avoir un doute vis-à-vis de son adversaire, mais le passé aussi enseigne que quand il y a eu l'accord de 2015 auquel nous faisions en référence tous les deux il y a quelques instants, eh bien, les Iraniens ont accepté une limitation du taux d'enrichissement à 3,25, si ma mémoire est bonne. Mmh. Donc voilà, et ça a été, je dirais, maintenu jusqu'au moment où un certain Donald G. Trump a déchiré l'accord. Donc le taux d'enrichissement, voilà, en 2018, à ce moment-là, le taux s'est envolé. Mais jusqu'au moment où tous les partis justifiaient leur position et maintenaient leur position, il y avait un maintien donc des taux d'enrichissement par l'Iran qui n'a pas cherché à enrichir au-delà des nécessités de l'application civile du nucléaire.
0: Mais ces avertissements vous paraissent négligeables, bien qu'elles proviennent notamment du directeur de la CIA qui a priori bien informé.
16: Oui, mais il y a eu des échappatoires de la part de l'Iran, n'est-ce pas, des sites secrets. Mmh. Il y a eu des traces d'uranium qui ont été effectivement pas des traces d'uranium naturel, mais des traces d'uranium transformé par l'homme, qui donc ont été découverts sur des endroits inattendus. Donc il y a nécessité d'avoir le doute. Mais à partir du moment où il y a à nouveau la capacité de l'AIEA d'intervenir en tout instant, en tout lieu, là on peut avoir un degré de confiance. Tant qu'il n'y aura pas cette possibilité de la part de l'organisation de l'ONU, donc d'intervenir, eh bien effectivement, il faudra rester prudent.
0: Allons un peu plus loin avec vous, Gérard Vespierre, sur ce qui se passe au sein de l'administration Trump. Selon le quotidien israélien Israel Hayom, aujourd'hui, l'administration Trump, Donald Trump lui-même, envisagerait désormais l'éviction de personnalités critiques de cet accord avec l'Iran. Deux noms sont particulièrement cités. Celui, je les ai d'ailleurs cités, celui du directeur de la CIA, justement, John Ratcliffe, et du secrétaire à la Défense, Pete Hegseth. Marco Rubio serait prémunis,
16: protégé
0: malgré son appel à la vigilance. Est-ce que ça vous paraît une option envisageable, alors qu'on avait vu lors de son premier mandat Donald Trump écarter au fur et à mesure certains de ses premiers choix, notamment sur les questions de défense? Je pense notamment à John Bolton.
16: Bah écoutez, je crois qu'il mène une attitude de communication très très contraignante vis-à-vis de l'ensemble de ses proche, n'est-ce pas, de ses collaborateurs, donc et ministre et ou autre conseiller. Donc il n'est pas étonnant qu'il maintienne cette pression en disant je veux qu'une seule voix et entendre qu'un seul son. Mais est-ce que effectivement les semaines et les mois à venir vont lui donner raison? Est-ce que les résultats des urnes dans quelques mois, n'est-ce pas, le 3 novembre, c'est très très proche, vont pouvoir asseoir de telles options? Parce que là, en tant que géopolitologue en particulier, ce qui m'intéresse, c'est le temps long. Or, le temps long, en ce qui concerne la position américaine, est très incertain, car on ne sait pas effectivement de quels vont être les résultats des urnes, aussi bien à la Chambre des représentants qu'au Sénat, et un certain nombre de gouverneurs.
0: Le vice-président américain J.D. Vance s'est dit confiant sur le fait qu'Israël rejoindrait à terme l'accord qui sera signé vendredi entre Américains et Iraniens, un accord qui rendra, selon lui, Israël plus sûr, qui rendra même la région tout entière plus sûre, c'est ce qu'il a assuré sur NBC. Quel a été son rôle dans la volonté de l'administration américaine de trouver cet accord avec l'Iran coûte que coûte?
16: Mais écoutez, d'abord sur le fait qu'Israël rejoigne, je demeure prudent. Car il serait, à mon humble avis, important que Israël puisse avoir un degré de liberté. La situation israélienne d'État frontière, ce que un autre État de la région n'a, ce n'est pas le cas du Koweït, c'est pas le cas de l'Arabie Saoudite, des Émirats Arabes Unis, etc. Et donc là, il y a cette question libanaise-iranienne par le Hezbollah au contact direct de d'Israël nécessite, à mon humble avis, une disponibilité, une certaine flexibilité, et donc de maintenir Israël en dehors de cet accord, lié à l'accord, mais en dehors.
0: Et c'est ce que lui conteste aujourd'hui un peu Donald Trump lorsqu'il considère que les Israéliens sont allés trop loin contre le Hezbollah au Liban et qu'il envisage même que les Syriens s'occupent du problème Hezbollah.
16: Alors, comme je l'ai dit il y a quelques minutes, n'est-ce pas, je suis toujours très très très prudent par rapport au déclaratif de Donald G. Trump. C'est un homme de micro, ce n'est pas l'homme de la politique avec un P majuscule, l'homme des grandes options, l'homme des tendances lourdes, l'homme de la stratégie. Il est là pour commenter, n'oublions pas ses racines de télé-réalité. Il est l'homme de l'instant en permanence. Et 50 ans plus tard, on retrouve l'homme de l'instant en permanence. Ce n'est pas ce qui nous intéresse. Alors,
0: il est quand même aux commandes de la puissance la plus importante dans le monde.
16: Il est dans le siège de, je conteste le terme commande. Parce que effectivement, comme je le disais malicieusement il y a quelques minutes, il n'est pas le commandant du porte-avions, il n'est pas le commandant du sous-marin, il n'est pas le commandant du B2, n'est-ce pas, bombardier stratégique furtif. Donc, il est là pour avaliser les options qui sont proposées. Nul doute, c'est pas lui qui le 27 février 2026 au matin s'est dit tiens, nous allons attaquer l'Iran. Non, bien sûr, il y a des années de préparation conjointe avec Israël pour faire évoluer le processus israélo-américain vers l'Iran et ça va continuer.
0: Sur Israël, est-ce qu'Israël peut être déçu des résultats sur le plan stratégique de cette campagne militaire qui s'achève contre son gré en Iran?
16: Alors, si vous mobilisez le terme stratégie, il faut ajouter le temps long. Et cette histoire n'est pas finie. Si on regarde ce qui vient de se passer, je vais prendre une date très précise qui va vous étonner, c'est le 8 octobre 2023, c'est-à-dire le retournement, là où il y a décision d'Israël de régler le compte du Hamas, de régler le compte du Hezbollah, de régler le compte des Houthis aussi, in fine par d'autres canaux de faire tomber Bachar el-Assad. Tout l'arc, je dirais, des proxys est atteint. Et deuxième étape, qu'on vient de le citer tout à l'heure, la guerre des 12 jours, et maintenant la guerre des 40 jours. Donc vous voyez tous ces points sur la courbe. Il s'agit pour le stratégiste, pour le stratège, de les prolonger, puisqu'on a déjà des points du passé. Donc on voit qu'il se dirige vers quelque chose, c'est-à-dire qu'in fine, la chute du régime iranien, mais, elle ne pourra venir que de l'intérieur. Là, nous sommes, à mon humble avis, à l'ultime phase de préparation, d'affaiblissement du régime. Qui aurait...
0: Vous diriez que ce régime a été malgré tout, malgré ses rodomontades, a été déstabilisé, affaibli par
16: cette guerre. Profondément, structurellement, parce que ne nous laissons pas embarquer ni par le micro de l'un à Washington, ni par le micro de l'autre à Téhéran. Le pouvoir iranien est maintenant divisé en trois parties. Il n'y a plus la réunion au sommet, cela n'existe plus. Et vous avez à l'intérieur de la hiérarchie religieuse une contestation aussi minoritaire, soit-elle 10-15%, mais c'est énorme, des religieux qui... iranien chiite qui se dégage de la stratégie de la majorité du clergé, à savoir le religieux n'a rien à faire dans le domaine politique, et deuxièmement, une phrase d'une cruauté absolue, absolument, le Coran n'enseigne pas le meurtre de son propre peuple. N'est-ce pas? Donc voilà, la politique mise en œuvre par les religieux au pouvoir actuellement est de tuer les Iraniens, ce qui n'est pas quelque chose de soutenable dans le temps.
0: Merci beaucoup, Jarvis Pierre, d'avoir été avec nous. Je rappelle que vous êtes analyste en géopolitique, chercheur associé à la Fondation d'études pour le Moyen-Orient et fondateur du média web Le Monde Décrypté. À très bientôt sur Radio J.
16: Merci beaucoup.
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0: Les opposants iraniens au régime des Mollahs ont-ils été trompés par l'administration Trump? Écoutez la réponse du sociologue franco-iranien Didier Hijadi. Il était l'invité ce matin du Morning d'Ilana Ferradian.
17: Vous savez, le peuple iranien avait toujours cette détermination pour lutter contre le régime islamiste, et surtout depuis une trentaine d'années, et surtout encore plus depuis ces dernières années, effectivement, pour en finir avec le régime islamiste en Iran. Quand il y avait effectivement de la guerre, et qui a été organisée par des Israéliens et des Américains contre les objectifs militaires, disons, du régime, eh bien, cela renforçait l'espoir, bien évidemment, pour en finir avec le régime iranien. Car c'est une machine de guerre véritablement difficile à casser, ce régime islamiste en Iran. Et donc, il fallait qu'il y ait également une sorte donc d'aide au niveau international pour aller dans le même sens que le peuple iranien. Mais aujourd'hui, effectivement, avec ce qui est annoncé, le plan, eh bien, on constate la chose suivante, que les objectifs initialement envisagés par des Américains ne sont pas du tout jusqu'à maintenant respecter, si vous voulez, c'est-à-dire la question nucléaire, la question des missiles, la question des 450 kg d'uranium enrichi, la question des groupes terroristes au Moyen-Orient, on n'en parle pas. Et donc, est-ce que dans la version définitive qui aura, qui sera publiée le vendredi, il y aura quelques éléments? On ne sait pas. Mais déjà, à ce niveau-là, il y a une certaine déception, si vous voulez, et quand je regarde les messages, effectivement, de la part des Iraniens, ils sont mécontents. Mécontents, c'est parce qu'ils ont ce sentiment d'être abandonnés par des Américains. Bien évidemment, ils gardent certaines parties de la population qui est contre le régime, car un certain encore espoir, car on pense qu'effectivement, le régime iranien ne va pas respecter ses engagements avec les Américains.
0: Le sociologue franco-iranien Didier Hijadi au micro d'Ilana Ferradian. Entretien retrouvé en intégralité sur notre chaîne YouTube.
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0: Judaïsme dans la cité à présent dans le grand journal. Bonjour Chaim Nissemo.
18: Bonjour à tous.
0: Et Chodesh Tov.
18: Chodesh Tov.
0: Une déclaration à commenter ensemble. Sans moi, Israël n'existerait plus. Déclaration, vous l'avez deviné, de Donald Trump, c'était tout à l'heure, au G7 à Évian. Déclaration assez troublante. Est-ce que c'est seulement une preuve du bris de la part du président américain?
18: Mais je crois que c'est surtout une différence de vision. Et sans doute est-ce ce qui sépare notre manière de voir de celle de la plupart des nations. L'homme est un animal, si l'on peut dire, très indépendant, très autonome. Il a été créé pour cela. Il se construit tout seul, il construit sa civilisation et sa société tout seul. Et le judaïsme, quand il contemple tout cela, met en garde. Il dit à l'homme, attention, l'homme n'est pas seul, il ne peut pas l'être. Une de ses démarches essentielles, intellectuellement et spirituellement, c'est de dire que je n'ai pas réussi uniquement par ma propre force, mais c'est mon créateur qui m'en a donné la puissance. Alors sans doute, est-ce là aussi que le président des États-Unis oublie, et on le comprend, à la tête de l'hyperpuissance dont le pouvoir écrase tous les autres encore aujourd'hui.

0: ni ne sommeille le gardien d'Israël. Alors, c'est un verset important et intéressant. Important, bien sûr, on le comprend, parce qu'il s'agit d'exprimer la confiance absolue en Dieu. Et il est intéressant, parce que cela veut dire aussi que notre destin ne dépend pas seulement des initiatives humaines. Même lorsqu'on parle au milieu d'une réflexion géopolitique, et on pourrait voir des ressorts qui sont presque mécaniques, en tout cas des ressorts qui sont parfaitement analysables, rationnels, eh bien l'attitude juive, c'est de dire oui, c'est vrai. Oui, tout cela est vrai. Cependant, nous ne pouvons pas manquer, nous ne pouvons pas oublier qu'il existe quelque chose d'autre.
1: Après, ce qui est beaucoup mis en avant de plus en plus avec la communication à outrance, c'est l'hyper-personnalisation de la décision politique, notamment sur le plan géopolitique. C'est Trump qui a décidé ça, c'est Benjamin Netanyahu en Israël qui a décidé ça. On sait bien qu'en réalité, c'est beaucoup plus complexe. Il y a un appareil sécuritaire, militaire, diplomatique qui agit. Mais est-ce que cette déclaration de Trump, on pourrait aussi la mettre peut-être en balance avec ce qu'a déclaré hier Benjamin Netanyahu sur le fait que tant qu'il serait au pouvoir, l'Iran n'aurait pas la bombe, qu'est-ce qui se passerait derrière lui? Ça révèle peut-être quelque chose sur la manière d'appréhender le pouvoir aussi.
0: Oui, c'est la même erreur. Autrement dit, si le pouvoir des hommes se limite à lui-même, si finalement nous nommons une espèce de super-héros à la tête de n'importe quel État, et qui qu'il soit, même s'il est véritablement quelqu'un de supérieur à la moyenne, ce qui est encore à démontrer. Mais même si c'était le cas, dire que c'est ce héros-là qui seul peut décider en oubliant ce qui nous dépasse tous. C'est un petit peu un problème qu'on avait rencontré dans d'autres cadres en réalité. C'est la disparition d'une référence supérieure. À partir du moment où l'homme se perd ses racines, perd ses sources, perd la référence au spirituel, alors dans ce cas-là, effectivement, il remplit le monde. On a déjà connu ça dans l'histoire de la pensée occidentale. Les Grecs ne disaient pas autre chose. Les Romains également. Les Romains pensaient qu'ils étaient le peuple choisi par les dieux pour conquérir le monde. Et donc, ils n'avaient de compte à rendre à personne. Jusqu'au moment...
1: Vous n'avez pas comparé Donald Trump à Socrate, quand même.
0: Mais, en tout cas, ce que je constate, c'est que les Romains ont disparu. Mais nous qui avons gardé notre ressource supérieure, ben nous sommes toujours présents pour raconter leur histoire. Et c'est un petit peu la même chose qu'il faut faire. Oui, bien sûr, les considérations diplomatiques, sécuritaires, rationnelles, géopolitiques sont toutes légitimes et doivent être, ces recherches-là doivent être menées, bien sûr. Mais n'oublions pas qu'il y a quelque chose qui doit aussi les dépasser. Sinon, nous perdrons et notre âme et le sens de tous nos combats, en réalité.
1: Merci beaucoup Chaim Nissemoun d'avoir été avec nous pour Judaïsme dans la cité. Votre chronique hebdomadaire à retrouver en podcast sur radioj.fr. Chodesh Tov, on se retrouvera jeudi.
0: À jeudi.
1: Bon après-midi.
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1: C'est la fin du grand journal. Merci de l'avoir suivi. Merci à Benjamin et à Ethan à la réalisation aujourd'hui.
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1: Un grand journal à écouter en podcast sur radioj.fr et en vidéo sur notre chaîne YouTube et sur les réseaux sociaux. À suivre un nouveau journal présenté par Nina Alou juste après l'émission de Cyriel Saint-Cohen. On se retrouve demain, même heure, même endroit. D'ici là, portez-vous bien.
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1: Il est 15h, bonjour et bienvenue sur Radio J. Tout de suite, le journal de l'information avec Nina Alouche.
2: Bonjour Cyrielle, bonjour à toutes et à tous. À la une de l'actualité, le président américain Donald Trump menace Téhéran. Si l'Iran tente d'obtenir l'arme nucléaire, il subira des conséquences inimaginables, a-t-il déclaré. Selon le président, l'accord avec l'Iran est, je cite, « on ne peut plus clair ». Pour le président américain, la possession de l'arme nucléaire par l'Iran est inenvisageable. On l'écoute.
3: Cet accord, c'est un rempart contre l'arme nucléaire. Un accord, c'est une voie vers l'arme nucléaire. Avec un accord, ils ne peuvent pas avoir l'arme nucléaire, sinon ils se font exploser. S'ils ont l'arme nucléaire, ils se font exploser. Dans son accord, on leur permettait d'avoir l'arme nucléaire.
2: Le président américain, ce matin, lors de sa rencontre avec l'émir du Qatar, Donald Trump a également déclaré que le renversement du régime iranien n'avait jamais été un objectif de la campagne menée contre l'Iran. Il a même affirmé que les dirigeants iraniens actuellement en place sont des personnes fortes, intelligentes et rationnelles. Donald Trump a toutefois souligné que de nombreux hauts responsables iraniens avaient été éliminés ou remplacés au cours du conflit. Il a également salué le rôle du Qatar et de son dirigeant Tamim Ben Ahmad Al-Thani assis à ses côtés. Le président américain a enfin démenti les rumeurs selon lesquelles les États-Unis prévoyaient d'investir de l'argent en Iran après l'accord conclu entre les deux pays. Côté iranien, mettre fin à la guerre au Liban est la question la plus importante de l'accord avec Washington. Le chef de la diplomatie iranienne, Abbas Araghchi, a insisté sur l'importance de mettre fin à la guerre entre Israël et le Hezbollah. Selon lui, toute nouvelle opération militaire israélienne au Liban, ainsi que le maintien de troupes israéliennes sur le territoire, serait considérée par Téhéran comme une violation de cet accord. Israël, de son côté, a indiqué qu'il comptait maintenir des forces dans certaines zones du Liban. Les autorités israéliennes n'ont pas confirmé que l'accord entre Washington et Téhéran imposait un cessez-le-feu dans le conflit avec le groupe terroriste. Donald Trump a exprimé de son côté son mécontentement concernant la manière dont Israël mène sa lutte contre le Hezbollah. Il a indiqué avoir suggéré à Israël de laisser la Syrie s'occuper de la lutte contre le mouvement. Il a salué le président syrien Ahmad al-Sharqa, qu'il a qualifié de dirigeant compétent et fiable. L'Iran qui prépare une connexion dans son réseau électrique avec le Qatar. Selon le ministre iranien de l'énergie Abbas Ali-Abadi, les études techniques sont presque terminées et le projet entre dans sa première phase de réalisation. Le ministre a également indiqué que l'Iran étudie des projets similaires avec d'autres pays du Golfe afin de créer davantage de liens entre les réseaux électriques de la région. L'armée américaine a commencé à retirer une partie de ses avions ravitailleurs stationnés en Israël, notamment à l'aéroport Ben Gurion. Environ 20% des avions américains déployés en Israël seraient concernés par ce retrait. Cette décision intervient après la signature de l'accord entre les États-Unis et l'Iran. Au cours des derniers mois, des dizaines d'avions ravitailleurs américains avaient été installés pour soutenir les opérations militaires américaines dans la région. Toutefois, la majorité des avions américains resteront en Israël pour le moment. Et si le détroit d'Ormuz est entièrement rouvert à la navigation, plusieurs pays européens pourraient participer à une opération de sécurité dans la zone. La Suède a indiqué qu'elle était prête à participer à cette mission. L'un des principaux défis sera la détection et l'élimination d'éventuelles mines marines qui pourraient menacer la navigation. La France a proposé de déployer le porte-avions Charles de Gaulle et de coordonner une coalition maritime européenne chargée de protéger les navires et de garantir la liberté de circulation dans ce passage. Passage essentiel pour le commerce mondial du pétrole. Le ministre de l'économie français, Roland Lescure, affirme que l'accord signé entre l'Iran et les États-Unis doit être le signal de la relance économique française. Écoutez.
4: On a eu ces dernières semaines des nouvelles macroéconomiques qui étaient pour le moins en demi-teinte et que cet accord de paix qui a été signé, ça doit être le signal de la relance. On doit pouvoir faire en sorte que l'économie française retrouve un chemin de la croissance dynamique dans les semaines qui viennent. Les conditions seront réunies, à condition évidemment qu'on s'y mobilise tous, qu'on y contribue tous. La relance, ça ne se fera pas par les deniers publics, ça vous l'avez bien compris, mais elle se refera par un retour de la confiance collective.
2: Le ministre de l'économie Roland Lescure ce matin. Autre grand titre de l'actualité, le président ukrainien Volodymyr Zelensky est arrivé à Évian pour participer au sommet du G7 où une grande partie des discussions est consacrée à la guerre en Ukraine. Une rencontre entre Donald Trump et Volodymyr Zelensky pourrait avoir lieu en marge du sommet. Le président américain a indiqué avoir eu récemment une bonne conversation avec le dirigeant ukrainien et s'est dit optimiste quant à la possibilité d'avancer sur ce dossier. Le Moyen-Orient est également au centre des discussions. Plusieurs pays de la région, dont l'Égypte, les Émirats Arabes Unis et le Qatar ont été invités à participer à ces discussions.
1: Pour ce journal, Nina Alouche, on vous retrouve à 15h30 pour le rappel et titres. En attendant une petite pause et on démarre notre émission avec mon invité, Perla Servan-Schreiber sur Radio J.
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1: Bonjour à toutes et à tous et bienvenue sur Radio J. Je suis ravie de vous retrouver pour une heure d'émission ensemble avec mon invitée, cofondatrice du magazine Psychologie et de Clés, auteur de livres de cuisine et d'essais, notamment des best-sellers Ce que la vie m'a appris et Les promesses de l'âge. Aujourd'hui, Perla Servan-Schreiber vient nous voir pour son livre Vivre après toi, sur le deuil de son mari, le journaliste, patron de presse et essayiste français Jean-Louis Servan-Schreiber. C'est un livre sorti aux éditions Flammarion. L'occasion, comme toujours, de découvrir notre invitée aujourd'hui. Aujourd'hui sur Radio J.
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1: Bonjour Perla.
8: Bonjour, bonjour Cyrielle, merci de m'accueillir.
1: Et merci à vous d'être mon invitée aujourd'hui. Je tenais à démarrer cette émission avec plusieurs choses. La première, je ne sais pas si vous allez apprécier, moi j'apprécie grandement, je vous trouve un petit air d'Elisabeth Badinter. Est-ce qu'on vous l'a déjà dit?
8: Écoutez, non, vous êtes la première et ça me flatte parce que j'ai la chance de la connaître et un peu. En tout cas,
1: je trouvais qu'il y avait ce petit air d'élégance, de beauté et de dignité en vous deux. Donc je voulais vous le dire. Et puis la seconde, c'est Anne Roumanoff qui m'a parlé de vous il y a quelques années. Et je me suis souvenue de votre nom et je lui avais promis de vous recevoir et de m'intéresser à vous. Donc je suis ravie de vous avoir en face de moi.
8: Merci. Merci
1: à vous.
8: Ça.
1: On va donc tenter, puisque je crois que vous connaissez l'émission, tenter de savoir qui vous êtes au-delà de ce que vous faites. Et nous démarrons par le début, toujours le début. Perla Danon, Perla Servan-Schreiber. Vous êtes née un 4 décembre 1943 à Fès, au Maroc. Vous avez grandi, je crois savoir, dans une famille modeste, religieuse aussi, composée de 6 enfants. Vous êtes la 5e. Quel genre d'enfance vous diriez que vous avez eu aujourd'hui avec le recul de la vie?
8: Quel genre d'enfant j'ai été?
1: Aussi.
8: Très sage, extrêmement sage. Je suis donc arrivée, comme vous venez de le rappeler, en numéro 5. Donc j'avais, il y avait pas mal d'années entre chacun de mes frères et sœurs. J'avais une sœur. Et ensuite, il y a eu 7 ans après, un garçon qui a débarqué et qui est vraiment une des passions de ma vie et qui a donc 7 ans de moins que moi. J'ai été dans une atmosphère, en tout cas, d'amour et, comme vous venez de le rappeler, de religion. Évidemment, ça pèse quand on est petit de pas avoir le droit de mettre la main sur un interrupteur à un Shabbat parce qu'on comprend pas. Et puis ensuite, les filles n'étaient malheureusement aptes, n'avaient aucune culture hébraïque, aucune, ni religieuse. Donc, je faisais des choses parce que il y avait plutôt la peur de, vous voyez, de faire une faute. Voilà. Donc, c'était plutôt ça. Et puis, il y avait aussi ces merveilleux moments de réunion, que ce soit Shabbat ou les fêtes, et ça, c'était formidable. Sauf la soirée de Pessah, que je trouvais quand même très longue.
1: Perla Servan-Schreiber, vous parlez de vous quand vous étiez petite fille, dans votre livre aussi, vous venez de l'évoquer, vous étiez obéissante, respectueuse de l'autorité. Je crois que vous l'êtes restée. Mais pour parler de vous, Perla, il faut aussi parler de votre mère, c'est important, parce qu'à 8 ans, vous l'écrivez, vous avez compris que votre mère était malheureuse et vous n'avez jamais voulu reproduire cela. Et je crois que cela vous a défini en tant que femme pendant longtemps.
8: Pendant toujours. J'ai bientôt 83 ans et je le suis toujours de cette même manière. C'est sûr que cette femme qu'on a mariée, que ses parents ont mariée à l'âge de 14 ans et qui s'est retrouvée mère à l'âge de 15 ans, on peut imaginer ce que ça devait être, puisque elle n'arrivait même pas à imaginer ce qu'était un homme. Voilà. Elle a eu donc 6 enfants et c'est déjà formidable. Elle avait son certificat d'études, ce qui à l'époque était déjà bien, donc elle avait quand même un début quand même de culture. Et elle n'a jamais pu, bien sûr, travailler. Il n'en était même pas question, avec autant d'enfants et, comme vous le rappeliez, quand même une condition assez modeste. Nous n'avons jamais manqué de rien, mais on ne pouvait pas avoir plus d'une paire de chaussures par saison non plus. Mais tout ça était très bien. C'était merveilleux, finalement, d'avoir une enfance avec autant de restrictions, parce qu'après, on ne peut que se libérer, tout en gardant, en tout cas en ce qui me concerne, un grand respect, en tout cas, de la loi juive, et puis je suis pétrie de spiritualité.
1: Vous l'écrivez dans votre livre, il y a l'image de la liberté à tout prix et du baluchon. Je laisserai le soin à nos auditeurs d'en savoir plus en lisant votre ouvrage. Mais pour aller un peu plus loin avec vous sur votre carrière, votre background, comme on dit, vous allez avoir une licence en droit et en sciences politiques à Casablanca. Vous arrivez à Paris à 23 ans. Vous vous inscrivez à la Sorbonne pour un DEA et un an après, vous allez travailler dans le domaine de la publicité. Et j'ai envie de savoir comment vous arrivez là et est-ce que vous pouvez nous parler de ces premiers pas?
8: Oui, ça c'est merveilleux. À part le fait d'avoir choisi réellement très tôt dans ma vie, comme vous le rappeliez, de ne pas me marier et de ne pas avoir d'enfants. Évidemment, pour me marier, j'ai fini par me marier à 43 ans. Mais je n'ai jamais eu l'envie d'avoir des enfants. Mais surtout, ma chance, c'est que je ne l'ai jamais regretté. Mais ça ne veut pas dire que je n'aime pas les enfants. J'aime énormément les enfants et j'en ai eu toujours beaucoup dans mes jupons. Et puis, voilà, j'ai aujourd'hui 8 petits-enfants. Mais il y a dans ce choix de vie quelque chose qui a été assez radical. Et qu'effectivement, j'aurais pu regretter, puisque nous avons cette horloge biologique qui est là. Mais il y a toujours eu une telle conviction à partir des paroles de ma mère que vous avez rappelées tout de suite. Ma mère me disait souvent, quand je la voyais pleurer et que je lui demandais « Mais qu'est-ce que tu as ?» Elle disait « Je n'ai pas d'argent et si vous n'étiez pas là, et si je pouvais travailler, je serais partie. » Elle a donc ainsi nommé mon destin. Je l'ai en tout cas entendu de cette façon. Je ne l'ai encore une fois jamais regretté et c'était merveilleux parce que ça m'a permis aussi de faire cette rencontre déterminante dans ma vie à 43 ans avec Jean-Louis.
1: Et une jolie carrière. Vous rencontrez votre futur mari, Jean-Louis Servan-Schreiber, le 8 octobre 1986, lors d'un entretien.
8: Oui, absolument.
1: Racontez-nous.
8: Absolument. Et je me rends compte que j'ai pas tout à fait répondu à votre question précédente, mais c'est pas grave.
1: Sur la publicité, c'est pas important.
8: C'est pas grave. Oui, je le rencontre parce que j'ai donc commencé, comme vous l'avez rappelé, dans la publicité. Je savais même pas ce que ça voulait dire. Et il faut dire qu'à l'époque, on appelait ça de la réclame et ça ne s'apprenait dans aucune faculté. Aujourd'hui, il y a des cours de publicité dans plein d'universités. Et on m'a proposé, je cherchais un travail parce que j'en avais un peu marre de tirer le diable par la queue et de faire des jobs en même temps que mes études. Et j'ai décidé de tant pis pour les études et puis je cherchais un travail à plein temps. Et j'ai rencontré au cours d'un dîner chez des amis un monsieur totalement agité, j'ai envie de dire, assez sympathique, mais quand même extrêmement agité pendant le dîner. C'était quelqu'un comme ça. Et qui me demandait ce que je faisais. J'ai dit, je cherche du travail. Il me dit, et qu'est-ce que vous savez faire? J'ai dit, rien. J'ai fait du droit, mais je ne fais pas de droit et je n'ai pas l'intention de faire du droit. Et il m'a dit, mais qu'est-ce que vous avez envie de faire? J'ai dit, j'ai envie de gagner ma vie dans une atmosphère agréable. Voilà. Et je pense que le mieux dans ma vie, ce que je pourrais dire quand je serai à la fin de ma vie, c'est que je me suis beaucoup amusée. Et j'ai fait de belles rencontres. C'est vraiment, si je devais résumer ma vie, c'est ça. Et cet homme m'a dit, venez me voir demain. Et je suis allée le voir. Il était le patron de la publicité, enfin Publicis, à l'époque. Il n'y avait pas encore Monsieur Lévy. Et il m'a dit, voilà, il s'agit du journal Elle, qui est ici chez nous, en régie. Et il s'agit d'agrandir la publicité qu'il y a aujourd'hui là-dedans. Il m'a dit, vous allez vous asseoir sur ce tabouret à côté de moi et me suivre partout. Vous écoutez toutes mes communications téléphoniques et je vous emmène partout. Et voilà. Et j'ai passé ma vie dans ce beau métier que j'ai ensuite, comme vous l'avez rappelé, transformé, si je puis dire, en métier d'éditrice avec Jean-Louis de psychologie.
1: Donc ça, c'est la rencontre avec Jean-Louis Servan-Schreiber.
8: Alors, la rencontre avec Jean-Louis, c'était que j'étais depuis déjà une quinzaine d'années à Marie-Claire, puisqu'après voilà. Elle, je suis allée à Marie-Claire. Et je voulais, avec donc deux autres personnes, lancer un magazine, évidemment.
1: De mode. Chic.
8: Voilà.
1: Intitulé
8: Chic. Et qui s'appelait
1: Chic,
8: bravo. Et donc, c'est comme ça que je l'ai rencontré. Et parce que c'est une de mes amies, qui est sa cousine, qui m'a dit, mais va donc le voir.
1: Vous allez le voir, vous le rencontrez, vous lui proposez le projet. On comprend dans vos pages qu'il tombe amoureux de vous tout de suite.
8: Oui.
1: C'est ce qu'on comprend. Il vous dira plus tard cette phrase si amusante. J'ai compris immédiatement que tu me reviendrais plus cher si je te finançais que si je t'épousais.
8: C'est vrai.
1: Et comment vous êtes tombée amoureuse de lui, Perla?
8: Mais je ne sais pas. Vous savez, j'ai le sentiment, encore une fois, arrivé à ce grand âge, qu'il n'y a rien de plus mystérieux que de tomber amoureux. Alors, comme je suis très souvent interrogée sur ce couple merveilleux que nous avons eu la chance de former, en me disant, mais comment on fait pour rencontrer, comment on fait? Je dis, mais il n'y a pas de recette. C'est un mystère et c'est un miracle. Une rencontre, c'est un petit miracle.
1: Quelques mois après votre rencontre, à 44 ans, vous vous mariez avec Jean-Louis Servan-Schreiber. C'est une deuxième vie pour lui. C'est, on peut dire, peut-être la première pour vous, même si... voilà,
8: ah oui, c'est la première. C'est la première fois que je me mariais, oui.
1: Vous vivrez 34 ans d'amour ensemble avant qu'il ne nous quitte à 83 ans du Covid, le 28 novembre 2020. Vous racontez qu'il était, il part du Covid, mais il avait déjà une maladie neurologique.
8: Oui.
1: À ce moment-là.
8: Oui.
1: J'ai envie quand même qu'on parle de lui, puisque c'est un livre sur le deuil. Vous parlez pas entièrement de qui il était, pas vraiment. Vous avez hésité, je crois savoir, à l'écrire lui pour tout ce qu'il était. Qui était-il avant qu'on évoque le deuil pour le monde?
8: Pour le monde, c'était effectivement quelqu'un qui avait, comme on dit, réussi dans une famille qui était une famille de presse depuis son père. Émile Servan-Schreiber, ensuite son frère, Jean-Jacques Servan-Schreiber, avec l'Express. L'Express où Jean-Louis a également travaillé pour lancer la Formule Magazine avant de quitter son frère et de faire l'expansion. Donc, ça c'est pour l'homme qu'il était. C'était quelqu'un de timide et on l'a toujours pris pour quelqu'un d'assez suffisant et froid. Il avait du mal à maquiller, si je puis dire, sa timidité, mais qui a été interprétée souvent de cette façon-là. Et c'était l'homme le plus chaleureux, le plus drôle que j'ai rencontré, réellement.
1: Avec lui, vous allez devenir patronne de presse. Vous allez vous lancer dans de nouveaux projets. Vous écrirez ensemble le métier de patron. Vous écrivez comment vous avez composé ensemble ce livre-là. Vous développerez plus tard le magazine Psychologie Magazine en 98, qui est racheté à Bernard Loiseau et que vous allez grandement développer ensemble. Vous fonderez Clé 12 ans plus tard ensemble. Vous étiez complémentaires.
8: Ah mais totalement. Totalement complémentaires. Et il me semble que quand on travaille en couple, il vaut mieux que ce soit ça. Et j'ai adoré travailler avec lui et vice-versa.
1: Vous aviez un intérêt pour le comportement humain, tous les deux. C'est ce qu'on voit au fur et à mesure de ce que vous avez créé ensemble.
8: Oui, réellement, il avait été assez impressionné par un magazine qui s'appelait Psychology Today et qui était donc américain. Toutes les références étaient américaines à l'époque et dans cette famille particulièrement. Et il a fait d'autres choses. Il a fait des magazines économiques, comme vous savez. Et finalement, on a eu cette occasion de racheter ce magazine et de le faire ensuite.
1: Vous écrirez, vous, par là, des essais et des ouvrages de cuisine. Et je me suis demandé, et je trouvais important de vous poser la question, si c'était aussi une façon de transmettre aussi le savoir-faire de votre mère.
8: Bien sûr. Très certainement. C'était totalement inconscient de ma part, mais quand on a été nourri avec des délices incroyables pendant toute son enfance, et puis ensuite, plus tard, toute ma vie, bien sûr, je la voyais rarement, il y avait quelque chose que j'ai eu besoin, envie de reproduire, et j'ai commencé, dès que je me suis trouvée seule dans un petit studio, j'ai commencé à faire la cuisine, et bizarrement, pas la cuisine de ma mère. Comme s'il y avait quelque chose d'assez sacré dans ce qu'elle faisait, elle. Et je suis allée chercher dans ce qui était devenu ma culture, si vous voulez, ici. Et puis à travers ces deux magazines merveilleux où j'ai eu la chance de travailler et de rencontrer voilà, des gens formidables dans tous les domaines, dont des grands chefs. Et j'ai eu envie de faire ça.
1: Votre spécialité, c'est quoi? Je me suis posé la question par là.
8: En quoi?
1: En cuisine.
8: En cuisine? Oh, je dirais aujourd'hui, de façon très spontanée, des légumes. Et si je devais citer un plat, ce serait le pistou de légumes que je fais l'été. Voilà, où le coulis est froid et les légumes sont chauds.
1: Vous deviendrez également chroniqueuse radio à Europe 1, où vous proposiez chaque vendredi une recette dans l'émission Bien fait pour vous de 11h à midi, portée par Mélanie Gomez et Julia Vignali. Mélanie, je la connais bien pour avoir travaillé côte à côte. Oui. Vous avez écrit La féminité, de la liberté au bonheur aux éditions Stock, Nourrir de plaisir aux éditions Stock également. Et depuis, vous avez écrit Ce que la vie m'a appris, Les promesses de l'âge, Mes 77 secrets de la vie, Intimité. Et aujourd'hui, par là, vous venez nous voir pour ce livre merveilleux. Vivre après toi aux éditions Flammarion. C'est un livre magnifique que je vais détailler dans un instant, mais c'est la première fois depuis la mort de votre mari Jean-Louis Servan-Schreiber que vous le racontez, que vous écrivez le deuil, l'absence, l'après. Je me suis demandé, 6 ans après, pourquoi maintenant?
8: Ça n'était pas... ce qui est dans ce livre n'était pas écrit pour être publié. C'est un journal que j'ai tenu de manière tout à fait spontanée, vraiment le jour même, le soir, disons en tout cas, après l'enterrement de Jean-Louis. Et évidemment, c'est d'une grande banalité de dire le désarroi dans lequel j'étais. Et voilà, écrire est une sorte de réflexe. Et j'ai pris... un cahier à ressort avec un stylo ou un crayon, c'était ou un crayon ou un stylo, mais pas du tout l'ordinateur, ce qui était déjà très étrange. Mais ce cahier était sur ma table de chevet et j'écrivais, en tout cas régulièrement, pas forcément tous les jours. Et je me suis retrouvée avec des cahiers remplis que j'ai laissés de côté, que j'ai remis à ma collaboratrice précieuse, qui a été celle de Jean-Louis aussi, qui s'appelle Sophie. Et je lui ai remis, voilà, comme pour elle garde tout, voilà. Et puis des années sont passées, et puis il y a 2 ans, elle m'a dit, mais vous savez que ça existe. Et j'avais complètement oublié que j'avais écrit sur après la mort de Jean-Louis. Donc je me suis remis là-dedans, j'ai repris ça, et par un hasard incroyable. Guillaume Robert de Flammarion, que j'ai eu l'occasion de connaître, je ne le connaissais pas, me dit, il y a une chose que j'aimerais vraiment faire avec vous, c'est d'abord bien sûr un livre, mais je voudrais faire un livre sur ce deuil, parce que vous étiez un couple tellement, voilà, en tout cas uni, pour savoir comment on fait dans ces cas-là. Et je lui ai dit, ça, je ne pense pas du tout pouvoir faire un livre là-dessus, encore moins le publier. Mais je vous promets que je vais réfléchir, je vais essayer, on verra si je le fais. Et c'est comme ça que ça s'est fait. Et en fait, ce livre qui, comme vous venez de le dire, bien sûr, parle de la mort de Jean-Louis et du deuil, en fait, c'est un portrait de Jean-Louis, et sans que je l'aie cherché, et c'est surtout la belle histoire d'amour que nous avons vécue 34 ans. Ce Exactement. Livre, c'est d'abord une histoire d'amour.
1: C'est ça, parce qu'il démarre de cette façon. En octobre 2006, il vous écrit « La femme de ma vie, cette histoire d'amour qu'est la nôtre ». On sent en effet cette histoire assez exceptionnelle. Vous n'aviez que 6 ans d'écart, et pourtant vous l'avez voyé toute votre vie alors qu'il vous tutoyait, sans savoir pourquoi. C'est ce que vous écrivez, donc je vous demanderai pas pourquoi, Perla. On sent ce qu'il était pour vous. Vous dites « Mon guide, ma lumière ». Il savait où il allait et vous le suiviez. Il était votre boussole, avec de l'amour, de la confiance, du dialogue, de la fidélité. Et j'ai envie de vous poser cette question.
8: Et beaucoup de rire.
1: Et de rire, de complicité. Est-ce que, puisque vous vous êtes rencontrés tard par là, une femme, elle a souvent le sentiment de savoir comment elle pourrait aimer avant de rencontrer la bonne personne. Est-ce que vous estimez qu'il a été l'amour de votre vie et qu'il était le seul pour vous que vous auriez pu aimer de cette façon-là? Je ne sais pas si mon propos est clair.
8: Votre propos est tout à fait clair et la réalité vous donne évidemment raison, puisque c'est le seul avec qui j'ai choisi de vivre. C'était vraiment quelque chose qui était totalement abstrait pour moi, de vivre avec quelqu'un. J'ai eu la chance de rencontrer des hommes magnifiques, de vivre des moments tout à fait formidables aussi. Et je n'ai jamais, en tout cas, accepté ce type de proposition de vivre une vie ensemble.
1: Qu'est-ce qui a fait la différence?
8: Mais je ne sais pas. Peut-être que le mot le plus fondamental, l'amour s'est construit après, je dirais, de ma part. Mais c'est une confiance immédiate et totale en cet homme. Il y avait chez lui une bonté et surtout cette détermination, comme vous le disiez, d'ailleurs y compris dans celle de faire de moi sa femme. Mais cette détermination, il savait où il allait. Et il est vrai que moi, j'ai toujours vécu, et plutôt joliment, ce qui a été ma chance, au hasard des rencontres, et j'ai saisi les occasions qui m'ont été données dans la vie.
1: Vous démarrez ce livre par une lettre d'amour que vous lui adressez lorsqu'il est encore là, après une chute, un mois avant qu'il ne vous quitte. Et on comprend que dans sa chute, il vous entraîne quand même un petit peu. Vous racontez son enterrement dans sa maison de Provence, que vous avez voulu le jour de votre anniversaire, le 4 décembre 2020, comme le premier pas vers la réalité. Cette maison, c'est un lieu que vous avez encore du mal à retrouver aujourd'hui, Perla.
8: La maison? C'est pas neutre. C'est drôle parce que nous avons aussi vécu ensemble ici, à Paris, bien sûr. Et je suis toujours dans cet appartement. Je n'ai pas du tout la même sensation ici et là-bas. Là-bas, c'était son œuvre. C'est pas simplement une maison, c'est vraiment une œuvre. Il l'a faite, mais vraiment dans les moindres détails, absolument magnifique. Quand je suis arrivée, la maison était toute prête. Ensuite, on a pu transformer simplement au niveau de l'aménagement, simplement les choses. Mais enfin, la maison était un peu une ruine quand il l'avait achetée. Dieu merci, je n'étais pas dans sa vie, parce que moi, les travaux de maison, ça m'intéresse pas du tout. Je n'aime que l'hôtel.
1: Vous racontez ce lendemain où vous allez répartir ses affaires, les donner à ses petits-enfants, à d'autres, pour ne plus tomber sur ce qui lui appartenait. Ça, c'est peut-être le premier pas.
8: Oui. Je sais que c'est une réaction étrange et qu'en général, les choses ne se font pas. Ce travail qui est très, très compliqué à faire, en tout cas pour la personne qui est là et qui reste, c'est très difficile à faire. Et en général, les gens hésitent et traînent pour le faire. Je ne sais pas par quelle chance et quel hasard j'ai eu vraiment la conviction qu'il fallait le faire tout de suite. Et je reconnais que ça aura été un grand pas, déjà.
1: Vous restez avec nous, on continue cette émission avec vous, Perla Servan-Schreiber, qui vient nous voir pour son livre « Vivre après toi » sur le deuil. On revient dans un instant, juste après le rappel des titres, et on en discute longuement. Tout de suite, c'est le rappel des titres sur Radio J. Radio J.

0: Radio J, bonjour et bienvenue. Tout de suite, le rappel des titres avec Nina Alouche. Bonjour Nina.
1: Bonjour Cyrielle, bonjour à toutes et à tous. À la une de l'actualité, le Hezbollah affirme que l'Iran réclamera le retrait des troupes israéliennes du Liban lors de ses discussions avec les États-Unis. Le groupe terroriste affirme également qu'aucun accord nucléaire définitif entre l'Iran et les États-Unis ne pourra être conclu tant que les forces israéliennes resteront présentes sur le territoire libanais. Côté américain, Donald Trump a exprimé son mécontentement concernant la manière dont Israël mène sa lutte contre le Hezbollah. Le président américain a indiqué avoir suggéré à Israël de laisser la Syrie s'occuper de la lutte contre le mouvement. Une grande frappe israélienne visant des centaines de cibles stratégiques contre l'Iran, annulée au dernier moment sous pression des États-Unis. Malgré cette annulation, le chef de l'armée de l'air israélienne, Omer Tischler, affirme que les précédentes opérations israéliennes ont déjà fortement affaibli l'Iran. Il estime que les frappes ont touché des responsables militaires iraniens, les systèmes de défense et d'attaque, certaines infrastructures liées au programme nucléaire, l'industrie militaire et enfin les chaînes de commandement. La Cour suprême israélienne maintient en détention le directeur de l'hôpital Kamal Adwan Abu Safiya, arrêté par l'armée israélienne en décembre 2024 pendant la guerre à Gaza. Il reste détenu en vertu de la loi israélienne sur les combattants illégaux. Abu Safiya aurait le grade de colonel au sein du Hamas. Les raisons détaillées de la décision de la Cour suprême n'ont toutefois pas encore été rendues publiques. De leur côté, plusieurs organisations de défense des droits humains demandent sa libération. Enfin, Tsahal a détruit 18 ateliers de fabrication d'armes en Samarie. L'opération s'est déroulée dans le camp de réfugiés de Balata et dans le quartier de Ras al-Ain. Au cours de l'opération, 18 machines utilisées pour fabriquer des armes ont été détruites et des pièces d'armes ont été saisies.
0: Et merci beaucoup pour ce journal, Nina Alouche. On vous retrouve à 16h pour le journal complet. Tout de suite, une très courte pause et c'est la suite de notre émission avec Perla Servan-Schreiber et mes chroniqueurs sur Radio J.
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1: 15h33 en direct sur l'antenne de Radio J. Merci beaucoup de passer votre après-midi avec nous jusqu'à 16h avec mon invité aujourd'hui. Depuis le début de cette émission, Perla Servan-Schreiber, venue nous voir pour cet ouvrage « Vivre après toi » sur le deuil aux éditions Flammarion. C'est un livre d'amour tendre, évidemment, sur l'amour perdu. Perla Servan-Schreiber qui flotte un peu dans nos vies comme une ombre, je me disais, dont l'absence relève et révèle parfois davantage la présence.
2: Ça aura été pour moi la grande découverte dans ce deuil qu'évidemment je n'ai pas choisi, loin de là, mais j'ai tenté de vivre. C'est qu'en fait, les morts restent là. Et c'est probablement nous qui les retenons, bien sûr. C'est pas eux qui nous soufflent quoi que ce soit. Mais j'ai cru vraiment dans les premières semaines que j'étais en train de devenir assez folle, et c'était une angoisse qui s'ajoutait à la tristesse, jusqu'au moment où Delphine Horviller, que je ne connaissais pas personnellement, mais que j'avais déjà lu, a sorti un livre qui s'appelle « Vivre avec nos morts », et qui est un livre remarquable, et où elle parle de nos fantômes. Et c'est quelque chose qui est inscrite dans la loi également. Et comme je suis totalement ignarde, je ne le savais pas. Et personne ne m'a jamais parlé de la présence d'un mort aussi évidemment essentiel à la vie que ça. Et ça, j'ai eu beaucoup de mal à me faire à cette absence-présence. Ça a été quelque chose qui était encore plus compliqué, ajouté à la tristesse. Et finalement, quand, comme toutes les choses, j'ai accepté qu'il soit là et qu'il reste là, et c'est devenu une chose évidente pour moi.
1: Parce que vous lui dites que même après son départ, vous lui parlez, vous lui posez des questions, et vous avez comme cela des petits rituels quotidiens que vous essayez de maintenir, comme ce 6 heures du soir où il vous faut être dans la cuisine.
2: Face à sa photo. Ah, j'ai des photos partout. Alors, les réactions sont diverses, hein, quand les gens qui perdent quelqu'un d'aussi cher, au contraire, ne veulent plus de photos parce que c'est trop triste pour eux. Moi, toute ma maison est tapissée de photos de Jean-Louis. J'ai besoin de son sourire parce que c'est comme ça que il est dans ma mémoire, dans, même pas une mémoire, dans mon corps, dans ma réalité.
1: Est-ce que c'est ce qui vous manque le plus parce que vous dites ce qui me tient en vie, c'est ton sourire?
2: C'est
1: ton sourire. Vous l'écrivez.
2: Ah oui.
1: Vous dites ce qui me tient
2: ah oui.
1: en vie, c'est ton sourire.
2: Ah oui,
1: est-ce que c'est ça qui vous manque le plus, Perla?
2: Ce qui me manque le plus, c'est sa peau. Et ce qui me manque aussi le plus, c'est cette espèce de manière qu'il avait de savoir où aller. Dans tous les domaines, je veux dire, dans des domaines de même dans le travail, vous voyez. Il avait une réflexion extrêmement calme et claire sur les chemins qu'il fallait prendre. Mmh. Et moi, je me suis toujours laissée embarquer sur des chemins. La chance de ma vie a fait que j'ai jamais pris de mauvais chemin, voilà. Mais lui, c'était toujours un choix déterminé. Et j'ai passé ma vie à me contenter de suivre ces chemins. Et je m'en réjouis.
1: Je vais vous poser une question qui est difficile, mais forcément, je me dois de vous la poser par là. Comment vous arrivez à vivre, tant bien que mal, avec cette absence? Et comment elle vit en vous? Parce que je sais que vous venez de dire quelque chose qui est très fort et que nous connaissons tout à chacun à notre façon, à notre manière. C'est dans le corps.
2: Ah oui. En même temps, c'est plutôt bien, parce que ça veut dire qu'il ne me quitte jamais. Et comment je la vis, là, c'est vraiment comme on peut, hein. Et surtout que c'est totalement insolite, ce n'est pas une expérience que j'aurais déjà eue. Bien sûr que j'ai perdu des gens chers dans ma vie, mais aucune mort ne ressemblait à ça, c'est clair, pour moi en tout cas. Et puis, il y a... je suis née joyeuse. Ce sont des gènes. Et c'est une très grande chance. Ça, au moins, c'est 50% du chemin. Donc, je trouve que c'était la moindre des politesses que de ne pas imposer à toutes les personnes que je rencontre ou qui, avec qui je travaille ou avec qui voilà, je partage ma vie dans ma famille, de ne pas leur imposer en plus ma tristesse. C'est la moindre des politesses.
1: Quand vous écrivez ces pages en 2020, vous écrivez « À 77 ans, il me faut apprendre à vivre ». Je vais dire cet extrait parce que c'est peut-être ce qui m'a le plus touchée. Plus loin, vous vous écrirez « Je ne respire plus de la même façon, juste assez pour parler et même rire, parfois, mais au-delà d'un seuil. Les larmes compensent l'absence de souffle. Je ne maîtrise plus rien. Tu habites mon corps et mon esprit. Parfois, je suis envahie. J'étouffe de ton manque. » Forcément, on se dit qu'avec le temps, cela s'apaise un petit peu par là, même si cela reste là. Mais quelle force en vous vous êtes allé chercher pour survivre quand on a aimé si fort? Et qu'est-ce qui vous a permis de taper du pied au plus bas pour pouvoir remonter, vous qui êtes une grande nageuse?
2: Oui, c'est vrai. J'aime beaucoup l'eau. C'est à peu près la seule chose que j'aime comme élément naturel. Je sais pas comment je fais. Toujours est-il que j'ai toujours essayé, comme chacun d'entre nous, bien sûr, de faire, disons, le plus joyeusement possible. Et j'ai failli dire avec quand même un minimum d'élégance ce qui arrive dans l'existence. Que ce soit d'ailleurs de formidables choses ou des drames comme ça. Et il y a quelque chose chez moi qui va directement vers d'abord les rencontres, mes amis, ma famille. Ce sont les autres qui m'ont porté et qui me portent encore.
1: C'est ça, vous l'écrivez, vous dites comme ça qu'il faut s'entourer quelque part, c'est ce que vous laissez entendre, oui, pour ne pas rester figé, même si c'est ce qu'on a envie de faire pendant un moment, même si vous ne voulez pas donner de conseils. Vous lisez beaucoup de livres et vous dites, je crois surtout peut-être que c'est la poésie, les poèmes qui sont devenus votre élixir de vie, oui, qui vous aide à vous en sortir aussi. C'est la manière dont vous démarrez et vous finissez ce livre.
2: Oui. C'est vrai que j'ai découvert la poésie très tard dans ma vie et je l'ai découvert à travers des poètes très singuliers. Je veux dire, c'est pas forcément des ni Baudelaire ni voyez des poètes
1: pas les plus connus.
2: C'est là. Et sauf Victor Hugo qui est toujours évidemment un être à part. Mais c'est des gens comme Christian Bobin ou comme Maria Rilke, et ça c'était pour moi véritablement des poètes exceptionnels. Dans le domaine de la littérature, Camus est incontestablement mon numéro un et inclassable, insurclassable.
1: Vous dites en parlant de Victor Hugo, vous reprenez cette phrase « Tu n'es plus là où tu étais, mais tu es partout là où je suis ». Finalement, ce que l'on comprend de votre livre par là, c'est que l'amour ne disparaît pas, il change de forme. On n'arrête pas d'aimer. Quand la vie s'arrête, on la porte en nous. Ce livre, c'est peut-être aussi un moyen de le faire revivre, votre mari.
2: Certainement. Certainement, de le maintenir en vie et puis de le partager. Voilà, quand on a la chance de pouvoir en parler, comme vous m'en donnez l'occasion aujourd'hui, c'est important de parler des gens qu'on aime. Hein? C'est toujours vrai.
1: J'ai envie de prendre un petit contre-pied avec vous, si vous voulez bien, par là, sur le thème du deuil, parce que je pense aussi à ceux qui aiment et qui doivent aussi faire un deuil de leur histoire pour tant de raisons qui leur appartiennent quand l'autre existe encore. Quelle différence vous faites dans la façon de gérer ce deuil et peut-être trouvons un dénominateur commun?
2: Je serais bien incapable de vous répondre à cette question parce que ça voudrait dire que je peux aussi me mettre à la place des autres. Voyez la manière dont ils ont très différente de vivre le deuil. Cette façon-là dont, avec laquelle je me dépatouille depuis bientôt 5 ans, c'est pas quelque chose que j'ai lu, que j'ai appris, qui m'a été dit. On invente, vous savez, sa propre vie, tout le temps, y compris la mort des gens qu'on aime.
1: Est-ce que vous considérez aujourd'hui que quelque part, pour regarder le verre à moitié plein, que la vie vous offre la possibilité d'avoir encore une autre vie?
2: Ah mais je trouve qu'on vit, voilà, chaque matin quand je me réveille, c'est une nouvelle vie. C'est vraiment comme ça que je vis la vie. Hein, mais même quand Jean-Louis était là, chaque matin, je me dis, c'est merveilleux, c'est une journée qui commence. Moi, j'aime beaucoup le matin. Je suis pas du tout quelqu'un du soir. Et j'ai toujours, remercié le fait de pouvoir me réveiller et de boire mon café.
1: Je vais aller encore un peu plus loin par là. Est-ce que malgré tout, quand on a la sensation d'avoir peut-être vécu le meilleur, il y a encore du désir, le désir des choses, de la réjouissance, de la joie de vivre, est-ce qu'on se sent quand même encore un peu complet ou c'est difficile?
2: Complet, probablement pas. Non. Complet, non. Mais en réelle connivence de joie avec mes amis, mes petits-enfants, ma famille, les circonstances sont multiples. J'aime beaucoup aller au spectacle, je suis une grande fanatique de cinéma. Donc, tout ça, c'est des beaux moments et c'est des belles occasions, bien sûr.
1: Ce serait le message pour nos auditeurs qui vivent le deuil, peut-être, vous qui n'aimez pas les conseils?
2: Non, j'ai pas de conseils, je suis née comme ça, encore une fois. Il y a un gène dans la joie, comme dans beaucoup d'autres choses. Et puis ensuite, il nous reste les 50% qu'on doit nous-mêmes tresser dans la vie à faire.
1: Merci pour ces mots, Perla. Puisque vous aimez le théâtre, on vous y emmène tout droit.
3: Et mes acclamations, mon enthousiasme, viva notre bienfaiteur! 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
4: Olé!
1: Bonjour Hélène Kuttner.
5: Bonjour Cyrielle, bonjour Perla et bonjour à toutes et à tous. Alors chère Perla, comment survivre après avoir été amputée, comme vous l'écrivez, par la mort de votre compagnon de vie? Comment exister sans le regard de cet autre, l'amour de votre vie? Comment respirer quand celui qui vous a accompagné de longues années disparaît? Les mots souvent sont des béquilles de survie et les romans nous aide à survivre. Et bien justement, pour ma chronique théâtre, j'avais envie de partager avec vous mon enthousiasme, mon émotion face à une création assez extraordinaire où il est question aussi de deuil, d'amour et de la vie intimement liée. Il s'agit de l'adaptation pour la scène d'un livre que vous connaissez certainement qui s'appelle Le Premier Homme, le roman inachevé autobiographique d'Albert Camus, un manuscrit retrouvé dans sa sacoche dans le coffre de la voiture accidentée qui lui a coûté la vie ainsi que celle de son éditeur Michel Gallimard le 4 janvier 1960. Dans ce livre poignant, on y découvre un Camus vulnérable, fragile, qui part à la recherche de son père mort au combat en 1914 à l'âge de 27 ans. À l'époque, le petit Albert n'a que 2 ans, il vit modestement en Algérie dans la famille de sa mère qui est à moitié sourde. 40 ans après, l'adulte, le résistant, l'écrivain couronné par le prix Nobel de littérature revient sur la tombe de son père au cimetière du souvenir français de Saint-Brieuc. Sa mère Catherine lui a demandé de faire le voyage, elle reste en Algérie. Alors comment vivre sans père, sans ce géniteur devenu un héros de guerre malgré lui? Comment s'inventer une vie d'enfant, raconter une vie d'adulte sans le regard masculin auquel on peut se mesurer? Le père de substitution, ce sera Monsieur Germain, son génial instituteur, son tuteur, qui poussera la famille de Camus à orienter l'enfant vers des études supérieures compte tenu de son intelligence vive, alors qu'il était destiné à travailler dans les champs à 14 ans.
1: Comment se présente cette adaptation, Hélène? Quels sont les personnages représentés sur le plateau?
5: Eh bien, Elisabeth et Jean-Philippe Bouchot, Cyrielle, sont parvenus à adapter le texte de manière simple, lumineuse. Ils ont ajouté des passages de ces chroniques algériennes et sur scène, il y a 4 personnages qui partent à la recherche d'eux-mêmes dans un voyage amoureux qui convoque les vivants et les morts. Alors, le premier tableau correspond d'ailleurs à la seconde scène du livre quand Camus vient se recueillir sur la tombe de son père. Il est incarné par l'excellent comédien Félicien Jutner, d'une sensibilité à fleur de peau. Au cimetière, il retrouve son maître d'école, le magistral Emmanuel de Chartres, ainsi qu'un voisin colon, Monsieur Veillard, campé par Jean Alibert, un comédien qui a la carrure d'un rugbyman qui habitait Mondovi où Camus est né. Plus tard, on découvrira sa mère, Catherine, toute menue et belle dans sa blouse qui est interprétée par Elisabeth Bouchot. Si je tiens à citer les 4 comédiens, c'est parce que chacun d'eux porte le texte de Camus, sa puissance, son émotion, de manière assez fantastique.
1: Est-ce que l'on sent l'époque des années 60 avec la guerre d'Algérie?
5: Oui, bien sûr, Cyrielle. 1958-60, c'est la guerre, les attentats, les manifestations, les massacres. Il y a des images d'archives en noir et blanc qui sont projetées sur une stèle blanche, sculpturale, qui fait office d'écran et de parchemin. Les lumières passent de l'oranger au bleu, elles sont très belles. Et nous suivons Camus visiter les uns et les autres, écrire à la machine des bribes de romans, de discours. Sa tolérance, son refus de la radicalisation violente, son désir de compromis dans un conflit qui a fait couler beaucoup d'encre et qui a souvent été critiqué. Pourtant, aujourd'hui, cet humanisme pétri de raison, de tolérance et d'ouverture fraternelle, mal compris à l'époque, nous est plus que jamais nécessaire. Et les scènes les plus poignantes du spectacle sont celles où le fils revient en Algérie pour voir sa mère. Il cherche des informations sur son père, fouille des tiroirs, s'énerve. Elle reste calme, elle l'entend mal, elle esquive, il lui sourit. L'amour filial partagé entre un prix Nobel de littérature mondialement célèbre et sa mère aimante, analphabète, sourde et tout simplement bouleversant. Et pour finir, j'aimerais vous lire juste un petit extrait du livre de Camus, une note qui s'adresse à son père mort et à sa mère. « Un seul être pouvait me pardonner, mais je n'ai jamais été coupable envers lui et je lui ai donné l'entier de mon cœur. Et cependant, j'aurais pu aller vers lui, mais il est mort et je suis seule. Toi seul, dit-il à sa mère, peux le faire, mais tu ne me comprends pas et tu ne peux pas me lire. Aussi, je te parle, je t'écris à toi seul. Quand ce sera fini, je demanderai pardon sans aucune explication et tu me souriras. »
4: Le premier homme, c'est au Théâtre de la Reine Blanche au Festival d'Avignon du 4 au 22 juillet. Merci beaucoup Hélène Kuttner. Vous irez à Avignon ?
2: Merci, j'irai. J'ai la chance, ma maison n'est pas très loin d'Avignon.
4: C'est bien proposé. Merci beaucoup Hélène Kuttner. Tout de suite, c'est la chronique littérature avec Annabelle Chakmes. Sur le même thème que vous, Perla, on aurait pu vous proposer le livre « Les premières fois sans toi » de l'animatrice Sandrine Dominguez aux éditions Fayard. Mais Annabelle Chakmes aujourd'hui nous a fait un autre très bon choix. Bonjour Annabelle Chakmes.
6: Bonjour Cyrielle, bonjour Perla. Comment continuer à être véritablement soi-même lorsque l'on est amputé d'une partie de nous ? C'est ce que vous racontez dans votre ouvrage, chère Perla. Parce que quand un homme dont on a partagé la vie pendant plus de 30 ans meurt, c'est forcément un peu de nous-mêmes qui disparaît avec lui. C'est également de ces sentiments infiniment intimes que traite le livre dont je vais vous parler aujourd'hui.
4: Alors forcément, ce livre, c'est Ghost Stories de Siri Husvedt aux éditions Hors Fiction Gallimard.
6: L'écrivaine et femme de l'auteur américain Paul Auster décrit dans cet ouvrage sa vie après la mort de son mari, mais aussi l'homme qu'il a été, leur vie ensemble et le combat de celui-ci contre la maladie. Elle le décrit très précisément avec ces mots. « Je vis dans une maison hantée, habitée par le fantôme de ce nous, que Paul et moi avons formé ensemble, un nous qui n'existe plus. » Pas dans le présent en tout cas, mais il a pénétré dans toutes les pièces. C'est une figure double du passé qui étreint, touche, fait l'amour, rit, réconforte, se querelle, discute sereinement, qui a ses plaisanteries et références secrètes connues de nous seuls. Paul avait dit un jour, si nous vivons ensemble une centaine d'années supplémentaires, nous deviendrons la même personne. Elle écrit évidemment sur l'homme que le monde entier connaît, celui dont on a lu les livres ou écouté les interviews, mais elle écrit avec ses yeux à elle, ceux de la femme de sa vie. Elle raconte leur intimité avec beaucoup de pudeur et d'amour. Elle raconte l'ami, le père, le voisin. Elle raconte qui était vraiment cet auteur à succès dans son quotidien et ses réflexions intimes.
4: Parlez-nous de l'écriture profonde de cet ouvrage, Annabelle.
6: C'est tout le sel de ce livre. L'écriture de Siri Husvedt est une perle de littérature. Elle décrit les nuances, les sensations, mais surtout l'abysse du vide et le désespoir du manque avec maîtrise et virtuosité. Son texte est aussi extrêmement philosophique, ce qui rend ce récit intime finalement universel. Elle explique par exemple qu'après la mort de son mari, elle énonce souvent le fait qu'ils ont été mariés 43 ans. Et elle a sur le sujet une réflexion assez singulière qui est la suivante. Nous accolons des chiffres à l'intelligence, à la dépression et à des étapes psychiques de toutes sortes, des abstractions que nous ne pouvons même pas définir. Les quantités nous donnent le sentiment d'avoir maîtrisé ce qui est fondamentalement ambivalent. Un chiffre ne peut pas dire à quel point j'aimais Paul et à quel point il m'aimait.
4: Pour finir, Annabelle.
6: Ce qui reste quand on a fini cet ouvrage, C'est cette sensation d'avoir envisagé une autre manière de penser le monde et les souvenirs, car avec Siri Hustvedt, rien n'est jamais tout à fait figé. Tout circule, tout se déplace, les identités, les perceptions et les vérités aussi. C'est sans doute là que réside la force de ce livre. Dans cette capacité à nous rappeler que nous sommes faits de couches successives, de récits intimes et de fantômes discrets qui nous habitent et façonnent subtilement notre regard sur le monde. Et vous finirez également par vous demander peut-être si finalement un homme n'est jamais aussi grand que dans le regard de la femme qu'il l'a aimé.
4: Ghost Stories de Siri Hustvedt aux éditions Hors Fiction Gallimard dans toutes les bonnes librairies. Je pense qu'Annabelle Chakmes pourra vous l'offrir. Merci beaucoup, Annabelle Chakmes.
2: J'ai lu, merci.
4: C'est vrai, vous le connaissez.
2: Elle utilise, il y a 30 mots qui sont les mêmes que dans mon. Évidemment, il ne s'agit pas du tout de plagiat de qui que ce soit.
4: Bien sûr.
2: Mais elle a vraiment, vraiment, vraiment vécu probablement un couple aussi puissant, vraiment, que celui que j'ai eu la chance de vivre.
4: Merci beaucoup, Annabelle Chakmes. Tout de suite, c'est votre portrait Perla sur Radio J.
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4: Radio J. Perla, comme toujours à la fin de cette émission, nous allons débriefer ces minutes que nous avons passées ensemble. Et aujourd'hui, cela se fait dans le regard de Claire Dahan. Bonjour Claire.
7: Bonjour Cyril, bonjour Perla.
2: Bonjour Claire.
7: Je suis ravie d'être là aujourd'hui et de vous rencontrer. Je vous connaissais un petit peu par vos livres, votre cuisine. Et donc, voilà un petit peu ce que m'évoque, tout ce que j'ai pu entendre depuis tout à l'heure. Alors déjà, le mot élégance me vient. Vous venez de Fès, comme nous l'avons dit. Fès est une des quatre villes impériales. Et je trouve que vous avez gardé quelque chose de cette grandeur, une forme de souveraineté, on pourrait dire. Vous avez un prénom aussi, qui est également le deuxième prénom de ma fille. Et Perla, c'est un prénom aussi qui évoque une certaine élégance. On raconte que la perle se crée avec l'intrusion d'un corps étranger. Et ça me fait penser.

0: êtes ancré, vous êtes là. Et vous êtes ancré parce que le lien, il s'éprouve dans le corps. Quand je vous entends tout à l'heure parler de votre tasse de café ou du fait que vous nagez, eh bien, j'ai l'impression d'y être. Donc, peu de gens, à l'ère des relations dématérialisées, peu ont cette capacité à être vraiment présents. Et puis, vous nous apprenez quelque chose de formidable avec ce livre. Vous nous apprenez la force du lien. On sait, en thérapie, on sait que le lien est notre principale ressource. Vous dites d'ailleurs, lorsque Cyrielle vous demande comment vous faites, vous dites « je m'appuie sur les autres, sur les relations, sur mes amis, sur ma famille ». Mais ce que vous nous apprenez, c'est que le lien que vous tissez avec Jean-Louis, je le dis au présent, il continue à exister.
1: Ah oui.
0: Donc ça me parle beaucoup. Vous parlez de son sourire, de regarder ses photos. Et pourquoi ça me touche? Parce que le lien, il est incarné par des rituels. Et quand je vous entends, j'ai l'impression que ce sont des rituels, les photos, c'est ça?
1: Oui, bien sûr. Tout à fait. J'ai essayé d'écrire d'autres rituels, parce qu'on était très ritualisés tous les deux.
0: Donc il y a ça qui est important. Et puis voilà, cet amour inconditionnel, il est parti, mais l'amour est toujours là. Et ça ne vous a pas empêché de conserver votre élan vital, votre joie, et ça aussi, ça c'est très important. En tout cas, je trouve que le lien que vous racontez, il a l'air plus vivant que des liens de couple qui sont encore ensemble dans la vraie vie. Voilà, quand vous parlez de rencontres, vous parlez d'amusement, on apprend beaucoup avec ce que vous racontez. Je trouve que c'est très inspirant à la fois de suivre son chemin et d'être libre. Et puis vous parlez de ressources en fait. Tout ce que vous racontez, ce sont des ressources. Je pense que vous dites j'ai de la chance, je suis née comme ça, mais je pense que vous savez les cultiver également.
1: Oui, bien sûr. C'est...
2: Qu'est-ce qu'on a appris de notre invitée sur Ayoji, Claire Dahan, aujourd'hui?
0: Eh bien, ce qu'on a appris, c'est que l'absence n'efface pas le lien, mais elle le transforme. Et Perla le transforme avec brio. Et ça, vraiment, elle peut nous l'apprendre.
2: Tout à fait. Merci beaucoup, Claire Dahan, notre psychologue du jour aujourd'hui sur l'antenne de Radio J.
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2: C'est la fin de cette émission avec vous, Perla Servan-Schreiber. Vous êtes venue nous voir pour votre livre « Vivre après toi » sur le deuil aux éditions Flammarion. Et vous parlez bien sûr dans ce livre de votre histoire d'amour merveilleuse avec Jean-Louis Servan-Schreiber. J'ai adoré ce moment partagé avec vous. C'est tout à fait personnel, mais voilà, je tenais à vous le dire pour terminer cette émission. Et je vous offre un mot de la fin qui vous revient. Vous dites strictement ce que vous voulez.

0: C'est un koan zen. Mais ce sont ces phrases qui sont apparemment, qui n'ont pas vraiment de sens immédiat. Et c'est en fait, parce que quand on me demande toujours comment je fais, c'est ce qui te manque, cherche-le dans ce que tu as.
1: Merci beaucoup, Perla.
0: Merci à vous toutes. Merci infiniment.
1: Merci à toutes et à tous de nous avoir suivis à la réalisation audio et vidéo Benjamin Arnault. Et puis on se donne rendez-vous évidemment demain à 15h sur Radio J. À demain. 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
1: Chers auditrices, chers auditeurs, bienvenue dans cette émission FSJU Actu, comme vous le savez, l'émission qui revient sur les informations du Fonds Social Juif Unifié, l'actualité, mais bien sûr aussi comprendre l'ADN de notre structure pour mieux comprendre aussi notre action. Alors pour cette émission, j'ai décidé de parler d'un sujet d'actualité, un sujet qui nous parle à tous en ce moment, parce que c'est bientôt l'été, ce sont bientôt nos centres aérés, nos centres de vacances, nos colonies de vacances qui vont bientôt débuter, et pour nous, le lancement a déjà commencé parce que au Fonds Social Juif Unifié, vous le savez, nous sommes acteurs de la solidarité, mais nous sommes surtout l'acteur principal des tickets vacances, et c'est ça notre sujet du jour. Alors aujourd'hui, on va parler de quelque chose qui touche directement les familles, les jeunes, surtout à l'approche de l'été. On va parler d'une structure qui œuvre depuis des années pour que chaque enfant, quelle que soit la situation de sa famille, puisse partir en vacances, s'épanouir et grandir. Cette structure, c'est Noé pour la jeunesse, la branche jeunesse du Fonds Social Juif Unifié, et notamment ici, à Marseille, plus connue sous le nom FSJU, comme vous le savez. Avant d'entrer dans le vif du sujet, posons les bases. FSJU, Fonds Social Juif Unifié, vous le savez, c'est 70 ans d'action de solidarité au niveau national, à Marseille et en région Provence, présent, actif sur les mêmes piliers social, culture, éducation, jeunesse. Et dans ce grand ensemble, il y a une branche qui se consacre exclusivement à la jeunesse, c'est Noé pour la jeunesse. Noé, c'est à la fois une image forte, c'est l'arche qui protège, qui rassemble, qui permet de traverser les tempêtes, et une promesse concrète, accompagner les enfants et les adolescents de la communauté, mais aussi les familles qui traversent des moments difficiles. Noé pour la jeunesse, ça recouvre plusieurs missions. Le soutien éducatif et social aux familles en situation de fragilité, l'accès aux loisirs et aux vacances, parce que partir, c'est aussi une question d'égalité, et le label Noé, dont on va parler dans quelques instants, qui est au cœur de tout ça. Alors justement, parlons du label Noé. Parce que derrière ce mot, il y a une réalité très concrète pour des centaines de familles en France. Le label Noé, c'est un système de reconnaissance qui est accordé à des séjours de vacances, des colonies, des centres aérés, des activités de loisirs qui répondent avec des critères de qualité éducative, d'encadrement et souvent d'ancrage dans des valeurs judaïsme ou simplement humaines. Alors pourquoi c'est important? Parce que pour une famille qui cherche un séjour pour son enfant, avoir le label Noé, c'est avoir une garantie de savoir que ce séjour va être validé, qu'il correspond à un certain standard et qu'il est éligible à une aide financière du Fonds Social Juif Unifié. Et c'est là qu'interviennent les tickets vacances. Le ticket vacances, distribué notamment par notre structure ici et notre délégation FSJU Marseille Provence, c'est l'un des dispositifs les plus concrets et les plus utiles que propose Noé pour la jeunesse. Le principe est simple. Des familles qui n'auraient pas forcément les moyens d'envoyer leurs enfants en séjour en colonie peuvent bénéficier d'une aide financière sous forme de tickets vacances utilisables auprès des organismes portant le label Noé. Concrètement, ça veut dire quoi? Ça veut dire qu'un enfant dont la famille rencontre des difficultés économiques peut partir en colonie de vacances, en séjour linguistique, en camp scout ou dans un centre aéré sans que le budget ne soit un frein. C'est la solidarité communautaire à l'œuvre directement pour les plus jeunes. Ces tickets vacances sont, grâce aux travailleurs sociaux du Fonds Social, qui permettent de les attribuer après un suivi des familles dans le cadre d'une démarche d'accompagnement global. C'est pas juste une aide financière, c'est un projet global et pour les familles et pour les enfants. À chaque été, ce sont des centaines de familles à Marseille et dans sa région qui bénéficient de ce dispositif. Des enfants qui partent pour la première fois, des parents qui soufflent et des souvenirs pour les enfants qui se construisent. Alors si vous vous reconnaissez, parce que vous traversez peut-être un moment difficile, n'hésitez pas à contacter nos équipes, FSJU Marseille Provence, bien évidemment, ou alors directement Noé pour la jeunesse, vous avez le site internet et la page sur les réseaux sociaux. Vous pouvez aller directement sur le site ticketsvacances.fsju.org pour faire votre demande de tickets vacances en tant que famille, ou vous pouvez aussi contacter le CASIM ici à Marseille pour prendre attache avec des assistantes sociales et vous aider à monter des dossiers. Je préfèrent la deuxième option, parce que effectivement, lorsque vous prenez attache avec une assistante sociale, elle peut effectivement faire une recherche des aides en globalité pour la famille, et peut-être sans le savoir, vous aviez la possibilité d'avoir d'autres dispositifs, d'autres aides financières ou autres qui pourraient aider les familles et soutenir encore plus votre tissu familial. Donc n'hésitez pas à prendre attache avec le CASIM ou alors directement sur le site internet ticketsvacances.fsu.org. Vous pouvez avoir toutes ces informations sur le site internet noepourlajeunesse.org et aussi sur les réseaux sociaux FSU Marseille Provence. C'est, je pense, le dispositif le plus important, parce qu'on parle ici non pas d'éducation, mais d'éducation informelle. Nos enfants qui décident de partir dans des colonies vacances, des centres aérés ici à Marseille, favorisent une mixité dans nos colonies et nos centres, et permet finalement à nos enfants aussi de souffler, parce que chacun a le droit de partir en vacances, et c'est notre cas depuis 70 ans, de former, de faire grandir, de construire les citoyens de demain. Le label Noé, c'est un standard sécuritaire, pédagogique, parce que tout au long de l'année, on forme, on distribue des subventions pour former les colonies de vacances, pour avoir un fonds commun, pour avoir un socle éducatif pour nos enfants, et on organise toute l'année des GIC, des groupements d'intérêt, pour pouvoir effectivement mettre tous les acteurs autour d'une seule et même table, parler effectivement des problèmes d'aujourd'hui, mais surtout des solutions de demain, avoir une vision, un horizon, et surtout parler d'une seule et même voix, parce que lorsque nous sommes tous ensemble assis à une table, bien évidemment organisé, fédéré par le Fonds social Jus Unifié, on est beaucoup plus fort. On permet aussi de créer des standards communs et de permettre à ce socle d'être de plus en plus installé, de plus en plus soutenu, et enfin permettre à nos enfants d'avoir un cadre les plus sécurisés possible, les plus pédagogiques possible, et avec cette éducation informelle qui est plus important encore que l'éducation qu'on offre à nos enfants toute l'année, parce qu'il permet de se retrouver dans un cadre comme une parenthèse, une bulle, et permet à nos enfants aussi de se lâcher, et encore une fois avec ce cadre que le label Noé offre. Depuis plus de 10 ans, le FSJU, dans toute la France, a favorisé le départ de plus de 17 000 enfants. 17 000 enfants. C'est grâce à ça, grâce à ce dispositif, grâce au ticket vacances, que certaines familles soufflent, que certaines familles peuvent envoyer leurs enfants dans un cadre communautaire, et on en est très fiers. Chaque année, ce sont plus de 3 000 enfants qui foulent les gazons, les terrains de nos mouvements de jeunesse, nos centres aérés, nos GAN. Bien évidemment, à Marseille, vous les connaissez, les EI, le Dror, le Dej, le Bnei Akiva, bien évidemment tous les GAN Israël de Marseille, et il y en a beaucoup qui sont fédérés par les Shlochim de Marseille et qui font partie de la boucle, et qui sont fédérés par le Fonds social Jus Unifié Marseille-Provence. On est très fiers de pouvoir avoir des mouvements les plus orthodoxes aux mouvements les plus libéraux, des mouvements les plus ancré dans le judaïsme, au mouvement les plus libérés. Voilà, l'idée encore une fois, c'est d'asseoir à la table tous ces mouvements, de la plus religiosité à finalement le mouvement le plus simple, pour pouvoir en fin de compte répondre à tous les besoins communautaires, à tous les enfants, à toutes les familles, parce que encore une fois, lorsqu'on fait partir 3000 enfants grâce à nos tickets vacances et 15 000 enfants dans nos colonies et centres aérés, c'est qu'on répond à un réel besoin. Les tickets vacances, ce sont des tickets qu'on octroie à nos familles, et on va jusqu'à 300 euros d'aide pour les familles. Alors vous rendez-vous compte, quand il y a plusieurs enfants, quand chacun souhaite partir dans une colonie de vacances différente ou un centre aéré, c'est le rôle du Fonds social toute l'année de répondre à ce besoin, et encore une fois de redistribuer l'argent qui est collecté toute l'année. Les tickets vacances, ce sont à peu près 50 000 euros de budget à l'année pour le Fonds social Jus Unifié, et donc ce qui permet à nos jeunes de partir, aux 3 000 enfants et familles qui nécessitent de ce dispositif pour avoir cette bulle et cette parenthèse enchantée pendant l'été. On a parlé des tickets vacances, mais on peut aussi parler du ticket handicap, parce que c'est aussi une des missions du Fonds social Juif Unifié Marseille-Provence, de créer l'inclusion, de créer cette mixité sociale, et de permettre aussi à nos enfants, avec un handicap aussi lourd soit-il, de pouvoir partir dans ces centres aérés, dans ces colonies de vacances, pour finalement aussi souffler, aussi partir avec tout le monde, qu'il n'y ait pas d'exclusion, mais encore une fois d'inclusion la plus totale possible. Je voudrais aussi remercier tous les mouvements jeunesse qui jouent le jeu, qui montent des structures adaptées, qui permettent à ces enfants de ne pas être exclus. L'année dernière, on a bien eu un camp scout, un camp EI, qui avait l'inclusion la plus totale, parce que quand handicap ou tous les enfants qui souhaitaient partir, réfléchir, construire, se grandir, etc., se construire, a pu effectivement participer. Et donc, ce sont aussi nos mouvements de jeunesse, grâce à nos GIC, grâce à nos tables rondes, qui réfléchissent au sujet de demain, qui réfléchissent à de plus en plus de mixité, de plus en plus d'inclusion, et permettre encore une fois à nos jeunes de partir, de grandir et de se construire. Donc, ces tickets handicap, ce sont aussi des tickets qu'on l'on distribue à des enfants pour soit nos centres aérés et nos colonies de vacances, pour payer et pour participer aux frais de cette structure adaptée, mais aussi pour les familles qui en ont besoin d'avoir des tickets vacances pour leurs enfants et pour pouvoir les faire partir en colonies de vacances. C'est un sujet d'actualité, comme toujours, vous le savez, mais c'est un sujet qui nous demande de collecter, qui nous demande une solidarité communautaire. Donc chaque année, on vous propose de participer à ces dispositifs, à participer bien évidemment à fsju.org, le don.fsju.org, pour faire vos dons sur ces centres aérés, ces tickets vacances, et aider de plus en plus de jeunes à partir dans nos labels Noé. Et donc vous pouvez le faire directement en ligne. Vous pouvez aussi nous contacter, FSU Marseille Provence, pour avoir des informations. On remercie bien évidemment tous nos partenaires, déjà toutes les associations qui sont fédérées, les Chabad qui ont des Gan Israël, les mouvements de jeunesse qui font un travail formidable chaque année, parce qu'ils proposent aussi du découcher, et pour nos enfants c'est important de pouvoir partir en colonie de vacances et découcher, et quitter aussi le domicile familial pour respirer, pour se construire et pour grandir. Et on remercie aussi le Casim, qui fait un travail formidable avec les assistantes sociales et les psychologues, qui aident, qui soutiennent les familles, qui leur permettent aussi de trouver d'autres dispositifs qui viennent appuyer et soutenir les familles et les cocons familiaux. Et je voudrais remercier une personne en particulier au Casim, même si toutes les assistantes sont formidables et toutes les psychologues sont formidables, je voudrais remercier Géraldine Benaroche, qui fait un travail exceptionnel, qui se démène à chaque fois pour trouver des situations et des solutions. Donc voilà, merci Géraldine, un travail main dans la main avec le Fonds social Juif Unifié, que ça soit sur nos fonds d'urgence ou sur nos fonds dédiés pour les tickets vacances. Voilà, c'est une fierté pour nous de faire partir tous ces enfants en colonie, en centre aéré. Et c'est, je pense, aussi une fierté pour nos donateurs de savoir que le don va exactement aider une famille, un enfant à être fédéré, fidélisé, et à faire partir pendant les étés. Donc merci à vous, merci à tout le tissu associatif, et merci pour encore une fois ce dispositif qu'on arrive à maintenir chaque année, qui est formidable, qui encore une fois ne tient qu'à la générosité de tout le monde. En tout cas, merci d'avoir été avec nous. On se retrouve très vite sur FSU Actu, vous le savez, tous les mardis soirs à partir de 17h30 en live sur Radio JM, mais aussi sur les réseaux sociaux. N'hésitez pas à nous envoyer vos messages sur les réseaux sociaux FSU Marseille Provence sur Instagram et Facebook. Merci infiniment.

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1: Bonsoir à tous. L'accord entre les États-Unis et l'Iran sera signé vendredi en Suisse. Le ministre suisse des Affaires étrangères a confirmé que la signature aurait lieu à Burgenstock. C'est un lieu qui est un peu dans les montagnes au-delà de Genève. Son emplacement isolé et difficile d'accès en fait un lieu particulièrement adapté à l'organisation d'un événement diplomatique de cette ampleur, avec notamment les besoins en sécurité. Israël, pour sa part, a demandé le texte de l'accord avec l'Iran et Washington a refusé. Israël voulait voir la copie du protocole d'accord conclu entre les États-Unis et l'Iran, mais sa requête a été rejetée. Benjamin Netanyahou n'a toujours pas eu accès au document qui doit être officiellement signé en Suisse. Le Hezbollah affirme que l'Iran ne signera pas d'accord final sans retrait israélien du Liban. Trump affirme que sans lui, il n'y aurait pas d'Israël, ni plus ni moins. Une source haut placée du Hezbollah chiite a déclaré à la chaîne Qatari Al Arabi que l'Iran aurait promis de ne pas conclure d'accord final tant qu'Israël ne se sera pas retiré du territoire israélien

0: libanais, et Donald Trump en rajoute une couche et il dit « La Syrie ferait un meilleur travail qu'Israël pour s'occuper du Hezbollah », a-t-il dit, en soulignant qu'il avait suggéré à Jérusalem, à l'État d'Israël, de laisser Damas gérer ce dossier. « Je ne suis pas satisfait de la façon dont Israël s'est comporté envers le Liban », a-t-il déclaré lors du sommet du G7. Le directeur de la CIA a averti Donald Trump que les hauts responsables américains, les hauts responsables iraniens n'étaient pas du tout sérieux dans leur proposition de cesser leur programme nucléaire. Et puis, tentative d'attentat aujourd'hui en territoire israélien. La police a ouvert le feu sur un Palestinien soupçonné d'avoir volé un véhicule, puis tenté de foncer sur des policiers. On part tout de suite pour Jérusalem, où l'on retrouve notre correspondant permanent, Dror Even-Sapir. Bonsoir, Dror.
1: Bonsoir.
0: Dror, les Israéliens vont de déconvenu en déconvenu. Après avoir découvert cet accord qui, selon les premières informations dont on dispose, ne vont pas dans leur sens, et même donnent plutôt l'impression qu'Israël a été débarqué pour les intérêts américains, Benjamin Netanyahou demande le texte, et les Américains lui disent non, il ne peut pas voir le texte de l'accord entre Israël qui a été signé entre les États-Unis et l'Iran. Et pour qu'on comprenne bien, ce n'est pas, on peut comprendre que des États signent un accord et disent tant qu'il n'est pas signé, on vous le montre pas. Mais la guerre contre l'Iran a été menée avec les avions israéliens, c'est-à-dire c'est en première ligne. Donc on commence la guerre ensemble, mais on la finit pas ensemble en fait finalement, droit.
1: Oui, effectivement, c'est une manière de résumer la situation, et cette information que l'on voit à la chaîne israélienne N12 est doublement inquiétante pour Israël. Premier motif d'inquiétude, c'est en fait la confirmation de la tendance de l'administration américaine depuis que l'accord a été annoncé et pendant les négociations qui avaient précédé l'annonce de l'accord. Eh bien, la tendance américaine à mettre de côté Israël, à ne pas impliquer Israël dans ces développements, se confirme, puisque d'après cette information, eh bien, les Américains auraient refusé d'accéder à la demande des Israéliens de Benjamin Netanyahou de leur communiquer le contenu de l'accord cadre. On sait d'ailleurs que cet accord cadre ne tient que sur une feuille et demie, c'est-à-dire qu'il est très succinct, qu'il se contente très probablement de principes généraux sans rentrer dans les détails. Les détails devant faire l'objet de négociations ultérieures. Mais c'est inquiétant du point de vue d'Israël, justement, puisque cela prouve que même à ce niveau-là, de l'accord cadre, du protocole d'accord, il se pourrait que les Américains considèrent que certaines des clauses soient de nature à gêner Israël, à susciter l'opposition d'Israël. On pense notamment au lien avec le Liban, on pense au flou sur le sort du programme nucléaire de l'Iran, de l'uranium fortement enrichi à 60%, sur la levée des sanctions économiques qui pèsent sur l'Iran et qui pourraient permettre au régime des Mollahs de se renforcer, de financer ses proxys à travers la région. Donc beaucoup de points qui pourraient peut-être être rappelés dans ce protocole d'accord et qui sont de nature à confirmer la méfiance, l'inquiétude qui règne en Israël et qui est générale, quelles que soient d'ailleurs les tendances politiques et la position face au gouvernement.
0: Mais les réactions sont très négatives en Israël, non ? Alors c'est vrai qu'on est en campagne électorale aussi, donc tout le monde va dire que c'est pas bien. Mais je crois que même au sein de la coalition gouvernementale, les gens sont stupéfaits de l'accord qui a été conseillé.
1: Oui, alors si vous voulez, étant donné qu'on est en période électorale ou préélectorale, et que les partis, y compris ceux de la coalition, ont intérêt à se démarquer les uns des autres, on a eu droit à des propos très durs de la part des dirigeants de l'aile droite ou de l'extrême droite de la coalition, Itamar Ben-Gvir et Bezalel Smotrich, alors que les ministres du Likoud, dont on peut imaginer l'embarras, tiennent avant tout à défendre leur chef de file, à savoir Benjamin Netanyahou, et donc à insister sur les acquis réels obtenus par l'armée israélienne au Liban et en Iran. C'était d'ailleurs le sens de la conférence de presse donnée par Netanyahou lui-même hier soir. Et d'ailleurs, au cours de cette conférence de presse, Netanyahou a avoué qu'il ne savait pas quel était le contenu de l'accord, ce qui confirme d'ailleurs la teneur de l'information révélée par la chaîne israélienne N12. Donc du côté du Likoud, on marche sur des œufs, même si en leur fort intérieur, on imagine que les cadres, les leaders du Likoud sont également outrés par ce qui semble être le contenu de cet accord, mais on tient à ne pas présenter cette déconvenue comme un échec personnel de Benjamin Netanyahou. D'autant plus que, effectivement, Benjamin Netanyahou et son parti vont se présenter devant les électeurs en octobre prochain.
0: Dror, juste une dernière chose, je vais vous faire lire une déclaration que vous connaissez, mais elle est tellement incroyable. Alors, on a appris à être patient avec Donald Trump, et on a appris pour les autres à dire bon, il faut pas tout prendre. Au pied de la lettre, mais Donald Trump a déclaré aujourd'hui, on a même, c'est une déclaration publique, donc on a même le son. Il a dit, sans moi, il n'y aurait pas d'État d'Israël. Donc c'est quand même, vous parliez un peu de mépris, quoi. Vous, entre les lignes, on entendait un peu ça, quoi, dans ce que vous nous disiez concernant les relations entre Donald Trump et les Israéliens à ce moment précis. Ça n'a pas toujours été comme ça. Mais il dit sans moi il y aurait pas d'État d'Israël. Il dit par ailleurs que si il a proposé que ce soit les Syriens qui s'occupent des affaires du Liban, il a dit il le ferait beaucoup mieux qu'Israël. Faut savoir qui c'est les Syriens aujourd'hui. Hein. C'est le responsable d'une milice. Il doit avoir 200 personnes derrière lui. Comment est-ce que ça a été vécu en Israël? C'est tellement gros. On l'a pris comme on a l'habitude de prendre Trump, il dit ça dans 2 heures, il dira le contraire, ou les gens ont un peu serré les dents.
1: Bah, il est tout à fait possible que l'attitude de Trump change du tout, mais tout de même, ces derniers jours, peut-être même ces dernières semaines, on constate que Trump multiplie les déclarations de méfiance, de lassitude, parfois d'ailleurs exprimée avec un vocabulaire très fleuri, vis-à-vis d'Israël, vis-à-vis en fait précisément de Benjamin Netanyahou lui-même. Est-ce que tout ça correspond à une saute d'humeur et que les deux hommes reviendront à de meilleures relations, c'est possible. Mais tout de même, il y a une cohérence dans l'incohérence, si vous voulez, au cours de ces derniers jours, de ces dernières semaines. Trump, de plus en plus, tourne le dos à Israël. Et c'est vertigineux pour les Israéliens, parce qu'on avait l'habitude de présenter Trump comme étant le président américain,
0: le meilleur allié d'Israël
1: de l'histoire du pays, le meilleur allié d'Israël. En fait, on réalise, les Israéliens réalisent, sans doute un peu tard, que le véritable allié de Donald Trump, c'est son compte en banque et celui des Américains, et que ce qui le motive essentiellement, ce sont les considérations d'ordre économique, la réouverture du détroit d'Ormuz, la baisse du coût du pétrole. Les intérêts sécuritaires d'Israël passent très loin après.
0: Dror Evensapir, je rappelle que vous êtes l'un des correspondants permanents de Radio Shalom à Jérusalem et je vous remercie. Bonsoir à vous.
1: Bonsoir.
0: Alors, le Hezbollah va tout à fait dans le sens de Donald Trump et donc dans l'idée d'une victoire iranienne, quoi. Suite à cette confrontation, le Hezbollah affirme que l'Iran ne signera pas d'accord final sans un retrait israélien du Liban. Et c'est un communiqué du Hezbollah qui affirme que le rôle de l'Iran était essentiel pour restituer la souveraineté ou l'indépendance du Liban. Et le Hezbollah ne désarmera pas, donc c'est dans la droite ligne de ce que vient de dire Dror Evensapir. Et puis je vous le disais en titre, le directeur de la CIA a averti Donald Trump et de hauts responsables américains que les renseignements recueillis par les États-Unis soulèvent de sérieux doutes sur la volonté réelle de l'Iran de faire des concessions sur son dossier nucléaire. Sur le terrain en Israël, tentative d'attentat aujourd'hui, la police israélienne a ouvert le feu sur un Palestinien soupçonné d'avoir volé un véhicule, puis tenté de foncer sur des Palestiniens. Par ailleurs, Tzal affirme avoir détruit 18 ateliers de fabrication d'armes dans les territoires de Judée-Samarie, donc de Cisjordanie. Et puis, le bras de fer se poursuit entre les autorités françaises et Israël autour du salon Eurosatory. Vous le savez, on l'annonçait hier, des panneaux en bois ont été mis sur place sur les stands israéliens qui sont accusés de ne pas respecter les règles qui leur ont été intimées, des règles strictes, d'interdiction de présenter du matériel offensif, par exemple. Et aujourd'hui, on a appris que plusieurs entreprises israéliennes ont carrément été virées du salon, elles ont dû quitter le stand et retrouver l'aéroport pour rentrer en Israël. Nous sommes en ligne avec le porte-parole de l'ambassade d'Israël à Paris, Chen Feder. Bonsoir Chen.
2: Bonsoir.
0: Chen, alors vous vous êtes rendu vous sur place avec l'ambassadeur à Eurosatory. Je crois que c'est dans le courant de la journée ou hier. Et donc voilà, le stand israélien est totalement masqué, fermé, c'est-à-dire par des panneaux de bois, c'est-à-dire qu'on peut pas rentrer ou c'est juste une volonté un peu humiliante. Comment ça se passe sur place au salon Eurosatory?
2: Alors premièrement, c'est pas tous les stands israéliens. Il y a 37 compagnies israéliennes et 12 étaient fermées par les autorités françaises et avec des restrictions qui sont imposées, qui sont pas vraiment claires, parce que en fait, la veille de l'ouverture de Eurosatory, il y avait des inspections et des inspecteurs spéciaux pour Israël, et parce que il n'y a pas un autre pays qui a ce type de restrictions absurdes sur la présentation des technologies israéliennes. En tout cas, ils sont venus pour vérifier les restrictions. Les compagnies ont fait ce qu'il faut pour ouvrir. Et le lendemain, il y avait cette fermeture de 12 entreprises. C'est pas du tout clair, même pour les entreprises. Pourquoi 12 étaient choisis, entre guillemets, on reçoit le prix d'être fermé et le reste sont ouvertes sans aucune restriction. Pour conclure, toute cette histoire est complètement honteuse et c'est pas quelque chose qu'on peut expliquer même. Et c'est quelque chose.
0: Mais est-ce que vous avez l'impression qu'en fait, puisque vous trouvez que ça un peu irrationnel, est-ce que vous avez l'impression qu'on veut un peu vous humilier ou un peu plaire à l'opposition ici en France? Est-ce que c'est plutôt symbolique qu'autre chose? Mais en même temps, j'ai compris qu'ils ont été fermés, quoi. Mais vous le voyez comme une volonté de vous humilier pour satisfaire à l'opposition ou à certains pays?
2: C'est très difficile à dire quel est le raisonnement sur toute cette histoire. Il y a des compagnies, des entreprises qui disent c'est la compétition entre les technologies israéliennes avec la technologie française. Ça veut dire on utilise des décisions, on fait des décisions politiques pour aider un petit peu les entreprises françaises dans cette compétition avec notre technologie. Et peut-être c'est une partie de cette décision. Il y a aussi cette partie politique, essayer de plaire, je ne sais pas, les critiques, mais pour eux, c'est jamais suffit. C'est pas du tout clair pourquoi 12 entreprises fermées, 25 ouvertes. Il n'y a aucun sens dans toute cette histoire. On était là-bas hier, on n'a pas réussi de comprendre
0: la logique.
2: Le critère, la logique, rien. Alors, c'est juste... en fait, c'est très triste parce que ça c'est une autre décision qui va créer approfondir le crise entre les deux pays. Et il n'y a pas une relation de confiance aujourd'hui entre les autorités françaises et les autorités israéliennes. Et c'est quelque chose que c'est très malheureux pour nous à l'ambassade. C'est quelque chose qu'on veut éviter. Évidemment, on veut réussir de améliorer les relations. Mais pour le moment, c'est très clair qu'il y a une ligne hostile vis-à-vis les entreprises israéliennes, dans laquelle c'est très difficile de trouver la logique même.
0: Ren Feder, je rappelle que vous êtes le porte-parole de l'ambassade d'Israël à Paris, que donc vous vous êtes rendu au salon Eurosatory hier. Merci à vous, bonsoir.
2: Bonsoir.
0: Allez, on passe à un tout autre sujet avec la Coupe du Monde de football et Jérémy Chichportis qui nous a rejoint. Bonsoir Jérémy.
3: Bonsoir Bernard.
0: Alors attention, fermez la porte, comme ça on évitera l'écho. Jérémy, entrée en scène des Iraniens. Donc gros moment.
3: J'ai l'impression que ça fait trois jours qu'on parle que de ça.
0: Mais parce que nous, on est spécialisés de ça. Et là, ils ont joué. Et alors, bataille de drapeaux dans le stade. Les drapeaux des opposants contre les drapeaux. J'ai l'impression, très franchement, que ceux qui soutiennent l'équipe étaient plus nombreux.
3: En fait, il y a une vraie bataille de narratif.
0: Je sais que ça vous rend triste. Non, mais je vous le dis.
3: Non, il y a une bataille de narratif. Déjà, faut comprendre ce qu'est la diaspora iranienne de Los Angeles. Qui a été véritablement mitigé entre un sentiment patriotique de on reste des Iraniens et on soutient l'Iran et une opposition au régime. Donc il y avait plein de gens qui disaient on a le cœur complètement déchiré. D'autres qui disaient non, de toute façon cette équipe pour nous c'est l'équipe du régime, c'est l'équipe des Mollahs, c'est l'équipe de la République islamique. Ils sont allés au stade, ils ont sifflé l'hymne national. On a entendu véritablement des sifflets au moment de l'hymne national. Les joueurs iraniens devaient arrêter le match à ce moment-là, ils ne l'ont pas fait. On a vu des drapeaux de l'opposition, c'est-à-dire des drapeaux monarchistes avec le lion et le soleil, qui ont réussi à rentrer dans le stade malgré l'interdiction de la FIFA. Mais malgré tout, au moment des deux buts iraniens, on a vu ces mêmes supporters véritablement célébrer les buts de l'équipe iranienne. On a aussi un autre...
0: Mais ils savent jouer au foot, d'ailleurs, parce que finalement...
3: Oui, les Iraniens... Hein
0: Si on n'est pas au courant, on ne sait pas.
3: Les Iraniens sont quand même une équipe qui est habituée à la participation à une Coupe du Monde. Surtout, ils avaient une équipe en phase 2 qui n'est pas un monstre sur la scène mondiale, c'est-à-dire les All White, excusez-moi, de la Nouvelle-Zélande. Et c'est même plutôt une contre-performance pour les Iraniens qui se font accrocher par les Néo-Zélandais. En même temps, ils ont une préparation tronquée, on vient pas, où est-ce qu'on s'entraîne, ça a été un cauchemar logistique. Et après.
0: Et la pression.
3: Et après tout, ils n'ont pas encore totalement renoncé à une chance de qualification, sachant que beaucoup de gens vont se qualifier dans ces phases de poule. Mais pour revenir sur ce narratif, on a aussi vu, je ne sais pas si vous voyez sur les réseaux sociaux, la République islamique a beaucoup fait ça depuis le déclenchement de l'attaque israélo-américaine, c'est faire des vidéos générées par IA où ils mettent des Lego en scène. Et là, on a vu les joueurs rentrer en forme de logo avec
0: Lego.
3: Lego, excusez-moi, je vais pas y arriver, mais
0: je connais mieux que l'équipe de foot iranienne.
3: Mais on a vu donc les joueurs qui tenaient la main à des enfants fantômes. C'était un petit hommage aux enfants qui ont été tués dans la frappe. On s'est passé à l'américaine ou iranienne sur l'école qui était à côté d'une base des gardiens de la Révolution.
0: Allez, juste un mot pour nous dire si les Israéliens ont accepté la proposition de faire un match contre la Palestine.
3: Pour l'instant, on sait pas.
0: Non.
3: Pour l'instant, on sait pas. C'est une idée lancée comme ça sur les réseaux sociaux. C'est quelque chose d'assez impopulaire. Mais plutôt côté palestinien qui disent, non, on n'a pas trop envie d'aller jouer au foot avec les Israéliens.
0: Merci Jérémy Lennon. Les résultats du jour, s'il vous plaît.
3: Non mais je précise quand même, c'est le match de l'équipe de France ce soir à 21h.
0: Ah oui, ben ça m'avait. Oui. Ah oui.
3: Quand même. Faut...
0: Tiens, c'est marrant, c'est l'équipe de France ce soir.
4: Bonsoir. Dans l'actualité de la Coupe du Monde, il m'insiste. Retour sur les quatre derniers matchs disputés. La Côte d'Ivoire s'est imposée 1-0 face à l'Équateur. La Suède a réalisé la démonstration de la journée en écrasant la Tunisie à 5-1. De son côté, l'Espagne a été surprise par le Cap-Vert avec un match nul 0-0. Enfin, la Belgique a été tenue en échec par l'Égypte. Un but partout et ce soir, place à l'entrée en lice de l'équipe de France qui affrontera le Sénégal à 21h dans l'un des chocs de cette première journée de compétition.
0: Avec en plus des mauvais souvenirs, donc ils ont intérêt à bien se tenir. Hein. Merci Lennon Ruda. Brice nous a rejoint dans le studio.
5: Bonjour Brice.
0: Alors voilà, on a décidé, on dit tellement d'horreur dans ce journal.
5: C'est vrai.
0: On en a raconté une belle histoire.
5: C'est vrai.
0: Et c'est l'histoire d'un arabe israélien qui fait un don d'organes.
3: Exactement.
0: Je me trompe, c'est ça, un juif israélien.
3: C'est ça, c'est une petite fille arabe qui a fait don de, bah, de son cœur, tout simplement.
0: Carrément le cœur.
3: Et oui, bah oui, l'organe le plus, un des plus importants du corps humain, finalement. Ça s'est passé à Petah Tikva. En fait, il y a un petit enfant donc juif qui s'appelle Raphaël Edri, qui a 3 ans et qui vit depuis quasiment depuis le début de sa vie avec un cœur artificiel. Donc, il vit avec une machine. Donc, c'est un peu compliqué pour lui. Et il s'est trouvé qu'une petite fille nommée Shaba Badir est tristement décédée d'une hémorragie cérébrale. Et puis ses parents ont immédiatement accepté de faire don de son cœur après son décès. Donc ça a fait le bonheur du petit Raphaël juste après, qui a pu récupérer le cœur de cette petite fillette arabe.
0: Et qui va vivre avec le cœur.
3: Et qui va vivre avec le cœur et qui ne va plus vivre avec des machines et qui peut maintenant vivre librement sa vie de petit enfant.
0: Comme quoi, finalement, en Israël,
3: comme quoi, voilà, une belle histoire d'humanité et de vivre ensemble. Voilà, malgré que certains puissent dire le contraire, mais Israël est un pays de vivre ensemble.
0: Merci Brice pour
3: Merci
0: cette belle
3: vous.
0: Histoire.
3: Merci
0: c'est
3: à
0: toujours
3: vous.
0: Agréable de nous de,
3: Très
0: de nous donner le sourire dans un journal où on dit que des horreurs en fait. Et on se retrouve dans un instant pour la suite de notre journal.
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0: Pierre Lelouch est en ligne avec nous à présent. Bonsoir Pierre Lelouch.
11: Bonsoir.
0: Pierre, vous êtes ancien ministre, vous avez été conseiller diplomatique de Jacques Chirac et vous avez une particularité, c'est que vous connaissez très bien les États-Unis. C'est l'un de vos domaines de réflexion, de recherche, d'études et vous êtes un politique. Votre conclusion est sans appel. Vous avez déclaré dans une tribune au journal Le Figaro, la République islamique d'Iran sort de cette guerre renforcée et plus revancharde que jamais. Convaincue qu'elle a déjà vaincu la première puissance militaire du monde et son allié israélien, la République islamiste d'Iran va sortir de la guerre contre Trump en position de domination absolue sur la région. Donc pour vous, c'est sans appel.
11: Ben oui, malheureusement. C'est tout l'inverse du but qui était recherché. Avant le 28 février, l'Iran paraissait et était très affaibli. Au point d'avoir, en plus de ses échecs militaires, un soulèvement populaire très important qu'il a fallu réprimer dans des conditions incroyables, puisque plusieurs dizaines de milliers de personnes, des braves gens, ont perdu leur vie pour que ces gens restent au pouvoir. Donc ils étaient en position très fragile, et c'est probablement ce qui a conduit Netanyahou et Trump à croire, enfin l'un probablement conseillant l'autre, à croire que une attaque militaire pourrait être décisive et précipiter un changement de régime, comme beaucoup de gens l'espéraient d'ailleurs au début. L'idée étant de pousser la porte et de laisser ensuite le peuple iranien s'engouffrer dans la brèche. Mais c'est pas du tout ce qui s'est passé. Et à l'issue de milliers de frappes, de bombardements ultra précis, la décapitation, on a vu que ce régime était capable de soutenir une attaque sans précédent de cette envergure-là, et avec beaucoup d'intelligence, de reprendre l'initiative. Et ils l'ont fait très très vite, puisque quelques jours à peine après la décapitation, je crois que c'est 6 jours après, ils ont fermé le détroit d'Hormuz, et ils ont ciblé les moyens américains dans la région, notamment à Bahreïn, le QG de la 5e flotte, et d'autres endroits, y compris la base française d'ailleurs aux Émirats. Et après, ils s'en sont pris en même temps aux Arabes eux-mêmes, à la production de gaz du Qatar, aux installations pétrolières saoudiennes.
0: Mais est-ce que vous diriez, Pierre Lelouch, excusez-moi de vous interrompre, qu'on a quasiment créé une superpuissance? Parce que moi, je n'ai pas souvenir, j'ai pas votre expertise, mais j'ai pas le souvenir d'un pays qui dit « j'ai gagné l'Amérique ». On a vu l'Amérique s'embourber, on a vu l'Amérique être obligée de passer un accord, mais j'ai gagné, j'ai jamais entendu ça.
11: Si, je l'ai entendu, moi, des dirigeants afghans et talibans, quand ils ont obtenu le retrait piteux des Américains.
0: Obligés de partir, mais ça veut pas dire « je vais gagner une guerre contre l'Amérique ». Là, on a l'impression qu'ils ont fait jeu égal.
11: Ils ont fait jeu égal. Non, mais ce que j'essayais d'expliquer, c'est que ils ont très intelligemment joué du fait que cette zone est absolument centrale pour la survie de l'économie mondiale. Donc, en faisant cette escalade horizontale contre leurs voisins, ils ont asséché un quart de l'énergie dont le monde a besoin chaque jour. Et du même coup, ils ont pris un risque, bien sûr, d'être ostracisés par tout le monde, mais c'est pas ce qui s'est passé. Les gens ont eu peur, les assureurs ont eu peur, les bateaux ont été paralysés, l'économie mondiale a souffert partout, du Bangladesh à la région parisienne. Tout le monde a subi des augmentations de coûts, non seulement sur le pétrole, mais sur l'alimentaire. Une inflation très importante s'est répandue un peu partout, ralentissement de la croissance. Donc, ils ont montré qu'ils étaient non seulement en mesure d'absorber une frappe très violente, mais ensuite de dicter les termes de la sortie. Et quand Trump a été pris dans cette nasse, il a donné l'impression d'être complètement perdu, un peu comme, c'est pour ça que dans ma tribune au Figaro ce matin, je le compare à Jimmy Carter pendant ses 444 jours de supplice que les Américains ont subi par la République islamique qui venait d'arriver. Rappelez-vous, on est en 81-82, et pendant cette période, Carter était complètement perdu, et ils ont su savamment jouer avec la politique intérieure.
0: La prise d'otage de l'ambassade.
11: Oui, tout le monde a oublié ça.
0: Et l'Amérique humiliée.
11: Carter obligé de se retirer, et l'accord n'a été signé que le jour de l'investiture de Ronald Reagan, début 82. Donc c'est des gens qui savent jouer aux échecs, on le sait, ils sont tout sauf stupides. Le problème en plus, c'est que le changement de régime voulu par Trump et probablement par Netanyahou a abouti à mettre sur le côté le clergé chiite, et le père Khamenei était quelqu'un de prudent qui ne s'est bien gardé de passer à l'arme nucléaire parce qu'il craignait justement une attaque massive. Là, on a affaire au troisième ou quatrième niveau dans la hiérarchie, et ce sont des gens qui sont tous des gardiens de la Révolution, tous des anciens combattants de la guerre d'Irak. La République islamique a survécu à ça. Alors que tout le monde pensait qu'un régime centralisé comme ça devait s'effondrer, il ne s'est pas effondré. Et quand Trump s'est retrouvé dans cette situation où il était attaqué au Congrès, qu'il demandait des comptes, l'économie mondiale demandait des comptes, beaucoup de gens étaient très inquiets. Il a bien fallu qu'il essaye de sortir. Et plus il cherchait un deal, plus les autres le refusaient, au point de le demander 40 fois. Je vous rappelle que dans son livre qui s'appelle « The Art of the Deal », Trump disait la pire chose à faire dans une négociation, c'est de montrer que vous avez besoin de l'accord plus que l'autre. À ce moment-là, il peut attendre tout. En plus, il lui avait même donné la date. Il fallait que l'accord soit signé pour son anniversaire, voyez-vous, et pour le G7. Donc voilà, toutes les cartes étaient de l'autre côté. Et c'est juste catastrophique. Alors, pour pouvoir rajouter encore un peu plus, parce que ça, c'est sorti ce matin, c'est pas 24 milliards qu'ils vont donner, c'est 300 milliards. Ils veulent 300 faire milliards, un fonds ouais. Financial de reconstruction Times. De l'Iran, d'après ce que j'ai vu dans le Financial Times, confirmé, semble-t-il, par le vice-président Vance, 300 milliards. Donc, c'est dire à quel point c'est les Américains, en tout cas ceux-là, ne comprennent rigoureusement rien à la mentalité des Iraniens et de l'Orient en général. À New York, si vous faites un deal immobilier et qu'on vous met sur la table 300 milliards, bien sûr que vous allez dealer, n'est-ce pas ? Mais quand vous avez affaire à un régime qui se prétend le porteur de l'islam pour la totalité du monde musulman et qui est porteur de la révolution islamique mondiale, c'est ce genre d'argument qui ne passe pas du tout. Ils n'ont rien compris au régime iranien, rien compris aussi au fait, et c'est très important, que ce régime est le continuateur d'une volonté des Iraniens de redevenir un empire. Moi, je viens de sortir un bouquin qui s'appelle « Le retour des empires ». Clairement, l'Empire persan, comme l'Empire turc ou l'Empire ottoman, est de retour. Et je rappelle que c'est le Shah d'Iran qui avait lancé le programme nucléaire autour de 1974. C'est le Shah d'Iran qui avait occupé 3 îlots appartenant aux Émirats. Donc l'idée de prendre le contrôle du détroit et des eaux territoriales des pays arabes, c'est une vieille idée. Trump, on leur a donné l'occasion. Ils peuvent remercier Trump de leur avoir donné l'équivalent d'une deuxième bombe atomique avec laquelle ils vont dissuader toute attaque contre eux. Car
0: la nouvelle bombe atomique, c'est le détroit d'Ormuz ?
11: Bien sûr. Toute nation qui voudrait s'en prendre à l'Iran doit savoir que la conséquence immédiate serait l'arrêt de l'énergie pour la planète entière. Donc ils sont archi protégés et en plus ils pourront continuer à vendre leur pétrole, quoi qu'il arrive, leurs amis.
0: Mais comment vous expliquez un désastre pareil ? Est-ce que Trump est un... Excusez-moi, mais Trump est un imbécile ? Regardez ce qu'il a déclaré il y a quelques heures seulement. Trump affirme que sans lui, il n'y aurait pas d'Israël. La Syrie ferait un meilleur travail qu'Israël pour s'occuper du Hezbollah, a-t-il ajouté, en soulignant, je l'ai mis sur le groupe WhatsApp de Radio Shalom, en soulignant avoir suggéré à l'État juif de laisser Damas gérer le dossier. Je ne suis pas satisfait de la façon dont Israël s'est comporté envers le Liban, a-t-il déclaré au sommet du G7. Voilà. Il est barge. Mais comment il parle aux gens? Au début, on disait oui, il est fantasque, mais il a une grosse stratégie. Et là, ce que vous nous dites, vous nous parlez d'un désastre.
11: Il a aucune stratégie, en fait. La seule stratégie qui compte pour lui, c'est lui au centre de la photo et derrière les États-Unis. Pour le reste, il a aucun affect, ni pour l'Europe, ni pour qui que ce soit. En moins de 2 ans, Donald Trump a mis par terre 2 systèmes de sécurité qui avaient été méticuleusement mis en place par les Américains eux-mêmes en 1945. L'Amérique avait construit l'ONU, les organisations internationales et surtout l'OTAN à partir de 1949. Et c'est ce système de sécurité qui a assuré la prospérité, l'unité de l'Europe, etc. Mais la même chose au Proche-Orient. En 45, les accords du Quincy, c'était tu me donnes ton pétrole, j'assure ta sécurité. Et c'était là-dessus qu'était basée la paix, en tout cas avec les producteurs de pétrole, au Proche-Orient. En moins de 2 ans, il a mis tout ça par terre. Il reste plus grand-chose de l'OTAN aujourd'hui, même si on fait semblant, on se raccroche à tout ce qu'on peut. Il vient de réduire de façon très significative le nombre d'avions, de troupes, de chars, de bateaux consacrés à l'OTAN, parce qu'il en a besoin ailleurs, a-t-il dit publiquement. Et sur le Moyen-Orient, il reste plus rien de la garantie américaine aux monarchies arabes. Parce qu'il n'y a pas qu'Israël qui est dans la panade aujourd'hui, si je puis dire. Les monarchies arabes, les Émirats surtout, qui sont dirigés par l'un des dirigeants les plus lucides que je connaisse, Cheikh Mohammed, Les Émirats sont en première ligne. Ils savent très bien que les Iraniens n'ont qu'une idée, c'est de les transformer en vassaux et, dans un deuxième temps, d'aller leur prendre leurs ressources, parce que le gros des ressources pétrolières et gazières est de l'autre côté. Donc, ça fait longtemps que les petites monarchies, c'est, vous savez, on parle de 150 000, 250 000 personnes. Hein. Qatar, Émirats, c'est extrêmement vulnérable. Ils le savent. Donc, ils ont besoin de l'Occident. Et là, qu'est-ce qui s'est passé? Bah, il s'est passé que quand ils ont été attaqués, ils ont reçu 2000 missiles, plus qu'Israël. Il ne s'est rien passé côté américain. Quand les Iraniens ont attaqué, ont voulu défendre le Hezbollah et ont menacé de défendre le Hezbollah, ils ont tiré sur Israël, les Américains n'ont pas bougé. Donc, ça veut dire que la garantie américaine, elle est open bar. On y croit, on n'y croit pas. Mais on est dans une période de réécriture complète. C'est pour ça que je compare ce qui vient de se passer, ce qui est en train de se passer, à ce qui s'est passé en 1956 à Suez, quand la France et l'Angleterre avaient été mis dehors du Proche-Orient, qu'ils avaient eux-mêmes créé, colonisé, divisé en 1916 par des accords Sykes-Picot. C'est nous qui avons créé tous ces pays-là. Eh bien, en 1956, après l'échec de l'opération de Suez, les Russes ont menacé d'armes nucléaires la France et l'Angleterre, et les Américains ont laissé faire. Et ça a été l'occasion du départ des anciennes superpuissances européennes. Aujourd'hui, nous vivons un moment de ce genre, c'est le moment où les Américains ont perdu pied au Proche-Orient. Et d'ailleurs, les Iraniens leur disent, si vous voulez pas de problème, bah, allez-vous-en, parce que ici, vous aurez des problèmes. Et donc là, ce qui est organisé, c'est, au lieu d'une négociation globale, c'est un cessez-le-feu qui va permettre une réouverture temporaire du détroit. Quand je dis temporaire, c'est temporairement gratuite, parce que les Iraniens ne renonceront jamais à cette corne d'abondance et à ce parapluie nucléaire qui est le contrôle du détroit. Donc, dans un deuxième temps, naturellement, ils vont exiger de l'argent et probablement les gens ont commencé à payer. Ça, c'est la partie Golfe. Mais après, tout le reste, c'est-à-dire le nucléaire, les missiles, les milices chiites, tout ça doit faire l'objet de négociations dans le temps et ça va naturellement prendre des mois et des mois et des mois. Ça va nous mener au midterm aux États-Unis d'ici la fin de l'année et donc on sera dans une position d'entre-deux assez chaotique pendant toute cette période et tout le monde est perdant. Les Arabes sont perdants, les Israéliens sont perdants. Les seuls qui sortent de cette affaire, c'est les Iraniens. Trump va passer à un autre sujet, ça va s'appeler Cuba ou je ne sais quoi, ou l'Islande.
0: Le Groenland.
11: Il va s'occuper bien sûr de la Chine. Et puis nous, les Européens, alors évidemment, avec notre posture lâche, qui consistait à dire « c'est pas notre guerre ». Moi, j'ai été frappé quand j'entendais ça. « C'est pas notre guerre, on s'en mêle pas. On s'en mêlera peut-être après, quand il y aura la paix. » Bon, aujourd'hui, on essaye de faire bella figura devant Trump, qui se moque complètement des Européens en disant « pas besoin de vous, pas besoin de vos bateaux, c'est pas notre sujet. » Mais c'était peut-être pas notre guerre, mais ça va être nos conséquences, assurément.
0: Pierre Lellouche, sur ce terrible constat qu'on a tous envie secrètement de voir battre en brèche, je crois que même vous aimeriez bien que ça se passe pas comme ça.
11: Ah ben j'aimerais avoir tort, mais je vois pas comment j'ai tort. Malheureusement, je vois pas comment j'ai tort.
0: Merci.
11: J'ai vu une ou deux appréciations en sens contraire. J'étais assez saisi d'ailleurs de lire que c'était une bonne nouvelle et un très bon accord. Bah, tant mieux, si c'est un très bon accord, tant mieux. L'histoire le dira et l'histoire, elle est en marche.
0: Merci d'avoir été l'invité de Radio Shalom. Bonsoir à vous.
11: Bonsoir.
0: On se retrouve dans un instant pour la suite de notre...
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0: Allez, on va faire une petite pause dans l'actualité pour partir directement aux Folies Bergères, à la salle des Folies Bergères à Paris, où l'on retrouve Bernard Bitan. Bonsoir Bernard.
14: Bonsoir Bernard.
0: Bernard, vous prolongez avec le sel et le miel, il y a un monde dingue qui vient vous voir. Ce soir, c'est match, vous êtes courageux. Hein.
14: Alors, pardon, je vous entends très mal, parce qu'on est en pleine répétition.
0: En pleine répétition.
14: Je vous demandais de juste répéter un tout petit peu votre question. Voilà, je ne sais pas si vous les entendez chanter derrière, mais non, ils sont en train de répéter la scène d'entrée quand ils arrivent en Israël au Kibbutz, vous voyez.
0: Sympa. C'est sympa en même temps de vivre ça, mais voilà, nous on je disais c'est courageux. Hein. Nous on est partenaire avec vous, c'est courageux. C'est match hein, ce soir.
14: Rempli ce soir, donc il y en a qui préfèrent la France et le football et d'autres qui préfèrent Israël et le théâtre. Donc il y en a pour tous les goûts ce soir. Mais voilà, maintenant à l'échelle d'un pays, 1600 personnes. Qui seront là ce soir, ça reste une goutte d'eau, on va dire, voilà.
0: Ouais. C'est dans une heure. Donc, on a encore quelques places si on vient vous voir ce soir.
14: À 20h précise, et comme ce soir, c'est une soirée dédiée aux 30 ans de Mazone, qui lance leur opération 1€ par jour. Donc voilà, il va y avoir un petit film sur la présentation de cette merveilleuse association et ensuite le sel le miel qui va reprendre sur la scène des Folies Bergères juste après ce petit moment associatif.
0: Bernard, on vous souhaite une super soirée. Moi, j'ai vu le spectacle. Sinon, je serais venu. Je ferais partie de ceux qui auraient choisi le ciel et le miel plutôt que le match de foot. Mais s'il reste encore quelques places, eh ben les auditeurs peuvent se rendre ce soir aux Folies Bergères à Paris, dans cette très belle salle des Folies Bergères. Ce soir et demain soir. Ah oui, en plus, on peut prendre pour demain soir, absolument, on peut réserver pour demain. Merci Bernard, on vous souhaite une super soirée avec le sel et le miel aux Folies Bergères. Bonsoir à vous, on entend la musique derrière, c'est un régal. C'est un vrai plaisir. On revient à l'actualité. Donc l'actualité du jour, évidemment, c'est cet accord qui a été signé par Donald Trump et auquel les Israéliens n'ont même pas accès. Benjamin Netanyahou a demandé le droit de voir le document, puisque on le disait avec Dror Evensapir lors du journal de 18h, c'est pas que les Israéliens veulent voir un texte qui a été signé par leurs alliés américains, ce qui serait déjà une question légitime. Mais c'est qu'ils ont fait la guerre. Ils ont fait la guerre avec les Américains. Ils demandent à voir quel est l'accord qui conclut cette guerre. Et les Américains leur disent que ils n'ont pas accès, ils ne peuvent pas voir ce qui a été signé, quasiment on pourrait presque dire en leur nom. Donc c'est une très grosse déception du côté des Israéliens en ce moment, et on se demande un peu ce que prépare Donald Trump. Par ailleurs, les dernières informations à Tel Aviv, on va retrouver dans un instant David Ishaï qui est sur place. Il est 18h passé de 45 minutes. David, qui est à Tel Aviv, devrait être avec nous. Les dernières informations, ça passe pas, me dit-on. Si, voilà, David est en ligne avec nous à Tel Aviv. Bonsoir, David.
15: Bonsoir.
0: David Ben Ishai, vous êtes à Tel Aviv. Alors, les habitants de Tel Aviv, les Tel Aviviens, ils aiment bien les accords de paix, évidemment, mais là, apparemment, ça grince. Comment vous, sur place,
15: ça grince à tous les niveaux, parce qu'on a l'impression d'être écarté. C'est extrêmement désagréable, parce qu'on a mouillé la chemise, parce que on est sur 7 fronts, parce qu'on est en guerre depuis 3 ans, et qu'on se retrouve sur un strapontin avec une info du bout des lèvres, et un Iran qui tire son épingle du jeu de façon exceptionnelle, quoi. Oui, mais je pense qu'on n'a pas besoin d'habiter Tel Aviv ou Jérusalem. Enfin, les Israéliens dans l'ensemble comprennent bien. On a tous payé très cher ces 3 ans de guerre pour en arriver là. C'est dur.
0: Pour vous, c'est un échec.
15: C'est un mauvais accord. On connaît. Je pense que c'est le deuxième échec de la conception de conceptia, ce qu'on appelle en Israël, de Netanyahou. Le premier, ça a été le fait de rasséréner ou de croire qu'il allait rasséréner le Hamas, et on a vu que c'était une erreur dans une logique de séparer entre le Hamas et l'autorité palestinienne pour que jamais il y ait un État. Depuis 30 ans, l'ennemi juré, c'est l'Iran. Depuis 30 ans, il semble se mettre en ordre de bataille contre l'Iran. C'est pas un échec de ces 3 dernières années avec la guerre et les proxys qui ont été activés. C'est toute une conception de la façon dont on se confronte avec à l'Iran.
0: Et le jour de la confrontation, ça se termine en eau de boudin.
15: Ouais, en eau de boudin. Ouais, c'est inquiétant.
0: Mais en même temps, là, pour le coup, il a été lâché. On peut pas demander à Netanyahou de diriger l'Amérique. Là, moi, j'ai le même sentiment que vous qu'il a été, que moi, je.
15: Oui, mais
0: c'est comme vous, voilà, je souhaite la paix, je souhaite que le peuple iranien reprenne le pouvoir dans son pays pour pouvoir après avoir des relations, qu'il y ait des avions iraniens qui arrivent à Tel Aviv, je suis comme vous. Mais c'est vrai que là, on a
15: un goût
0: très amer parce que c'est le régime qui gagne. Mais franchement, je crois pas que Netanyahou, il y peut grand chose. C'est Trump qui a montré son vrai visage, quoi.
15: Bernard, c'est un homme d'État. Un homme d'État, il crée des alliances. Un homme d'État, j'écoutais tout à l'heure une intervention de Oad Remo, qui est un des journalistes spécialisés du monde arabe, et qui disait, on peut pas faire le pari unique, exclusif d'un partenaire, d'un allié. Il y a des stratégies de diplomatie. Netanyahou a, depuis l'élection en 2017 de Trump, la première, il a parié sur un cheval, quoi. Et donc, on peut créer des relations de symbiose très fortes avec les Américains, mais il faut qu'on ait le moyen dans la région. Il faut qu'on ait comment, par exemple, on a laissé faire le Qatar alors que l'Égypte était le meilleur intermédiaire qu'on pouvait avoir à Gaza et dont on savait qu'on pouvait compter sur eux pour pouvoir réduire autant que faire se peut l'influence du Hamas qui est encore en place. Donc, non, je crois malheureusement qu'il est responsable. Il porte entièrement la responsabilité.
0: Vous savez que là, c'est encore
15: même de la versalite.
0: Vous savez, David, que là, c'est encore une fois les Qataris qui ont fait un coup dans le dos. Qataris, ils ont négocié directement avec les Iraniens. Ils ont financé le régime iranien. C'est encore le même coup que Gaza. Ils ont payé pour que leurs bateaux à eux puissent passer, pour que eux ne soient pas bombardés. Ils ont encore joué double jeu, les Qataris.
15: Ouais, mais enfin, c'est beaucoup plus que ça. Hein. J'espère que reviendra au cœur de l'actualité le Qatar Gate, mais enfin, quand vous avez les 3 conseillers les plus proches de Netanyahou qui sont payés avant, pendant et après le 7 octobre par le Qatar, bon, vous comprenez bien qu'il y a une zone d'ombre là qu'il va bien falloir éclairer à un moment donné, quoi. Non, on a affaire à un soft power particulièrement machiavélique, le Qatar, et puis en plus. Pas par rapport à Israël seulement, le Qatar c'est aussi le financeur de ce qui s'est passé dans les campus américains, dans ce qui se passe avec la montée de l'extrémisme islamique des frères musulmans en Europe, etc. Bon. Mais évidemment, oui, évidemment, il faut choisir ses alliés et qui trop embrasse mal étreint, et il faut... Et là, Netanyahou, bah oui, il nous a mis dans le mur, mais de toute façon, bon, connaissez ma position. Je pense que c'est une catastrophe pour nous, quoi.
0: Alors, est-ce que quand on habite Tel Aviv, on se dit on a tellement l'habitude que finalement, bon voilà, c'est yé maché yé. Comment on vit ça?
15: Non, parce que déjà il y a un chiffre que beaucoup d'Israéliens ne connaissent pas et de nos auditeurs ne connaissent pas. Le taux proportionnel de l'engagement en milouim le plus élevé de tout le pays, c'est Tel Aviv. Pour une simple et bonne raison, c'est que Tel Aviv, c'est un peu plus de 30% de jeunes, c'est-à-dire de moins de 30 ans. Donc les Tel Avivi, comme on dit, c'est des gens qui sont au cœur de ce qui se passe dans le conflit depuis 3 ans. Donc non, je crois qu'on est inquiet comme tout le monde, je crois qu'on regarde, et puis je pense qu'on se réserve.
0: C'est un sentiment amer?
15: Ouais, mais je pense que cette fois-ci, le sentiment de revanche, ce sera dans les urnes au mois d'octobre prochain, ouais. Ouais, je pense qu'il y a un vrai ras-le-bol, mais à tous les niveaux, hein. Il y a un vrai, vrai, vrai ras-le-bol des Israéliens. Ça se voit tous les jours dans les sondages, ça, il y en a marre, quoi. Faut tourner la page, ça suffit. C'est mal géré, la Conceptia nous emmène dans le mur. Bon, et,
0: Peut-être qu'il y aura
15: une espérance. J'espère que ça s'aggrave pas. Ce qui me fait beaucoup de peine, là en tant qu'homme de paix, c'est qu'on a un alignement d'étoiles au Liban, avec, même si c'est un pouvoir qui est relativement fragile, mais on a un président qui est courageux, qui dit les choses à l'Iran, qui dit les choses à Israël. On a une population qui est exempte, qui a envie que ça s'arrête, et qui est aujourd'hui beaucoup plus tiraillée entre Hezbollah et Israël, et qui globalement on a marre du crise. Donc on a une vraie alignement d'étoiles. C'est pas le moment d'avoir un vrai acte politique, au moins ça, quoi. Et puis ensuite sur la Syrie, c'est pas ça qu'il faut faire maintenant.
0: OK. David, merci. Ouais. À Tel Aviv.
15: Merci.
0: Bonsoir à vous.
15: Merci. Allez, bonsoir. Au revoir.
0: Michael à Jérusalem, Michael qui va probablement penser totalement le contraire de David. Michael, oh, pas sûr d'ailleurs. Pas sûr. Bonsoir Michael.
16: Bonsoir Bernard, vous m'entendez bien?
0: À peu près.
16: Ouais, attendez, je vais juste enlever l'oreillette.
0: Parce que bon, vous passez à la radio quand même, donc essayez de faire un effort. Ouais. Est-ce que vous êtes amer ce soir, Michael?
16: Je vous écoute Bernard, oui.
0: Est-ce que vous êtes amer ce soir, Michael?
16: Non, pas du tout, pas du tout.
0: Mais non.
16: Vraiment pas, même pas un petit peu.
0: Mais attendez, vous voulez que je vous mette un peu d'amertume là? Attendez, je vais vous en mettre un peu. Ouais. C'est un WhatsApp que j'ai envoyé cet après-midi au nom de Radio Shalom. Benjamin Netanyahu qui dit Donald Trump qui dit sans moi Israël n'existerait pas. C'est pas...
16: Non. Oui, bon, ah bah, attendez. C'est pas grave. Attendez Bernard, est-ce que vous en êtes encore à faire grand cas des déclarations choc de Donald Trump?
0: Non, ça dire, c'est moi, un peu un jeu quand même pour vous qui,
16: moi, je... non,
0: qui construisez Israël, qui vous avez fait votre alliance, qui vous battez
16: pour ce pays. Moi Donald Trump qui me distrait. Je parle de ses déclarations, hein. Ouais. Après, en tant que président, il a des politiques qui sont plutôt favorables à Israël. Je suis assez content. Mais au niveau de ses déclarations, tout ce qu'il peut dire, c'est-à-dire à peu près tout et son contraire, c'est vraiment
0: On parle du fond.
16: C'est rafraîchissant.
0: Alors, on a dit ça. Même moi, je l'ai dit. Hein. Donc, je vous rassure, Michael. Ouais. Même moi, j'ai même fait des vidéos pour dire ça. Mais on dit voilà, donc il est fantasque. Mais sur le fond, il a une stratégie où ça y va. Alors oui, il a une stratégie, mais sa stratégie, c'est comme il a dit lui le soir où il a annoncé l'accord, il a dit « le pétrole va couler à flot ». Et puis les Israéliens sont priés de se taire, et tout d'un coup il n'y a plus d'alliance américano-israélienne.
16: En fait, ce qui se passe, c'est que si vous voulez, vous avez une coalition américano-israélienne qui a tenté, on va dire, force de faire tomber le régime, même si c'était pas un but avoué de guerre, mais en tout cas de mettre la pression, on va dire, en tout cas, ça c'est sûr. Je pense qu'il y a eu des dégâts du côté iranien, il y a quand même eu beaucoup de morts importants et beaucoup de destructions. Après, le régime n'est pas tombé, bon ben tant pis, c'est pas grave, il tombera bientôt, soit il tombera, soit il se réformera. Et d'ailleurs, l'action américano-israélienne n'y sera pas pour rien. Et puis on va continuer comme avant. Je veux dire, vous savez, moi, tout ce qui est comme avant, ça me fait pas ça me fait pas spécialement de peine. Si c'était pire qu'avant, je voudrais dire, ah mince, c'est pire qu'avant, là, je suis embêté. Mais si c'est juste comme avant, d'avoir un ennemi qui essaye plus ou moins sournoisement d'avoir l'arme nucléaire, mais en plus affaibli, bah, pourquoi pas, c'était comme ça avant, ça me dérange
0: pas. Si vous entendez Pierre Le

0: souci immédiatement après, ça a été la réouverture du détroit d'Hormuz, c'est tout. C'était plus notre affaire. Je veux dire, Trump, tout ce qu'il fait, c'est pour réouvrir le détroit. Eh ben, il a réussi. Eh ben, tant mieux pour lui. Je veux dire, où est le problème? Je comprends pas. Vous savez, je vais vous dire, Bernard, et je vais.
1: Bah, le problème, c'est que quand tu déclenches une guerre et que tu veux après nous dire, oui, ben, on a obtenu des tas de trucs, on a réouvert le détroit d'Hormuz, mais il était ouvert ton détroit auparavant. Qu'est-ce que tu
0: racontes? Ben oui, c'est ça, c'est pour ça que c'est pas grave.
1: Et on a réussi, il y a plus d'embargo. Ben, il y avait déjà pas d'embargo auparavant. Qu'est-ce que tu racontes?
0: Très bien.
1: Donc, on n'a rien obtenu du tout. Rien
0: ben
1: du tout.
0: Non, on n'a rien obtenu du tout, mais ben simplement. Ben, non,
1: comme c'est Trump qui n'obtient rien, c'est pas grave.
0: Non, on n'a
1: rien
0: obtenu. Ce qui s'est passé, c'est qu'on a tenté quelque chose, et au passage, ils sont quand même très affaiblis. Non, mais ils sont quand même au passage très affaiblis. Il y a eu quand même pas mal de morts et pas mal de destructions. Et puis, en fin de compte, rien ne sera jamais comme avant. C'est-à-dire qu'aujourd'hui, le régime est obligé de se réformer. Parce que ça peut pas continuer comme ça, quand on voit qu'on est sujet à des attaques et que en fait on contrôle même pas son ciel, rien que le fait que l'Iran et que le monde entier sache que l'Iran ne contrôle pas son ciel, ça c'est nouveau ça. Ça c'est pas ça on le savait pas avant. Donc ça ce sont des acquis stratégiques. La Syrie d'Assad est complètement tombée. Ça change beaucoup de choses. Le Hezbollah est quand même très affaibli. Ça aussi ça change. Donc en fin de compte, okay. On est juste dans la situation d'avant. Voilà.
1: Maintenant, vous voyez des acquis. Mickaël, je suis obligé de rendre l'antenne.
0: Oui. Bon, d'accord. J'avais une petite phrase, mais c'est pas grave.
1: Allez-y, la petite.
0: Juste vous dire, regardez, écoutez, moi d'Israël, je dis mon analyse de la chose. En fait, en Israël, vous avez les opposants à Netanyahou qui sont très nombreux et très féroces, qui forgent une image de Netanyahou en tant que loser, en tant que
1: ça fait plus qu'une phrase, Mickaël, 58.
0: D'accord. Ouais. Attendez, voilà, je termine. Donc c'est un loser. Et en fait, si vous voulez, en général, le monde et les médias et le monde entier, les politiques, y compris le louche, en fait, s'abreuvent au narratif de la gauche israélienne pour savoir quoi dire sur Israël. C'est tout. C'est aussi simple que ça.
1: Ok, Mickaël, merci. Juste un détail, il est chiraquien, Pierre Lelouch. Merci à vous, à Jérusalem.
0: Chirac,
1: bonsoir.
0: C'était la gauche israélienne, Chirac. Chirac, c'est la gauche israélienne, même l'extrême gauche israélienne.
1: D'accord. Mickaël, bonsoir.
0: What do you want, Bernard?
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4: Bonsoir. Israël a demandé à obtenir une copie du protocole d'accord conclu entre les États-Unis et l'Iran, mais sa requête a été rejetée. Le Premier ministre Benjamin Netanyahou n'a toujours pas eu accès au document qui doit être officiellement signé vendredi en Suisse. Cette révélation intervient alors que les détails de l'accord continuent de susciter des interrogations en Israël. Le ministère suisse des Affaires étrangères a confirmé que l'accord entre les États-Unis et l'Iran sera bien signé vendredi au complexe hôtelier de Burgenstock, situé dans les montagnes près de Lucerne, au centre de la Suisse. Le vice-président américain Jed Evans a lui déclaré sur Fox News que Donald Trump pourrait décider de rendre public l'accord conclu entre Washington et Téhéran avant la cérémonie officielle prévue vendredi. Le vice-ministre iranien des Affaires étrangères a assuré que le blocus américain des ports iraniens en place depuis environ 2 mois a été levé, et ce avant la signature de l'accord avec les États-Unis prévue vendredi. Le ministre iranien, cette fois des Affaires étrangères, affirme devant des diplomates étrangers à Téhéran que la fin de la guerre ne sera pas complète sans le retrait des forces israéliennes des territoires occupés au Liban. Toute attaque israélienne ou présence israélienne sur le territoire libanais sera considérée par Téhéran comme une violation du protocole d'accord. Et l'ambassadeur américain

0: en Israël, Mike Huckabee, a lui affirmé que le Hezbollah n'était pas concerné par l'accord conclu entre les États-Unis et l'Iran, rejetant les affirmations de Téhéran selon lesquelles Israël devait mettre fin à ses opérations au Liban dans le cadre de cet accord. Les prix du pétrole ont chuté à leur plus bas niveau en 3 mois, portés par l'optimisme des marchés quant à une réouverture prochaine du détroit d'Ormuz à la suite de l'accord conclu avec les États-Unis et l'Iran. Le Brent, référence internationale du pétrole, est passé sous le seuil des $80 le baril. Tension dans la Manche, une frégate russe a tiré des coups de semence en direction d'un yacht britannique civil qui s'était approché à 500 mètres d'elle. C'est ce que rapportent aujourd'hui plusieurs médias britanniques. Et puis à partir de demain, la chaleur s'intensifie quasiment partout. Un épisode caniculaire se met en place. Les températures pourront dépasser les 35 degrés dans de nombreuses régions et atteindre localement de 38 à 40 degrés dans le sud-ouest. Si les scénarios les plus chauds se confirment, seule la Bretagne et la zone côtière de la Manche seront épargnées. Bonsoir à toutes et à tous. La cérémonie de signature du protocole d'accord noué entre les États-Unis et l'Iran se tiendra donc vendredi en Suisse dans un hôtel de luxe de Bunkerstock, une montagne surplombant le lac de Lucerne. C'est ce qu'a indiqué le ministère suisse des Affaires étrangères qui a ajouté que ce site, qui est situé au centre de la Suisse, est difficilement accessible et donc aisément sécurisable. Et il a été proposé par les médiateurs pakistanais et qataris, ainsi que par les États-Unis et l'Iran. Et puis, je vous le disais, Israël a donc demandé à obtenir une copie du protocole d'accord conclu entre les États-Unis et l'Iran, mais la requête d'Israël a été rejetée par Washington. Benjamin Netanyahou n'a toujours pas eu accès au document qui doit être officiellement signé vendredi en Suisse, et cette révélation intervient alors que les détails de l'accord continuent de susciter des interrogations en Israël. On fait le point avec vous, Dror Evensapir.
1: Cette information que l'on voit à la chaîne israélienne N12 est doublement inquiétante pour Israël. Premier motif d'inquiétude, c'est en fait la confirmation de la tendance de l'administration américaine depuis que l'accord a été annoncé et pendant les négociations qui avaient précédé l'annonce de l'accord, eh bien la tendance américaine à mettre de côté Israël, à ne pas impliquer Israël dans ces développements se confirme, puisque d'après cette information, eh bien les Américains auraient refusé d'accéder à la demande des Israéliens de Benjamin Netanyahou de leur communiquer le contenu de l'accord cadre. On sait d'ailleurs que cet accord cadre ne tient que sur une feuille et demie, c'est-à-dire qu'il est très succinct, qu'il se contente très probablement de principes généraux sans rentrer dans les détails. Les détails devant faire l'objet de négociations ultérieures. Mais c'est inquiétant du point de vue d'Israël, justement, puisque cela prouve que même à ce niveau-là, de l'accord cadre et du protocole d'accord, il se pourrait que les Américains considèrent que certaines des clauses soient de nature à gêner Israël, à susciter l'opposition d'Israël. On pense notamment au lien avec le Liban, on pense au flou sur le sort du programme nucléaire de l'Iran, de l'uranium fortement enrichi à 60%, sur la levée des sanctions économiques qui pèsent sur l'Iran et qui pourraient permettre au régime des Mollahs de se renforcer et de financer ses proxys à travers la région. Donc beaucoup de points qui pourraient peut-être être rappelés dans ce protocole d'accord et qui sont de nature à confirmer la méfiance, l'inquiétude qui règne en Israël et qui est générale, quelles que soient d'ailleurs les tendances politiques et la position face au gouvernement. Étant donné qu'on est en période électorale ou préélectorale et que les partis constitués de la coalition ont intérêt à se démarquer les uns des autres, on a eu droit à des propos très durs de la part des dirigeants de l'aile droite ou de l'extrême droite de la coalition, notamment Ben-Gvir et Bezalel Smotrich, alors que les ministres du Likoud dont on peut imaginer l'embarras, tiennent avant tout eh bien, à défendre leur chef de file, à savoir Benjamin Netanyahu, et donc à insister sur les acquis réels hein, obtenus par l'armée israélienne au Liban et en Iran. C'était d'ailleurs le sens de la conférence de presse donnée par Netanyahu lui-même hier soir. Et d'ailleurs, au cours de cette conférence de presse, Netanyahu a avoué qu'il ne savait pas quel était le contenu de l'accord, ce qui confirme d'ailleurs la teneur de l'information révélée par la chaîne israélienne N12. Donc du côté du Likoud, on marche sur des œufs, même si en leur fort intérieur, on imagine que les cadres, les leaders de Likoud sont également outrés par ce qui semble être le contenu de cet accord, mais on tient à ne pas présenter cette déconvenue comme un échec personnel de Benjamin Netanyahu, d'autant plus que effectivement, Benjamin Netanyahu et son parti devront se présenter devant les électeurs en octobre prochain.
0: Dror Eben Sapir, l'un de nos correspondants permanents en Israël. Donald Trump, lui, a multiplié les déclarations remarquées sur Israël, le Liban et le Hezbollah lors du sommet du G7, affirmant notamment que sans lui, il n'y aurait pas d'Israël et critiquant la conduite des opérations israéliennes au Liban. Sans les États-Unis, il n'y aurait pas d'Israël. Sans moi, il n'y aurait pas d'Israël car aucun autre président n'a été prêt à faire ce que j'ai fait. C'est ce qu'a déclaré Donald Trump devant la presse. Donald Trump, qui a affirmé d'autre part avoir suggéré à Israël de laisser la Syrie s'occuper du Hezbollah au Liban. Il l'a dit en marge du sommet du G7 qui se déroule en France. Le président américain, dont la relation avec Benjamin Netanyahu s'est tendue récemment, a jugé qu'Israël se battait contre le Hezbollah depuis trop longtemps et que trop de gens étaient tués. Et puis le président américain a assuré, toujours lors du sommet du G7, qu'il n'avait jamais soutenu un changement de régime en Iran, tout en estimant que l'élimination de nombreux hauts responsables iraniens avait profondément modifié l'équilibre du pouvoir à Téhéran. De son côté, le vice-président américain Jed Evans a déclaré, lui, sur Fox News, que Donald Trump pourrait décider de rendre public l'accord conclu entre Washington et Téhéran avant la cérémonie officielle qui est prévue vendredi. Selon Jed Evans, le texte a déjà été signé électroniquement par les dirigeants américains et iraniens, tandis qu'une signature officielle en personne reste toujours prévue vendredi en Suisse. Et le chef de l'équipe de négociateurs iranienne, Mohamed Bagher Ghalibaf, assistera donc à la cérémonie de signature du protocole d'accord pour mettre fin à la guerre. Et côté américain, c'est le vice-président Jed Evans qui sera présent pour représenter les États-Unis. Le Qatar, lui, qui a joué un rôle clé dans les négociations visant à mettre fin à la guerre entre les États-Unis et l'Iran, a estimé que cet accord pourrait à terme renforcer la sécurité au Moyen-Orient. Nous sommes prudemment optimistes sur le fait que la signature du protocole d'accord ouvre une nouvelle phase pour la sécurité régionale à travers les discussions qui se tiendront sur le programme nucléaire et d'autres questions, c'est ce qu'a déclaré le porte-parole du ministère qatari des Affaires étrangères. Autre son de cloche, selon Axios, le directeur de la CIA, John Ratcliffe, a averti Donald Trump et les hauts responsables américains que les renseignements recueillis par les États-Unis soulèvent de sérieux doutes sur la volonté réelle de l'Iran de faire des concessions nucléaires exigées par Washington dans un accord final. D'après le rapport, plusieurs responsables américains estiment qu'il existe un écart entre les messages transmis par Téhéran aux médiateurs et les discussions internes du régime iranien. En tout cas, des pétroliers et d'autres navires iraniens ont recommencé à circuler. C'est ce qu'a indiqué aujourd'hui la télévision d'État iranienne. Au lendemain de l'accord conclu entre Washington et Téhéran, trois pétroliers iraniens se trouvent en ce moment dans le nord de l'océan Indien et deux autres transportant des marchandises et du bétail sont en route vers des ports du sud. C'est ce que déclare donc la télévision d'État iranienne. La solution la plus importante pour sortir de la crise de l'énergie est la réouverture totale et sans condition du détroit d'Ormuz pour que le pétrole et le gaz recommencent à circuler à destination de l'Asie et au-delà. C'est ce que déclare aujourd'hui le directeur exécutif de l'Agence internationale de l'énergie. Et dans ce contexte, les prix du pétrole ont chuté à leur plus bas niveau en 3 mois, porté par l'optimisme des marchés quant à la réouverture du détroit d'Ormuz. Le Brent, qui est la référence internationale du pétrole, a reculé de 3,8% à $79.99 le baril, franchissant à la baisse le seuil des $80 pour la première fois depuis début mars. Et de son côté, la West Texas Intermediate, le principal contrat pétrolier américain, a perdu 3,9% pour s'établir à $77.61 le baril. Selon le Hezbollah, l'Iran, son allié, lui aurait donné l'assurance qu'il exigera le retrait des troupes israéliennes du Liban lors de la prochaine phase de discussion avec Washington. Le groupe terroriste précise que ce retrait serait une conséquence des négociations en cours entre Washington et Téhéran après la signature du protocole d'accord. Et puis David Azoulay, qui est le président du conseil régional de Metoula, à la frontière entre Israël et le Liban, a fustigé le premier ministre israélien, affirmant que la poursuite des tirs de roquettes en direction du nord rendait impossible le retour à une vie normale. Si vous pensiez à la suite de la déclaration du premier ministre que le calme était revenu au Moyen-Orient cette nuit, une fois de plus prouvez le contraire, écrit David Azoulay, en référence au discours qui a été prononcé hier soir par Benjamin Netanyahou. Il a défendu les actions de son gouvernement contre la guerre en Iran. Les autorités allemandes ont révélé qu'un important attentat attribué au Hamas et prévu pour le deuxième anniversaire du 7 octobre avait été déjoué en Europe. Lors d'une conférence de presse à Karlsruhe, le procureur général fédéral a indiqué qu'une vidéo préenregistrée revendiquant l'attaque avait été découverte parmi les effets personnels d'un suspect lié à un réseau terroriste européen du Hamas. Selon les enquêteurs, l'organisation terroriste préparait une opération d'envergure sur le sol européen pour le 7 octobre dernier, 2025. Depuis l'automne dernier, les forces de l'ordre allemandes ont arrêté 9 personnes soupçonnées d'appartenir au Hamas ou de lui apporter leur soutien. Elles sont accusées d'avoir participé au transport et au stockage d'armes et de munitions pour le compte du Hamas au moins depuis l'été 2025. Et puis en recevant le président ukrainien Volodymyr Zelensky au sommet d'Évian-les-Bains, les dirigeants du G7 ont réaffirmé leur soutien à Kiev. À l'issue de la réunion présidée par Emmanuel Macron en présence de Donald Trump, il apparaît que le groupe est uni. C'est ce qu'indique une source diplomatique française. Il soutient la souveraineté et l'intégrité du territoire ukrainien. Un point important, alors qu'il y a moins d'un an, en recevant Vladimir Poutine à Anchorage, en Alaska, Donald Trump avait souscrit à la volonté du Kremlin d'annexer les oblasts du Donbass au-delà de la ligne de front, ainsi que l'Ukraine. Les 7, toujours selon la même source, s'engagent à soutenir Kiev avec des moyens de défense anti-aérienne notamment. On va marquer une pause dans cette édition et on se retrouve dans un instant avec notre invité Yigal Palmor, qui est ancien diplomate.
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0: Yigal Palmore, bonsoir.
1: Bonsoir Pierre.
0: Yigal Palmore, vous êtes ancien diplomate israélien. Alors, cette information qui a été donnée par la 12e chaîne de la télévision israélienne, Israël a demandé à obtenir une copie du protocole d'accord conclu entre les États-Unis et l'Iran, mais la requête d'Israël a été rejetée par Washington. On voit vraiment Israël a été complètement tenu à l'écart par Donald Trump des négociations entre Washington et Téhéran.
1: Oui, alors on constate que l'écart se creuse de plus en plus entre Netanyahou et Trump et entre l'administration américaine en général et le gouvernement israélien. Alors que Netanyahou se targuait d'une coordination très étroite avec Trump au début des opérations militaires, une coordination tellement étroite qu'elle n'avait pas de précédent, nous disait Netanyahou. Eh bien, maintenant, on voit que si elle était très étroite, elle n'a en tout cas pas tenu, ou en tout cas Netanyahou n'a pas su la tenir, et l'écart qui se creuse est aujourd'hui connu de tous. Ce n'est même pas une affaire privée qu'on murmure dans les corridors du pouvoir. Donald Trump le fait savoir et connaître au monde entier dans ses interviews et ses interventions publiques. Et puis voilà, il y a des informations comme celle que vous venez de citer qui montrent que, eh bien, si Israël et les États-Unis sont toujours des alliés, il y a quand même un écart, il y a un hic dans cette alliance qu'on n'avait pas connue dans le passé. J'ajoute que j'ai vu un document circuler entre diplomates, anciens diplomates, anciens journalistes. On dit qu'il provient de militants anti-iraniens. Donc il y a quelque chose, il y a un document qui circule, mais personne ne peut garantir son authenticité. Donc il y a beaucoup de rumeurs, de fausses rumeurs sans doute, mais un document que les États-Unis remettraient officiellement à Israël, rien du tout, et ça interroge. Évidemment, ça interroge.
0: Qu'est-ce qui fait que la relation se soit distendue? Est-ce que c'est le bombardement par Israël de Beyrouth, quelques heures avant la signature de l'accord, qui a profondément déplu à Donald Trump? Il le dit, hein, d'ailleurs, il ne s'en cache pas. Ou est-ce que cette relation s'est distendue depuis plusieurs semaines ou plusieurs mois sans raison apparente?
1: Ah, je ne dirais pas que cette évolution tellement majeure a eu lieu sans raison apparente. On ne peut pas le croire. Il a dû y avoir des choses. Alors oui, le bombardement en très mauvais moment, dans un très mauvais
0: timing,
1: sans la moindre coordination avec les États-Unis, et à un moment très très très sensible, parce que les États-Unis allaient signer un accord avec l'Iran, tellement mauvais moment que il était apparu que Netanyahou l'a fait exprès, comme s'il voulait faire couler cet accord, et je crois que Trump l'a entendu de cette manière. Mais il a dû y avoir également des gestes, des
5: paroles, des, je ne sais pas, des sentiments qu'on n'a pas connus en public, mais qui ont été le pain quotidien de la relation entre les deux chefs et qui a fait que la relation s'est refroidie peu à peu. Je ne peux pas croire qu'on peut attribuer cela à un seul événement, aussi frustrant soit-il pour les Américains. Et Dieu sait qu'il a été très frustrant, très très frustrant. Je crois que c'est la relation, le quotidien de la relation entre Netanyahu et Trump qui a fait que Trump a fini par perdre toute confiance en Netanyahou.
0: Yigal Palmor, vous êtes ancien diplomate israélien. Ce que l'on constate, c'est que de plus en plus, autour de Donald Trump, il y a des gens qui sont pas finalement des soutiens inconditionnels d'Israël. On voit que dans les sondages, même la population américaine, le soutien à Israël a fortement chuté. La question que j'ai envie de vous poser, c'est est-ce que demain, les États-Unis pourront traiter Israël non pas comme ils l'ont fait depuis des années, mais comme un pays quelconque ?
5: Alors, je ne crois pas qu'Israël sera traité comme un pays quelconque parce que les États-Unis s'appuient beaucoup sur la politique et aussi sur l'armée israélienne. Nous sommes un pays qui donne beaucoup, qui donne aux Américains beaucoup plus que n'importe quel autre pays dans la région. Et je crois que Israël est naturellement un allié des Américains, mais il n'est pas le seul. Nous avons longtemps cru être les seuls capable de forger une alliance avec les États-Unis, les seuls en tout cas en Afrique du Nord et au Proche-Orient. Or, nous assistons à un grand changement des réalités au Proche-Orient. Nous voyons, nous entendons les compliments avec lesquels Trump couvre les Saoudiens, les Qataris, les Émiratis, d'autres pays dans la région. Et il se trouve que le grand ami d'Israël, le plus grand ami d'Israël de l'histoire des relations israélo-américaines, si on en croit Netanyahou, eh bien, il est aussi le plus grand ami du Qatar, de l'Arabie Saoudite et peut-être bientôt de l'Iran. Qui sait ? Il commence à tenir des propos très élogieux à propos du régime iranien, Donald Trump. Hein, il faut l'écouter pour le croire. Eh bien, je crois que la faute stratégique qui est irréparable a été commise par Netanyahou quand il a décidé de passer outre les démocrates, de passer outre les républicains qui n'étaient pas trumpistes et de tout miser, absolument tout miser, tous les jetons dont Israël disposait ont été misés sur la seule personne de Donald Trump. C'est non seulement une erreur, c'est une faute extrêmement grave et nous commençons seulement à en payer le prix.
0: Ouais. Alors, c'est difficile de parler de l'accord hein, entre Washington et Téhéran parce que on ne sait pas ce que figure dans cet accord. On sait que ça tient sur une page et demie, donc il y a peu de choses. Force est de constater que cet accord cadre ou ce mémorandum n'est que, je dirais, la table des matières des négociations qui vont commencer à s'ouvrir à partir de vendredi. Enfin, vendredi, on signe le protocole d'accord et après, on va discuter pendant 60 jours. Mais on va discuter de quoi, Yigal ?
5: Oui, alors c'est ce qu'on croit savoir, que ce mémorandum, c'est en fait d'abord une déclaration de cessez-le-feu et puis l'ordre du jour des négociations à venir. Alors de quoi va-t-on discuter ? Écoutez, comme je n'ai pas vu le document, je parlerai avec beaucoup de réserve, n'est-ce pas ? Je n'ai pas vu le document, personne ne l'a vu, et donc on croit savoir que l'ordre du jour, si vous voulez, qui est évoqué par ce document, c'est d'abord le nucléaire. Comment faire pour que l'Iran ne dispose pas de l'arme nucléaire ? tout en gardant d'une manière ou d'une autre le matériau, donc l'uranium déjà enrichi, mais peut-être qu'il s'agit de transférer l'uranium enrichi à un pays tiers, qui sait, on verra bien. Il y aura aussi des clauses sur l'ouverture du détroit d'Hormuz et sur les modalités de passage. Est-ce que l'Iran aura le contrôle du passage? Est-ce qu'il faudra payer ce passage? On ne le sait pas, mais ça sera probablement discuté.
0: Est-ce qu'on va discuter du Liban, du Hezbollah ou pas? Parce que Mike Huckabee, qui est l'ambassadeur des États-Unis en Israël, a dit que la question du Hezbollah ne figurait pas sur ce protocole d'accord. Il l'a dit ce soir. Mais si on en croit Téhéran dit que c'est une condition sine qua non que les troupes israéliennes se retirent du Sud-Liban, sinon l'accord avec Washington tombe à l'eau.
5: Évidemment, on aimerait bien le savoir. Et comme je vous l'ai dit, je n'ai pas vu le document. J'entends, comme vous, des déclarations contradictoires à ce propos. Et tout ce que je peux vous dire, c'est attendons la publication de ce document. Je pourrais simplement dire que j'espère bien que le document ne traite pas des alliés, ou en tout cas, s'il traite des alliés de l'Iran, c'est simplement pour obliger l'Iran de les lâcher, de ne plus les financer, de ne plus les soutenir. Mais j'ai beaucoup de peine à le croire.
0: Alors, on le sait, on est en pleine campagne électorale en Israël. On avait cru qu'il y allait avoir une dissolution du Parlement israélien. En fait, il n'y a pas de dissolution et les prochaines élections auront lieu le 27 octobre à la date prévue. Rien ne change. Je dis cela en préambule car, bien évidemment, après cet accord signé entre Washington et Téhéran, après, je dirais, l'absence totale de connaissance du Premier ministre du contenu de cet accord, les réactions sont très sévères dans la classe politique, pas seulement au sein de l'opposition, mais au sein même de la coalition gouvernementale.
5: Oui, surtout au sein de la coalition gouvernementale. Disons que pour l'opposition, il est normal de critiquer le gouvernement et le chef du gouvernement, c'est la moindre des choses pour l'opposition de critiquer le gouvernement, n'est-ce pas? Mais pour la coalition de gouvernement de critiquer le Premier ministre, ça, ce n'est pas banal. Et la critique vient de toutes parts. Parce que il se trouve que la réalité à laquelle tout le monde assiste et qu'on ne peut plus cacher est tout à fait divergente de ce que nous a promis Netanyahou au début de l'opération. Alors, je ne sais pas comment ces opérations s'appellent en français, mais le rugissement du lion, le soulèvement du lion,
0: rugissement du lion.
5: Le rugissement du lion, voilà, c'est très très poétique. En tout cas, il y a des choses qui ont été promises officiellement, en public, en des déclarations officielles. Et maintenant, Netanyahou, comme il l'a dit hier à la conférence de presse, mais non, moi je n'ai pas promis ça, je n'ai jamais dit ça. Alors que ces déclarations dans lesquelles il avait promis ces choses, qui ne sont pas réalisées, eh bien, elles figurent toujours sur le site officiel du bureau du Premier ministre. Et pourtant, il le nie, dit non, moi je n'ai jamais dit ça, mais pas du tout, c'est vous les journalistes qui n'arrêtez pas de semer des fausses informations. Alors on ne sait plus que croire, on ne sait plus que faire, puisque le Premier ministre lui-même nie de manière éhontée des choses qui figure sur son propre site. Que peut-on dire? Donc il y a des critiques de la part de ses alliés de la coalition gouvernementale, bien sûr, qui s'attendaient à beaucoup plus, qui s'attendaient à des objectifs qu'il avait promis atteindre et des objectifs qui n'ont pas été atteints, mais qu'il dit ne jamais avoir promis. Il n'a pas dit bon, j'ai promis, mais voilà, la situation était plus difficile que ce que je ne croyais et on n'a pas réussi. Ici, il avait dit ça, au moins on aurait compris ce qu'il dit et ça aurait été honnête. Mais comme il dit « je n'ai jamais promis, je n'ai jamais rien dit, c'est vous qui mentez », eh bien, il ne faut pas s'étonner que les critiques fusent de toutes parts.
0: Yigal Palmore, merci d'avoir été en direct avec nous sur Radio Shalom. Je rappelle que vous êtes ancien diplomate israélien. Merci et bonsoir Yigal.
5: Bonsoir.
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